0: 90 nuits. Parmi 380 autres poulets, alimenté avec 75% de céréales. Le 3 décembre 1998, à l'abattoir de Saint-Fulgent. Électrocuté, vidé, déplumé, lavé, conditionné, labellisé le poulet.
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1: Bonjour et bienvenue sur Radio Crésus pour ce nouveau Flash Info Conso avec Marilyn Wächter, responsable juridique à la Chambre de Consommation d'Alsace. Bonjour Marilyn.
2: Bonjour.
1: Et Régis Alter de Crésus Alsace. Alors aujourd'hui, le thème est les transports ferroviaires, le droit des voyageurs en cas de dommage. Lors d'un transport en train, plusieurs types de dommages peuvent vous arriver. Et selon les circonstances, ces dommages peuvent être matériels lorsqu'ils concernent les bagages ou corporels lorsqu'ils concernent les personnes. Les passagers pourront faire valoir leurs droits dès qu'ils subissent un dommage, à condition que celui-ci puisse être démontré. Que se passe-t-il, Marilyn, si les bagages subissent un dommage ?
2: Alors, ils peuvent subir un dommage comme la perte, le vol ou la détérioration. Et selon les circonstances, la SNCF va engager sa responsabilité. Mais cette responsabilité va être différente selon que les bagages, au départ, auront été enregistrés ou non.
1: Alors, quels sont les droits des passagers lorsque les bagages ont été enregistrés ?
2: Alors, lorsqu'il y a enregistrement des bagages, il existe des plafonds, donc des montants maximum prévus par les conditions générales de vente de la SNCF. Donc, ce sera une indemnité en argent qui actuellement est plafonnée à 914,70 € pour les bagages dits ordinaires, donc valises, sacs, etc. Et un plafond de 396,40 € pour les bagages plus volumineux comme les vélos ou ce type de matériel. Alors, il faut bien voir que ce sont des montants maximum et si l'on transporte des objets qui ont une valeur supérieure, il ne pourra pas y avoir de majoration.
1: Très bien. Et quels sont les droits des passagers lorsque les bagages n'ont pas été enregistrés ?
2: Alors là, la situation est plus critique pour le passager puisque, selon la Cour de cassation, la SNCF ne sera pas responsable des bagages non enregistrés, hein. Même quand on impose aux voyageurs de déposer les bagages dans un emplacement qui peut parfois être éloigné de la place assise. Donc lorsque les bagages n'ont pas été enregistrés, on ne pourra pas contraindre la SNCF à indemniser en cas de perte, de vol ou de détérioration.
1: D'accord. Alors nous avons évoqué effectivement les dommages corporels. Que se passe-t-il si l'on est blessé pendant le transport ?
2: Alors pendant un transport en train, s'il y a des blessures, elles peuvent avoir généralement deux origines différentes. Soit elles pourront faire suite à une agression, malheureusement, dans le train ou en gare, ou alors elles peuvent être dues à un accident du train. Les droits des passagers ne sont pas les mêmes selon qu'on se trouve dans l'une ou l'autre des situations.
1: Alors justement, en cas d'agression, quels sont les droits des passagers ?
2: Alors, les droits du passager va dépendre de ce qu'il souhaite exercer comme recours. Il pourra faire valoir ses droits à deux niveaux. D'une part, il pourra déposer une plainte à l'encontre de son agresseur, lorsqu'il est connu, sinon une plainte contre X fonctionne aussi. Ou alors, il peut engager un recours en indemnisation contre la SNCF en elle-même.
1: Et quels sont les droits des passagers en cas d'accident ?
2: Alors, dans ce cas, la SNCF va être soumise à une obligation d'indemnisation s'il y a un dommage corporel causé à une personne lors du transport. Donc, c'est une obligation d'indemnisation qui ne sera pas appliquée de la même manière selon qu'on est en matière de responsabilité contractuelle ou de responsabilité délictuelle.
1: Alors, pouvez-vous nous parler justement de la responsabilité contractuelle ?
2: Oui, on est dans le cas d'une responsabilité contractuelle. S'il y a un dommage causé à un passager qui peut prouver qu'il dispose d'un titre de transport validé, donc valable, à bord d'un train SNCF, et à partir du moment où le voyageur commence à monter à bord, donc lorsqu'on est sur le marchepied du train concrètement, et jusqu'au moment où on termine de descendre de ce marchepied. Donc, dans ce cas de responsabilité contractuelle, la SNCF devra indemniser le passager blessé à condition que celui-ci puisse démontrer qu'il avait bien un billet composté, qu'il est descendu et monté aux gares prévues sur le billet, et le passager devra également prouver l'existence de son préjudice.
1: Et en matière de responsabilité délictuelle ?
2: Alors, cette responsabilité délictuelle, elle va s'appliquer à toutes les personnes qui ne voyagent pas à bord du train munies d'un titre de transport valable. Donc, soit les personnes qui sont en infraction, ou alors ça peut aussi être les personnes qui ont un accident sur le quai de la gare. Donc dans ce cas de responsabilité délictuelle, la SNCF aura l'obligation d'indemniser le passager blessé si ce passager prouve là aussi l'existence de son préjudice et s'il prouve l'implication de la SNCF, donc sa responsabilité dans la survenue de ce préjudice.
1: Est-ce que vous pouvez encore nous donner quelques informations complémentaires ?
2: Oui, alors ce qu'on peut retenir, c'est que lorsqu'on souhaite exercer un recours contre la SNCF, en tout cas une réclamation, le passager va devoir suivre un circuit en deux étapes. La première étape est de contacter le service client de la SNCF, qui est situé à Arras, donc c'est un service centralisé au niveau national. Et si ce service ne donne pas satisfaction, le client pourra saisir le médiateur de la SNCF. Il devra obligatoirement être saisi par le biais d'une association de consommateurs agréée. Le passager ne peut pas saisir le médiateur directement.
1: Merci beaucoup Marilyn pour toutes ces informations. Flash Info Conso de Radio Crésus, à bientôt.
2: Merci.
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0: Bienvenue dans cette salle des fêtes de l'hôpital universitaire de Strasbourg. Merci d'avoir bravé le froid. On va passer 1h30, 2h ensemble avec cette question aujourd'hui cruciale dans le débat de société, à savoir celle du surendettement. Pour débuter, une statistique récente de la Banque de France, le problème de malendettement touche aujourd'hui en France 1 million de personnes. Et vous imaginez bien qu'avec la hausse de la précarité, les prix qui augmentent et puis également les prix des logements, des denrées alimentaires, eh bien ce chiffre a tendance à fortement s'accroître ces dernières semaines et ces derniers mois. À mes côtés pour en parler, on va commencer par de la droite vers la gauche, Jean-Pierre Berton qui est vice-président de la MNH, Mathieu Arias qui est chargé de mission à la Fédération Crésus, Claudine Mahon, qui est assistante sociale au CHU de Strasbourg. Bienvenue à tous les trois. Jen Normand, qui est témoin de la Fédération Crésus. Madame Schaeffer, Ginette Schaeffer, qui est également assistante sociale à l'hôpital de Strasbourg. Et monsieur Pierre-Emmanuel Valentin, qui est directeur général délégué à la BFM. On va vraiment essayer de voir que quand on se trouve face à une situation de malendettement, on va essayer de vous donner des clés, des outils pour agir, détecter, anticiper des personnes qui pourraient se trouver dans cette situation. Jean-Pierre Berton, c'est avec vous que je vais débuter. Ces tables rondes, elles sont organisées dans toute la France, par la MNH, par la BFM, maintenant depuis un peu plus d'un an. Pourquoi avoir initié cette action ?
1: Alors la MNH s'est associée avec la BFM pour effectivement mettre en place, je dirais, une prévention sociale dans la mesure où le constat est fait, vous l'avez décrit. Au niveau national, on constate que de plus en plus les ménages sont endettés et se trouvent en position de surendettement. Au niveau de la MNH, nous avons un service d'action sociale qui permet justement de pouvoir anticiper, essayer d'accompagner et essayer également de mettre en garde nos adhérents, nos secrétariats, et par-delà même tous les salariés de l'hôpital public. Il faut dire qu'actuellement sont employés au niveau du service public hospitalier près de 800 000 personnes, et que sur ces 800 000 personnes, 77% sont des femmes, et qu'au sein de cette communauté hospitalière, un tiers fait partie de la catégorie C, c'est-à-dire d'une catégorie qui, en début de carrière, les rémunérations, les salaires sont proches du SMIC, donc qui sont quand même confrontés, je veux dire, des salariés qui sont parfois en position de précarité, dans une situation précaire. Qu'observe-t-on également dans les hôpitaux actuellement, depuis 2008 jusqu'en 2015, il va y avoir à peu près 220 000 personnes qui vont partir à la retraite. Et suite à la révision générale des politiques publiques, qui supprime un départ en retraite sur deux, enfin qui le remplace par
0: un départ sur deux.
1: On assiste à l'hôpital de plus en plus à des contrats en CDD, à des embauches d'intérimaires, à des propositions d'emploi senior, ce qui fait que ce sont des personnes, encore une fois, qui sont sur des postes et qui sont rémunérées à des salaires très précaires. Donc le phénomène est observable, on l'observe. Nous, au niveau de la MNH, nous avons donc, je vais vous parler de notre action sociale, l'action sociale qui se décline sous plusieurs formes. Donc un service d'entraide qui permet à nos adhérents qui sont en situation de difficultés financières de prendre en charge leurs cotisations, de minorer leurs cotisations. On se disait que ce n'était pas assez, parce qu'il faut aller plus loin que l'accompagnement, il faut aller faire plus que de l'accompagnement, il faut faire de la prévention, et c'est pour ça qu'avec notre partenaire qui est la BFM, nous avons jugé opportun de mettre en place une prévention sociale, qu'on appellera sociale, pour effectivement essayer de mettre en garde les personnes, de ne pas s'engager dans des situations qui les mettraient dans des, je dirais... parfois mal à l'aise et en difficulté.
0: Voilà. Je vais revenir. Je vous poserai effectivement quelques questions sur les actions de la MNA. Je vais passer la parole à Pierre-Emmanuel Valentin. Pourquoi également, Monsieur Valentin, s'est associé pour organiser cette série de tables rondes qui n'est pas terminée, hein, ça va se poursuivre tout au long de l'année 2012. C'est une volonté forte de la part de la BFM et de la MNH.
2: Bonsoir à tous et à toutes. Si nous sommes là, c'est parce que c'est notre place, d'abord. Nous sommes une banque mutualiste filiale de la MNH, je ne sais pas si vous le savez, mais la MNH est l'un des premiers actionnaires, un des premiers coopérateurs de notre coopérative de banque. Et lorsqu'on parle de surendettement dans un milieu de service public avec la MNH, la BFM se doit d'être là. Nous sommes une banque mutualiste et donc nous croyons que nous avons, nous, un rôle à jouer pour prévenir le surendettement. Pas d'angélisme, hein, nous sommes des banquiers. Je crois qu'on aura l'occasion d'en reparler au cours de cet après-midi. Mais néanmoins, nous sommes persuadés qu'il y a moyen d'action dans ce fléau social qui ne cesse de s'accroître. Malheureusement, on aimerait bien pouvoir, au fil de nos tables rondes, essayer d'égrener quelques bonnes nouvelles. Ce n'est pas le cas, la situation se dégrade de façon continue. Qu'est-ce qu'on peut faire par rapport à ce fléau? La voie législative, bien sûr, a été essayée, la loi de la garde, elle a sa place. Mais pour ma part, le point sur lequel je voudrais insister dans cette introduction, c'est celui de la responsabilisation des acteurs et des deux acteurs que sont le banquier d'une part et le client emprunteur d'autre part. Le banquier, bien sûr, il a sa place. Il a sa place d'abord en acceptant de dire non. Ça peut paraître paradoxal, hein, d'évoquer la question du surendettement par cet angle-là, mais ça part de là. Que le banquier sache dire non, y compris si ça génère l'incompréhension, voire la colère de son client. Et pourtant, je crois que c'est notre premier rôle et on n'a pas toujours été au rendez-vous sur ce terrain-là. Le deuxième rôle du banquier, c'est un rôle d'information, un rôle de prévention, par des actions du type de celles d'aujourd'hui, mais pas seulement. Nous avons, à chaque fois qu'une occasion nous est donnée, dans un site du monde du service public, à essayer de partager l'information qui est la nôtre, faire de la pédagogie, de l'éducation, si possible, auprès des plus jeunes fonctionnaires, si possible dans les écoles. C'est une tâche sans limite, mais nous tentons de répondre présent à chaque fois que l'opportunité nous est donnée. Et puis nous avons également un rôle, au moment où le feu s'est déclaré, la situation s'est dégradée, nous avons un rôle et nous essayons de le tenir ce rôle avec notre partenaire Crésus, c'est-à-dire que nous offrons la possibilité à l'ensemble des clients BFM qui sont en situation d'impayé, d'être soutenus par un militant de Crésus, pour être accompagné dans la discussion que notre client doit avoir avec l'ensemble de ses créanciers, pas seulement nous. Si avec la créance BFM, le problème serait simple, mais c'est qu'en général, quand il y en a un payé BFM, le client se trouve face à toute une série de dettes et il a besoin d'aide. La question de l'accompagnement est déterminante et cet accompagnement, il faut le financer. Donc nous sommes prêts, avec ce partenariat Crésus, à aider à financer cet accompagnement dont notre client a besoin. Et puis, le dernier rôle du banquier, à la fin, au bout de la chaîne, ça va être d'accepter des plans d'apurement raisonnables, adaptés à la situation pour ses clients. Le banquier, il a sa responsabilité, mais si avec la responsabilité du banquier, je crois qu'on aurait pu régler le problème depuis un certain temps. Il y a en face, la responsabilité du client. Et celle-ci, je me permets d'y insister. La première responsabilité d'un client, c'est de faire des achats raisonnables. Nous sommes dans une société de consommation, nous connaissons tous les incitations à la consommation, les sirènes qui retentissent sur les lieux d'achat. C'est peut-être la première question à se poser, hein. Le rapport entre le client et le désir de consommation. Et puis, la deuxième chose, c'est la capacité du client à établir et à tenir un budget. Et oui, ça paraît simple, basique, mais nous sommes malheureusement en situation de constater qu'un certain nombre de nos clients en difficulté ne sont pas toujours en capacité de maîtriser les éléments habituels de constitution d'un budget. Un troisième point qui me tient à cœur, c'est toujours du point de vue de la responsabilité du client, c'est la capacité à s'ouvrir de façon rapide et proactive de ses difficultés. Plus, et là je m'adresse à ceux dans la salle qui pourraient se trouver dans cette situation-là, plus vous vous ouvrirez rapidement et sincèrement de vos difficultés vis-à-vis de votre banquier, plus vous aurez de chances d'aboutir à une solution raisonnable. Et enfin, pour terminer, j'insisterai sur la nécessité de respecter les accords passés. Combien de fois voyons-nous des clients avec lesquels nous avons fixé des accords amiables et qui malheureusement, dans les semaines ou les mois qui suivent, replongent et resouscrivent des crédits malgré les engagements pris. Voilà quelques réflexions introductives.
0: Merci, c'est pour ça qu'on a d'ailleurs intitulé cette table ronde « Réagir vite pour s'en sortir » parce qu'il faut s'ouvrir, il faut en parler. Monsieur Berton, je prenais votre guide que vous avez édité qui donne plein de conseils pour réagir quand une situation de surendettement arrive. On y lit « Un tiers des surendettements sont liés à une accumulation de crédits et deux tiers à un accident de la vie ». C'est vraiment ce que vous voyez, vous, en tant que professionnel ?
1: C'est effectivement ce que l'on peut constater lorsque nous recevons des demandes d'aide exceptionnelles, d'aide non remboursables. Dans la constitution de ces dossiers, on constate effectivement que souvent les personnes sont confrontées à des accidents de la vie, que ce soit des accidents de santé, que ce soit des divorces, que ce soit perte d'emploi. C'est vrai que c'est dans la majorité des cas que se déclenchent donc ces situations de surendettement.
0: Avec aussi deux catégories de personnes davantage touchées, les familles monoparentales et de plus en plus les personnes âgées, les seniors.
1: Tout à fait. Je pense que, comme je le dis dans mon préambule, le personnel des hôpitaux sont représentés à 80%, 70%, enfin 75% de femmes. C'est vrai que souvent on retrouve beaucoup de familles monoparentales. Et c'est vrai que, et en plus, sur la totalité de ces personnels qui sont employés, 10% sont à temps partiel. Donc c'est vrai que ça baisse d'autant les revenus de ces personnes. Et subvenir à un accident ou faire face à un problème de santé parfois est difficile pour ces personnels. Donc c'est vrai que souvent on nous demande un accompagnement, on nous demande une prise en charge partielle des cotisations ou la prise en charge totale des cotisations à la mutuelle. Donc c'est vrai qu'on a une attention particulière et c'est pas souvent des situations de surconsommation qui font que les gens viennent nous voir pour qu'on les aide, pour qu'on les accompagne.
0: C'est-à-dire qu'avant, c'est vrai qu'on entendait souvent des crédits renouvelables qui étaient contractés pour, on va dire, le superflu, hein, mais ça tout c'était il y a 5 ou 10 ans. Aujourd'hui, c'est plutôt pour manger.
1: Tout à fait, c'est pour subvenir aux besoins essentiels de la vie, le logement, la nourriture, la santé, donc les impôts.
0: Et quand vous voyez que quelqu'un ne peut plus payer sa cotisation santé ou sa mutuelle, comment vous pouvez agir ? Quel premier conseil pouvez-vous donner ici aux professionnels de la santé ?
1: Nous, à la MNH, on a une action sociale, c'est un axe sur lequel la MNH a voulu vraiment porter une attention particulière et porter un effort particulier. Et l'effort est partagé par l'ensemble des mutualistes. Je veux dire, si notre action sociale qui est dédiée actuellement à nos adhérents est aussi appréciée, c'est que l'effort est partagé. C'est-à-dire que tous les adhérents participent à la constitution de cet axe fort de notre mutuelle. Je vous disais que nous avons un service qui s'appelle le service d'entraide qui propose effectivement soit une remise partielle en fonction des revenus de nos adhérents, une réduction du montant de leur cotisation, soit une prise en charge totale des cotisations mutualistes. Car pour nous, mutuelle de la santé, il exclut que l'on laisse sur le bord du chemin une personne qui puisse se faire soigner. Pour nous, ce serait quand même incompréhensible qu'une mutuelle de la santé sur le bord du chemin leurs adhérents.
0: Et il y a quelque chose que vous voulez dire également, c'est le rôle des DRH dans ces structures. Vous pensez que c'est à eux d'accompagner, de détecter en premier?
1: Je pense qu'effectivement, les DRH doivent être attentives, doivent aussi permettre un accompagnement efficace. Je sais que certains établissements hospitaliers, dans leur projet social, de leur projet d'établissement, s'engagent à créer des espaces sociaux où sont à disposition les assistantes sociales des établissements, des relations avec certains organismes bancaires dans la BFM. Enfin, tout un système, tout un processus qui fait que ces établissements ont une politique sociale, je dirais, très attentive et d'accompagnement de leur personnel. Donc c'est vrai que c'est aussi, je dirais, c'est aussi dans la gestion et dans la gestion des ressources humaines que peuvent aussi se détecter ce genre de problèmes. Et je pense que ce que vous disiez en introduction, c'est ne pas laisser ces personnes seules, les inciter à venir nous voir et qu'on puisse les accompagner le plus vite possible.
0: Mais c'est dur quand même. Il y a un sentiment, vous savez très bien, je ne vais pas dire de honte, il faudrait dépasser effectivement ce sentiment de honte. On n'ose plus forcément ouvrir son courrier quand on est en situation de malendettement. C'est des situations qui arrivent, donc comment... Il faut le faire, il faut quand même dire...
1: Il faut le faire, je pense que ce type de manifestation va permettre aussi de sensibiliser tous les acteurs au sein de l'hôpital et ailleurs, de telle façon à moins stigmatiser les personnes qui sont dans ces situations et justement leur montrer qu'il y a des possibilités, qu'il y a aussi des organismes, des mutuelles qui sont là pour les aider pour s'en sortir.
0: Et effectivement, ne pas les stigmatiser. Je vais me retourner du côté de M. Valentin, parce que ça touche aussi toutes les couches de la population en termes de revenus. C'est-à-dire qu'on peut très bien gagner sa vie ou bien gagner sa vie et être aussi parfois en situation de surendettement.
2: Il se trouve que j'ai sur mon bureau chaque jour une demi-douzaine de dossiers. Au sein de la BFM, je vois les dossiers supérieurs à 50 000 euros. Et je parle là de prêts à la consommation, je ne parle pas de prêts immobiliers.
0: Juste une précision, dire qu'en moyenne, quand quelqu'un est en situation de surendettement en France, c'est à peu près 35 000 euros de dette et plusieurs crédits qui ont été contractés. Je me tourne vers Crésus, mais je crois que c'est 6 ou 7 crédits.
3: On est entre 35 et 45 000 euros en moyenne.
0: Les dossiers, donc, allez-y.
4: Et 7 dettes bancaires et crédits à la consommation en moyenne sur 10 dettes. Les autres étant des dettes sociales ou fiscales.
0: Par donc, d'accord. Les dossiers, donc, autour de 40 000 euros quand il y a une situation de surendettement.
2: Et donc, je voulais simplement témoigner de mon quotidien de décideur bancaire. Ces dossiers de plus de 50 000 euros représentent, d'une façon générale, entre un an et deux ans de revenus pour le ménage concerné. Et dans beaucoup de cas, s'agissant de prêts de ce montant-là, l'objectif est de restructurer l'ensemble des prêts du ménage pour les transformer en un seul prêt, les allonger, réduire le taux. Vous connaissez la mécanique. Et le témoignage que je peux apporter, c'est que je ne vois pas de corrélation à partir du poste d'observation qui est le mien, qui n'est pas une visée statistique, qui est un témoignage du quotidien. Je ne vois pas de corrélation entre les dossiers qui m'arrivent et les niveaux de revenus. Il peut y avoir effectivement des ménages à très faible revenu, mais il peut y avoir des personnes seules, mais également des dossiers avec d'excellents revenus. On voit bien à travers ces dossiers combien l'enchaînement est insidieux et parfois fatal. Alors avec effectivement la présence des fameuses collections de cartes privatives et autres crédits revolving. Donc on voit souvent arriver avec 3, 4, 5, 6, 7, jusqu'à 10 lignes de crédit différentes. Et là, on a tout le bottin des établissements spécialisés. Avec... l'enchaînement, un premier prêt de restructuration non respecté. Comme on n'arrive pas à le respecter, on prend un crédit revolving et puis après, la pente devient irréversible. Et le banquier, face à ce dossier-là, qu'a-t-il comme possibilité de décision? Soit on fait le pari de la confiance et on suit la demande de restructuration, soit on dit non. Dans les deux cas, on a la conscience que la décision qui va être prise peut-être bonne ou non, qu'on va peut-être entraîner la personne sur une pente fatale ou l'entraîner dans la chute immédiate si on dit non. C'est une position humaine qui n'est pas très facile.
0: Autre question pour ceux qui... C'est le fichier positif qui n'existe pas en France, et on, notamment du côté de Crésus, on se bat pour mettre en place le fichier positif. Vous pouvez expliquer au public de quoi il s'agit et pourquoi il faudrait arriver à cette situation, à cette création d'un fichier positif?
2: Donc aujourd'hui, il existe deux fichiers dans le secteur bancaire. J'espère que la majorité d'entre vous ne les connaissent pas. Si vous les connaissez, ce n'est pas très bon signe. Donc vous avez un premier fichier qui s'appelle le FICP, qui est le fichier des incidents de paiement. Donc un établissement bancaire qui a des impayés de la part d'un de ses clients doit déclarer ses impayés sur ce FICP, tenu par la Banque de France. Et donc une fois que vous êtes sur le FICP, votre capacité à obtenir un nouveau crédit est voisine de zéro. Donc là, c'est la liste noire des interdits de casino. Et puis, vous avez un deuxième fichier, le FCC, qui, lui, est réservé, entre guillemets, triste privilège, aux personnes qui ont des incidents sur chèque. Bon, je simplifie, mais voilà comment s'organise le paysage. Donc c'est un paysage où on fiche les personnes en difficulté. Mais évidemment, c'est un espèce de fichier sanction. L'idée du fichier positif, c'est un fichier qui interviendrait en amont pour que les établissements bancaires déclarent l'ensemble des prêts accordés, l'ensemble des encours détenus sur tous leurs clients. C'est ce qui existe sur les entreprises de très longue date. Je ne vais pas vous faire le coup du vieux banquier, mais je vois mon collègue de la Banque de France en face, mais le fichier centralisé Banque de France, il doit exister depuis un demi-siècle, voire peut-être même davantage. Et pour des raisons qui échappent à l'entendement commun, ce fichier n'existe pas sur les particuliers et il y a une résistance historique d'une partie de la profession pour éviter de le constituer, alors qu'une autre partie de la profession, dont nous-mêmes, y sommes très favorables, ça permettrait d'arrêter des situations en amont, alors que là, on les déclare souvent lorsque c'est trop tard. Et si certains établissements y restent hostiles, et manifestement ceux qui y restent hostiles sont puissants, proactif du point de vue du lobbying, c'est parce qu'ils considèrent que ça serait trop faciliter la vie des nouveaux entrants sur le marché. Je suis désolé, je suis un peu jargonneux du point de vue marketing. Ça faciliterait trop la vie des nouveaux entrants sur le marché bancaire que de pouvoir accéder comme ça en un simple clic à l'ensemble de l'endettement d'un prospect, alors qu'il y a sur le marché bancaire des établissements de grande renommée qui ont mis des années à se constituer ces fichiers d'information.
0: Mais en tout cas, on a vu que ce fichier, il existe en Belgique, je crois également en Allemagne, et ça fonctionne bien.
2: Alors, vous savez, en France, on est les rois du débat intelligent en plus, mais on s'empêtre dans nos contradictions. Parce que si cette thèse du non au fichier positif n'était soutenue que par deux établissements bancaires, je ne citerai pas les noms, mais je les ai par-devers moi, et ce sont deux très gros. Si encore que ce n'était que ça, je pense qu'ils n'auraient pas eu gain de cause. Mais ils ont eu leur cause qui a été soutenue par les tenants de la liberté individuelle. Je ne veux pas nommer un organisme, mais à la fois un organisme public, à la fois de grandes associations de consommateurs ont estimé que ça serait une atteinte intolérable aux libertés que d'avoir de tels fichiers. Je pense franchement qu'on se trompe de sujet et de combat.
0: Merci, c'est important de bien comprendre le contexte. On va continuer, on va reprendre notre thème, et avec Jeanne Normand, qui est à mes côtés, hein, qui est témoin et qui travaille notamment avec la Fédération Crésus, ou en tout cas qui est en lien avec la Fédération Crésus. Avec vous, Madame Normand, on va essayer de raconter votre parcours de vie. Qu'est-ce qui vous est arrivé? Comment à un certain moment, et comment encore aujourd'hui, vous êtes en situation de malendettement? Tout ça a commencé il y a une bonne vingtaine d'années. Hein.
5: Oui, il y a plus longtemps que ça. Il y a bien plus longtemps. J'ai cumulé dans la vie tout ce qu'on peut cumuler comme problème pour arriver au surendettement. Décès d'enfants, multiplié par deux en trois ans, chômage, maladie, j'ai tout eu. Donc à chaque fois que j'ai voulu m'en sortir et que je me suis relevée, j'ai replongé. Dernièrement en 2007, par une très longue maladie pour moi. Et voilà pourquoi je suis encore en surendettement.
0: Et vous voulez témoigner parce que c'est important. Vous avez eu des hauts et des bas. Vous avez été propriétaire trois fois d'une maison. Vous les avez vendues. C'est vraiment été une vie à
5: voilà.
0: Cycle. Hein.
5: Pendant 43 ans, c'est une vie en dents de scie à tout point de vue. Comme quoi, c'est très insidieux. ce n'est pas obligatoirement les incidents de la vie qui font que. Je pense que quelquefois, il faut peut-être faire abstraction. Il y a aussi, comme disait monsieur de BFM, il y a aussi le fait que ça, aussi, ça peut être aussi de notre faute. Malgré tout ce que j'ai subi, je reconnais devant vous que ça peut être de notre faute. Des fois, c'est quand même une solution de facilité, malgré tout. Même si je n'ai jamais eu de vacances, même si je n'ai jamais eu de belle voiture, même si à chaque fois j'ai revendu les maisons dans lesquelles on habitait, même si j'ai eu beaucoup de problèmes, je pense quand même que tout ce qui est, on va dire, crédit revolving est une solution de facilité qu'on m'a offert et qu'on m'offre encore. Par contre, si je demande un prêt normal, amortissable, on me le refuse. Donc ça aussi, je pense qu'il y a tout à refaire là-dessus, tout à refaire. Parce que les gens, il faut bien le dire, quand ils sont déjà en situation inconfortable moralement, pécuniairement, ils sont fragiles. Et donc avoir un peu plus d'argent devant soi, en l'ayant facilement, pour pas faire grand-chose, mais au moins pour avoir une petite sécurité qu'on croit, eh ben on le prend, puisqu'on vous l'accorde si facilement. Voilà. Et c'est comme ça que les gens ont un surendettement important. J'ai eu un surendettement, mais j'ai toujours payé mes dettes. Si vous voulez, je n'ai jamais eu de dette, d'impôt. J'ai payé mes mensualités, j'ai tout payé. Nous avons payé par notre personne, en n'ayant pas tout ce qu'il faut, en n'allant pas en vacances. Voilà, mes enfants, j'en ai eu 5, n'ont jamais manqué de rien. J'ai une fille qui a réussi à faire des études, qui est avocate, mais on l'a payé très cher et on le paye encore. Donc j'ai 60 ans, mon mari a 63 ans, il est en retraite, mais on a une retraite pas très facile. Nous qui avons toujours été propriétaires, nous sommes en HLM, mais ce n'est pas le plus grave. Mais malgré tout, dans notre tête, on n'est pas bien, parce qu'on a ces dettes qui nous planent au-dessus de notre tête et on aimerait bien quand même, sur la fin de nos vieux jours, on ne sait pas ce que ça va être, parce que vu ce qu'a été le reste des 40 dernières années, on ne se pose plus de questions, mais on aimerait bien avoir au moins un peu de tranquillité. Donc je pense que les gens, il faut qu'ils soient vigilants, qu'ils ne cèdent pas à la tentation. Et c'est tellement dur. Je vois ma fille qui est avocate et... Il ne faut pas croire que les avocats, quand ils débutent, gagnent leur vie, loin de là. C'est des gens, on ne leur accorde rien aux jeunes. Et donc, on lui a refusé, elle a eu un prêt étudiant, et elle aimerait bien modifier ce prêt étudiant. On lui a refusé partout, partout. Par contre, on lui a accordé, si elle le voulait, des revolving. Mais forte de l'expérience très mauvaise de ses parents, elle a refusé. Préfère pratiquement rien manger, jamais aller en vacances, payer son loyer, ce qu'elle a à payer, mais ne pas prendre de revolving. Mais la plupart des autres, qu'est-ce qu'ils feraient ? Ils prendraient un revolving ? Ils s'endetteraient dès le début de leur vie. C'est pour ça, je pense qu'il y a un gros effort et qu'il faut quand même que les pouvoirs publics prennent ça en main beaucoup plus que ce qu'ils font semblant de faire en ce moment. Voilà.
0: Vos difficultés sont quand même souvent arrivées à des moments où il y a eu des difficultés de la vie.
5: Bien sûr. C'est vrai j'ai eu une fille malade pendant 10 ans. On habitait à 400 km de l'endroit où elle était hospitalisée, donc il fallait que je fasse les allées-venues. Elle est décédée, et quoi qu'on en dise, un enterrement, ça coûte très cher. Quand on a beaucoup d'enfants avec un seul salaire, ça coûte très cher. 3 ans après, son frère se suicide, à 21 ans. Il faut repayer un enterrement. Et voilà, il faut continuer d'élever ses enfants. Il faut, moi, mon mari, au bout de 30 ans, chômage. Et moi, au bout de 9 ans, triple pontage. Donc j'arrête de travailler, moi qui avais repris des études à 44 ans, pour pouvoir renforcer nos revenus, ben mes revenus rediminuent. Voilà, donc c'est sûr. C'est sûr qu'on peut dire que j'ai des excuses. J'en ai beaucoup, mais je ne veux pas m'appuyer que là-dessus.
0: Et il faut en parler.
5: Voilà. Et il faut en parler. Voilà. J'ai essayé d'en parler. Je n'ai pas été écoutée. Je n'ai pas été écoutée autour de moi. Et pourtant, je travaille dans des services sociaux. Je travaille pour un CCAS. Et donc, je pense que j'aurais dû être écoutée. Je ne l'ai pas été. Je ne l'ai pas été ni écoutée, ni aidée. Et ça... quand j'entends ce que dit le monsieur de la MNH, c'est très bien, mais moi je fais partie d'un personnel pas hospitalier mais proche, je n'ai pas eu ça. Et je l'aurais eu, je pense que je ne serais peut-être pas dans cette situation.
0: On va passer la parole justement à Madame Schaeffer qui travaille effectivement à l'hôpital de Strasbourg, qui est assistante sociale. Madame Schaeffer, ce que vous venez d'entendre, je crois que vous l'entendez trop souvent aujourd'hui dans votre service. À peu près 9000 agents travaillent à l'hôpital de Strasbourg et 1500 viennent nous voir chaque année quand ils rencontrent des problèmes et souvent pour des problèmes de surendettement.
6: Oui, donc je suis Ginette Schaeffer. Ça fait 25 ans que je suis assistante sociale du personnel.
0: Est-ce que vous entendez Madame Schaeffer?
6: Oui, je peux dire.
0: C'est bon? Peut-être mettre un petit peu de vous rapprocher, madame.
6: Voilà. Donc, je suis assistante sociale du personnel aux hôpitaux universitaires depuis 25 ans. Donc, je travaille avec Madame Mahon, qui est ma collègue. On est plus de 9000 agents, on est à 2 personnes. Ce que je voulais dire, on voyait à peu près 1330, pas à peu près, on a le chiffre exact de l'année 2011, 1330 personnes. On a différents types d'interventions, donc 5 domaines, le logement, tout ce qui concerne le budget, la vie au travail, la santé et la vie familiale. Depuis cette année, c'est la première fois que le budget arrive en première demande. On a eu le nombre de demandes budgétaires dépasser les 700 demandes. Donc, 1330 agents, on a eu 3000, à peu près 3000, 4000 demandes différentes, mais donc plus de 760 demandes pour le budget. Ce que je tiens aussi à dire et ce que je vois, à un moment donné, des personnes venaient pour des difficultés financières, on pourrait dire parce qu'il y avait des crédits revolving, mais en ce moment, les gens sont en grande précarité. Ce qu'il faut dire, que nous voyons beaucoup de personnes seules, des agents hospitaliers femmes. Dans beaucoup de situations que nous rencontrons, ces femmes sont seules. Elles travaillent seules, souvent leur mari, une cinquantaine d'années, au chômage, ce que vous venez de dire. Des enfants jeunes, ne bénéficiant pas du RSA, donc étant à la maison, sans diplôme, même voire avec diplôme, qui ne trouvent pas de travail. Et ce qui fait qu'une famille se précarise et de plus en plus est en difficulté et à un moment donné n'arrive plus à s'en sortir. Alors contrairement à ce que dit madame, j'espère que les gens qui viennent nous voir ne disent pas en sortant « elle ne peut rien faire » ou « elle ne nous a pas entendu » ou « elle ne nous a pas écouté ». Je crois que notre travail à nous, c'est de dire « vous êtes en grande difficulté ». Ce qui était avant, d'accord, c'était avant. Ben maintenant, vous êtes ici. Maintenant, on essaye de voir ensemble comment s'en sortir. Alors, c'est vrai qu'avant de faire des dossiers de surendettement, on essaye de négocier avec des banques pour des rachats de crédit. Or, très souvent, nos agents sont déjà fichés, ont des situations qui font qu'ils dépassent le 33% d'endettement. Et très, très souvent, leurs dossiers sont refusés auprès des agences bancaires. On travaille avant, en amont, avec le CGOS, qui est donc le comité de gestion des œuvres sociales, qui a un budget qui est relativement important. Monsieur Fabrice est dans la salle, mais Monsieur Philippe plutôt, mais qui a diminué aussi au fil du temps. Et nous avons des possibilités de demande

0: c'est toujours ensemble qu'on peut faire. Mais malheureusement, souvent ce ensemble est difficile et souvent, ben, comme vous disiez tout à l'heure, il y a des parcours de vie qui font qu'on replonge. Hein, et là, notre rôle, c'est d'être là et de, même si le plan n'aboutit pas, de redire à la personne qu'on recommence ensemble. Et c'est le message que je voulais vous faire passer. Ben, voilà.
1: Madame Mahon, quand quelqu'un veut vous voir, est-ce qu'il y a des solutions? Qu'est-ce que vous pouvez lui apporter pour déjà stopper, en tout cas, les huissiers qui frappent à la porte? Parce qu'il existe quand même des solutions.
2: Alors, je crois que la première chose à faire, c'est d'abord une évaluation du budget, hein, clairement. C'est voir quels sont les revenus, quelles sont les charges et quel est le reste à vivre pour la personne, hein, pour qu'elle puisse consacrer à ses dépenses courantes. Et bien sûr, ben, notre travail quotidien, c'est non seulement la constitution de dossier de surendettement lorsque la situation telle qu'elle est n'est plus viable, mais également des négociations avec les créanciers. Hein. Alors, ce n'est pas seulement des huissiers, ça peut être des fournisseurs d'énergie, des bailleurs sociaux. Hein. Donc là aussi, notre travail, notre accompagnement, c'est de négocier des plans d'échelonnement pour des dettes.
1: Les acteurs sont compréhensifs pour échelonner les dettes?
2: Alors, oui, je crois que le partenariat est assez est bon, hein, je dirais, essentiellement avec les bailleurs sociaux, hein, avec lesquels on a l'habitude de travailler dans le cadre de relogement, hein, puisque Mme Schaeffer a dit un de nos gros postes, une de nos grandes missions, c'est de l'aide au relogement. Donc les bailleurs sociaux savent que nos agents sont des salariés, qu'ils ont un salaire et que si nous les accompagnons, on peut aboutir à des apurements de dettes, hein, de loyers par exemple.
1: À un moment, Madame Schaeffer, il faut déposer un dossier de surendettement auprès de la Banque de France, ça permet déjà de stopper les poursuites. Vous me disiez également on peut se mettre en faillite civile. Donnez-nous un peu les situations différentes et quelles sont aujourd'hui les possibilités.
0: Ben, pour un dossier de surendettement, et ce que je me suis rendu compte à plusieurs reprises, les personnes qui sont en capacité de respecter un plan de surendettement, hein, donc c'est vrai qu'il faut que le compte soit, qu'il y ait de l'argent sur le compte, dès qu'une personne n'est pas en capacité de respecter l'apurement, les créanciers se retournent dès le premier mois tout de suite vers la personne et elle est dans l'obligation, elle est devant en face de tous les créanciers. Donc moi je crois qu'un dossier de surendettement c'est vraiment quelque chose, donc Crésus est là, donc moi j'en fais pas tellement, j'en fais très peu dans une année parce qu'on essaie toujours avant de faire un dossier de surendettement de voir toutes les possibilités autres qui existent. Il m'est arrivé à plusieurs reprises cette année de demander avec l'agent de faire des demandes de faillite civile. J'en ai fait 4 cette année, donc ce n'est pas énorme, mais ce sont des dossiers qui ont abouti et qui, dans certaines situations, ont vraiment permis à la personne de redémarrer dans sa vie. Hein, parce que souvent, c'était lié à un enchaînement de situations très, très difficiles et où je crois que la personne aussi moralement était atteinte, était en maladie. Et je pense qu'à ce moment-là, un dossier de faillite civile peut être quelque chose d'important pour une personne.
1: Et vous parliez également des problèmes rencontrés. Souvent, c'est de plus en plus une femme qui fait vivre toute une famille, qui fait vivre également un mari qui arrive à la cinquantaine ou qui a dépassé la cinquantaine. Il y a une vraie détresse psychologique. Et comment on agit aussi sur cette détresse psychologique?
0: Alors, moi, je parle de mon point de vue, hein, du point de vue d'une assistante sociale aux hôpitaux universitaires de Strasbourg. Donc, ce n'est pas une vérité, ce n'est pas une généralité. Il est vrai que je vois de plus en plus de personnes qui ont une problématique financière réelle, certes, mais où je dirais que la détresse psychologique est très, très importante. Parce que quand on a un conjoint au chômage, c'est rarement un chômage voulu actuellement. Si on a des enfants au chômage, le contexte familial est très, très lourd, très, très difficile. Il y a souvent des séparations qui sont liées à ce contexte. Et je crois que les personnes qui viennent nous voir, elles ont certes besoin d'aide sur un plan budgétaire et financier, mais souvent, elles ont également besoin d'écoute, d'accompagnement. Et même dans certains cas, ce n'est même plus notre rôle parce qu'on n'est pas formé, on n'est pas psychothérapeute et on est des fois amené à suggérer aux personnes d'aller voir une personne plus spécialisée que nous.
2: Je voulais dire effectivement à orienter vers des professionnels qui sont en capacité de prendre l'aspect psychologique en charge.
1: Vous travaillez beaucoup avec Crésus.

0: On va passer la parole à Crésus. C'est aussi un acteur.
1: Alors, lorsque notre travail a des limites, comme je crois les négociations avec les fournisseurs d'énergie, hein, vous avez mis en place un partenariat avec le gaz de Strasbourg, hein, NRS. Donc, c'est vrai que nous avons beaucoup moins de pouvoir. Hein, donc là, effectivement, il nous arrive d'orienter les gens vers Crésus, hein, pour que Crésus puisse négocier des choses très concrètes, hein, avec le fournisseur d'énergie, par exemple. Puisque très vite, hein, les fournisseurs d'énergie coupent, hein, ou la fourniture de gaz ou d'électricité. Hein. Alors nous avons la possibilité aux hôpitaux universitaires de Strasbourg de faire des demandes d'aide financière au CGOS, qui peuvent prendre en charge des impayés de factures de ce type-là. Mais après, c'est vrai que quand il y a des cumuls d'impayés de factures, il y a très vite des coupures.
0: Hein. Vous voulez ajouter quelque chose là ? Par rapport à ce que vous venez d'entendre,
2: hein. Ce que je viens d'entendre, ben, que je pense qu'il vaut mieux peut-être habiter en Alsace que dans le Doubs, parce que je n'ai pas été aidée comme ces dames, voilà. Que par rapport aux bailleurs sociaux, moi j'avais un appartement de fonction, donc je faisais double travail. Hein. Pour avoir ma paye, je travaillais le jour, et pour avoir le logement, je travaillais la nuit, les week-ends et les jours fériés, en tant qu'aide-soignante auprès des personnes âgées. Ce qui fait que ce ne soit pas étonnant que mon cœur ait lâché, je vais vous dire. Mais quand il a fallu que je déménage, puisque quand on est malade, on n'a plus droit à l'appartement de fonction, puisqu'on n'est plus capable. Hein. Donc, quand il a fallu que je déménage, non seulement on ne m'a pas aidé pour déménager, non seulement on ne m'a pas aidé à payer le nouveau loyer et ce qui incombe, c'est-à-dire toutes les charges quand on prend un nouveau logement, mais il a fallu que je pleure pour avoir un appartement vers un bailleur social. Il a fallu que je le demande, et puis plusieurs fois. Alors, comment voulez-vous que les gens, après, aillent demander quelque chose? Parce que c'est déjà dur de dire qu'on est surendetté, dur de dire qu'on n'y arrive pas, si en plus, les fois où vous le demandez, vous n'avez pas de réponse, mais attention, hein, c'est... Voilà.
0: On passera la parole à la salle dans quelques minutes. Peut-être juste un mot de M. Berton par rapport... on a parlé beaucoup du reste à vivre. Je sais que c'est quelque chose sur lequel vous insistez énormément. On peut le calculer. En partant de la brochure qu'on vous a remis en ce début de conférence.
3: Oui, au milieu de cette brochure, donc, il y a un guide qui permet aux personnes en possession de ce guide de effectivement essayer de gérer leur budget, de ventiler, je dirais, les sommes en fonction des besoins. Et c'est un outil qui se veut pédagogique, pas stigmatisant. Je veux dire, c'est des conseils et des témoignages qui font que ben, montrer aux personnes qu'on peut y arriver et qu'on peut y arriver, mais accompagner. Je pense que l'accompagnement, je pense que c'est une notion qu'il faut que les gens qui se retrouvent dans des situations de surendettement aient bien en tête. Je pense que c'est essentiel. Ce que disaient les assistantes sociales des hospices, je pense qu'effectivement, lorsqu'une personne ou un couple ou une famille se trouve dans des situations de surendettement, au-delà des difficultés financières, il y a cet état d'isolement et cette détresse aussi psychologique, cette détresse familiale qu'il faut aussi prendre en compte. Et je pense qu'à un moment donné, je pense que l'entrée en scène d'acteurs, de psychologues, de personnes relevant comme ça, du dialogue, de la compréhension et puis de l'accompagnement psychologique des personnes me paraît essentiel. Je pense qu'on ne peut pas que accompagner les gens sur un domaine financier. Je pense que ça fait partie de l'ensemble et tous les acteurs le reconnaissent que les personnes qui sont en état de détresse, de surendettement ont besoin aussi d'autre chose.
0: Mathieu Arias, vous êtes donc chargé de mission à la Fédération Crésus. On est ici c'est ici que d'ailleurs a été créé Crésus, il y a quoi, une vingtaine d'années?
4: Il y a 18 ans exactement. Donc Crésus, Chambre régionale du surendettement social, a été créé dans le but effectivement d'éviter l'isolement des personnes en situation de difficulté financière, de surendettement, de les accompagner et de lutter contre l'exclusion bancaire. D'accord? Donc déjà je tiens à excuser M. Kiel pour sa non-présence aujourd'hui. Il viendra peut-être nous rejoindre d'ici peu, mais il a été en déplacement pour plaider la cause auprès des pouvoirs publics. Donc il y avait urgence à ce qu'il puisse s'y rendre aujourd'hui. Deuxième chose importante, la fédération Crésus, c'est une fédération qui regroupe 19 associations. C'est une fédération nationale. Ce sont des associations locales qui représente grosso modo 50 permanents et 500 bénévoles, avec à peu près 114 points d'accueil et de proximité en France. D'accord, puisque nous sommes représentés au sein de divers départements et diverses régions. J'aimerais également revenir en fait sur, à moins que vous
0: soyez, allez-y.
4: Sur ce qui s'est dit de part et d'autre. De manière très synthétique, on parle de responsabilité du banquier, de responsabilité du consommateur. Je dirais qu'on est tous victimes en fait d'un système qui a été très mal paramétré dès le départ. Très concrètement, en France, il y a maintenant un dépôt.
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1: Bonjour et bienvenue sur Radio Crésus pour aujourd'hui un nouveau Flash Info Conso. Alors sur le thème de la résiliation de l'abonnement téléphonique. Alors vous pouvez avoir un budget qui devient plus serré, être confronté à des offres alléchantes de forfaits. Il y a plusieurs raisons qui peuvent justifier la volonté de résilier votre abonnement téléphonique. Mais bien souvent, oubliez lors de l'achat de votre forfait l'explication de la résiliation du forfait qui peut avoir ensuite une importance sur les conséquences de cette résiliation. Alors à quoi correspond un engagement de 12 ou 24 mois chez un opérateur téléphonique ?
2: Alors lorsque vous souscrivez à un abonnement téléphonique, il est généralement prévu une durée d'engagement qui est de 12 ou de 24 mois. Et pendant toute cette durée, vous êtes lié à l'opérateur. Il est possible, à la fin de cette durée, de résilier votre engagement avec cet opérateur.
1: Si je souhaite résilier mon abonnement avant la fin de cette période d'engagement, que va-t-il se passer ?
2: En principe, si vous souhaitez résilier en cours d'engagement, il sera nécessaire de payer à l'opérateur le solde des montants dus jusqu'à la fin de la durée d'engagement pour pouvoir résilier le contrat.
1: Et si jamais je ne peux plus payer mon abonnement parce que j'ai perdu mon travail, est-ce que je devrais tout de même payer cette somme ?
2: Alors si vous disposez d'un motif qu'on appelle légitime, aucune somme ne sera exigée si vous résiliez en cours d'engagement. Il y a des exemples de motifs légitimes, c'est par exemple le licenciement d'un contrat à durée indéterminée, le surendettement, le décès du titulaire du forfait, une incarcération, une maladie ou un handicap qui va rendre impossible l'utilisation du mobile, le déménagement hors zone de couverture par l'opérateur ou encore à l'étranger. Donc il faut veiller à vérifier dans le contrat les motifs légitimes qui sont énumérés par l'opérateur.
1: Et si je ne dispose d'aucun motif légitime pour résilier mon abonnement, qu'est-ce que je peux faire ?
2: La loi Châtel du 3 janvier 2008 est intervenue afin de faciliter la résiliation des contrats avec un engagement ou un réengagement de plus de 12 mois. Alors si l'abonné résilie son forfait à compter du 13e mois d'abonnement, l'abonné ne devra que un quart des sommes qui sont dues jusqu'à la fin de l'engagement. Donc par exemple, si les sommes qui restent à payer jusqu'à la fin de l'engagement sont de 100 euros, il sera possible de ne payer que un quart de cette somme, soit 25 euros.
1: Alors je veux conserver mon numéro de téléphone malgré le fait que je change d'opérateur. Est-ce que c'est possible ?
2: Alors oui, il suffit simplement de demander à votre opérateur téléphonique le numéro RIO, donc c'est le relevé d'identité opérateur qui se trouve aussi sur la boîte d'achat du téléphone. Il faudra alors communiquer au nouvel opérateur ce numéro RIO. Vos démarches s'arrêtent ici car c'est le nouvel opérateur qui va se charger des démarches de transfert.
1: Et au niveau de la démarche de résiliation, est-ce qu'elle est la même pour tous les opérateurs ?
2: Alors non, avant de résilier, il est essentiel, comme dans tout autre contrat, de prendre connaissance des conditions générales de chaque opérateur. Les conditions de résiliation, les motifs légitimes, la durée, etc. peuvent varier d'un opérateur à un autre.
1: Alors existe-t-il d'autres solutions pour résilier ?
2: Vous pouvez envisager de négocier avec l'opérateur, lui proposer un changement pour un forfait dont le coût est moins élevé. Vous pouvez également aller chez un nouvel opérateur qui peut racheter les mois d'engagement qui vous restent chez votre opérateur. Mais là, je vous conseille de vous renseigner avant de faire cette démarche parce que le rachat des mois d'abonnement est limité à seulement quelques mois.
1: Concrètement, comment procéder à la résiliation ?
2: Il est préférable de ne pas procéder à la résiliation par internet ou par téléphone, mais de le faire par écrit, et plus précisément par lettre recommandée avec accusé de réception, ne serait-ce que pour une question de preuve. L'adresse où envoyer le courrier de résiliation est en principe mentionnée dans les conditions générales d'abonnement. Vous y joignez tous les justificatifs nécessaires, par exemple votre lettre de licenciement.
1: Bien, merci pour toutes ces informations et à bientôt pour un nouveau Flash Info Conso.
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4: Bienvenue à tous sur Radio Crésus pour cette nouvelle émission. Vous connaissez tous le principe maintenant. Ce sont des témoignages de personnes accompagnées par Crésus qui nous expliquent comment elles sont rentrées dans la difficulté financière, comment elles surmontent ces difficultés et aussi quels conseils elles peuvent donner aux auditeurs qui seraient dans des situations comparables. Alors nous avons avec nous tout de suite Claude. Bonjour Claude.
5: Bonjour.
4: Voilà Claude, alors vous avez accepté de témoigner sur Radio Crésus.
5: Dites, oui.
4: Racontez-nous un peu ce qui vous arrive.
5: Ben en fait, je pensais pas. Bon, je travaille, hein. Je tiens quand même à le dire que je suis fonctionnaire. Hein.
4: Oui.
5: Nous, les fonctionnaires, c'est vrai qu'on n'est pas énormément payés. Hein. On paye nos impôts, nos taxes foncières, nos taxes d'habitation comme tout le monde. Hein. Et en fait, lors d'un décès, ben je me suis, ben il a fallu donc aider. Et puis bon, ben je me suis retrouvée sans m'en rendre compte, un crédit sur un autre pour en racheter un autre, pour pouvoir subvenir aux besoins. Et puis ben je me suis retrouvée dans une situation où je ne savais plus ben comment m'en sortir. Et
4: d'accord.
5: En fait, c'est un ami.
4: Un ami. Ah. Alors le décès, ça concernait un proche, la famille.
5: Oui, oui, un proche.
4: Un proche. Mmh. D'accord.
5: Oui. Et
4: avec oui. Qui vous viviez ou c'était
5: Non, c'était familial. Hein.
4: Familial.
5: C'était le papa, hein.
4: D'accord, mmh. D'accord. Et donc vous aviez dû organiser effectivement les funérailles, c'est ça?
5: Tout à fait, tout ça, voilà, investir dans les funérailles parce qu'il a fallu donc l'importer dans un pays étranger hein, pour
4: oui.
5: Pouvoir que les funérailles se passent.
4: D'accord.
5: Donc comme les autres frères et sœurs ne voulaient pas participer, bon ben. Il y en a toujours un dans la famille qui se sacrifie.
4: Et donc, c'est vous qui vous êtes sacrifié pour assumer
5: voilà.
4: Les charges.
5: Voilà.
4: Et donc, vous êtes endetté pour payer ces funérailles, c'est ça?
5: Oui, je me suis endetté pour ça. Je me suis endetté pour, pouvoir s'occuper de la succession parce que ça engage des frais. Il a fallu prendre un avocat parce qu'il n'y avait aucune possibilité d'entente entre les frères et sœurs. Et, vous voyez, il y a plein de choses en fait, qui s'engendrent. On ne s'en rend pas compte. Et puis, à un moment, on se trouve au pied du mur. Quoi.
4: Oui. Vous étiez combien dans la famille au niveau de la fratrie?
5: 7.
4: 7, oui, donc ça fait ça fait déjà une belle famille.
5: Oui.
4: Oui. Et vous avez engagé combien d'argent vous pour organiser ces funérailles
5: pour... Bah au total ça fait à peu près 35 000 euros.
4: 35 000 euros. Donc
5: ouais.
4: Effectivement c'était une somme conséquente.
5: Oui.
4: Et finalement comment vous avez fait pour trouver cet argent?
5: En fait, ben je faisais des crédits, quoi, en fait.
4: D'accord. Parce que vous n'aviez pas la capacité, vous n'aviez pas assez d'épargne pour payer toute cette...
5: Non.
4: Et donc, vous avez pris pour 35 000 euros de crédit, c'est ça?
5: Voilà, c'est ça.
4: D'accord. Vous avez pris un seul ou plusieurs crédits?
5: Non, plusieurs.
4: Plusieurs.
5: Et plusieurs vous avez... petits, des taux vraiment...
4: Importants?
5: Ouais.
4: Oui. Donc, vous n'étiez pas passé par votre banquier, vous n'étiez pas passé par... vous êtes passé par quel type d'organisme?
5: Alors, Cofidis,
4: oui.
5: Qui vous l'accorde très facilement, mais
4: oui.
5: Bon, à des taux, on n'a pas le choix, hein, on est pris à la gorge, donc mm-hmm. On n'a pas le choix, on dit oui tout de suite, quoi. Hein.
4: Oui, d'accord.
5: C'est le problème.
4: Voilà. C'était principalement cet établissement ou il y en avait d'autres?
5: Non, il y en avait d'autres.
4: D'accord.
5: Il y en avait d'autres.
4: Et donc, vous avez pris combien de crédits en tout?
5: Trois
4: crédits.
5: Oui.
4: Et avec trois crédits, vous avez pu réunir la somme de 35 000 euros?
5: Oui, c'est ça.
4: D'accord. Alors, qu'est-ce qui s'est passé? Donc, vous avez effectivement, je dirais, honoré votre père. Vous avez pu organiser ses funérailles pour qu'elles se passent au mieux. Et,
5: mm-hmm.
4: et ensuite, une fois que les choses étaient faites, comment vous êtes débrouillé pour payer ces crédits?
5: Ben, en fait, ben, je payais. Je gagne que 1473 euros par mois. Donc,
4: d'accord.
5: Je payais tous les mois. Et puis après, bon bah, il y a eu la décision du notaire avec le jugement, parce que bien sûr, il y a eu des biens qui sont restés. Donc personne ne voulait assumer la rénovation des biens, donc il a fallu que j'assume. Et puis ensuite, il a fallu prendre un avocat pour pouvoir mandater un juge pour que la succession puisse se faire le plus rapidement possible. D'ailleurs, ce n'est toujours pas terminé.
4: D'accord.
5: Et vous savez qu'un avocat, c'est pas donné, quoi, hein.
4: Ben oui, un avocat, c'est, on le paye, on paye
5: voilà,
4: c'est les honoraires.
5: Voilà, donc j'ai dû reprendre un prêt donc à la banque pour pouvoir payer l'avocat.
4: D'accord. Voilà. Alors dans la succession, est-ce que la succession était une bonus? Est-ce qu'il y avait du plus ou c'était que des dettes?
5: Non, il y avait des dettes également, donc il fallait
4: D'accord.
5: régler quoi.
4: D'accord. Mais globalement, est-ce que au niveau de la succession, elle permettait d'absorber une partie des frais des
5: Non,
4: frais des
5: parce qu'à l'heure
4: funérailles?
5: actuelle, ce n'est toujours pas terminé, c'est toujours en cours de jugement.
4: D'accord. Donc il y a un jugement qui est en cours dans le cadre de la succession?
5: Tout à fait, oui.
4: Oui. Qu'est-ce qui a justifié qu'il y ait un jugement? Il y a eu un.
5: En fait, j'ai dû mandater un juge pour que il puisse pousser un peu le notaire
4: oui.
5: pour que les frères et sœurs puissent décider de que ce soit terminé, que la succession s'arrête à un moment donné, quoi.
4: Bien sûr, puisque vos frères et sœurs ne bougeaient pas, c'est ça?
5: Voilà, c'est ça. Personne ne bougeait, rien bougeait. Donc, je suis allée voir un avocat on m'a conseillé d'aller voir un avocat pour que ça puisse. Le notaire m'a dit il y aura aucune compréhension, hein, c'est pas possible, il faut prendre un avocat. Mmh. Alors je voulais que ça se termine et puis donc j'ai mandaté un juge par le biais d'un avocat et voilà, donc ça depuis 2012.
4: D'accord. Et aujourd'hui on est quasiment en 2017.
5: Oui, et ce n'est toujours pas terminé.
4: Et est-ce que vous avez une idée de la prochaine étape, à quel moment les choses vont se dénouer?
5: Écoutez, on attend. L'administration française est en cours de discussion. Vous savez bien que ce qui est que pour l'administration, ça traîne toujours. C'est toujours très long.
4: Oui, vous pensez à quelle administration? La justice ou la...
5: La justice.
4: La justice,
5: oui. La justice, ouais. Je comprends bien qu'ils sont débordés, hein, qu'ils sont peut-être en sous-effectif comme nous à l'heure actuelle, mais bon...
4: Alors la question,
5: ça n'empêche pas.
4: Claude, la question qui se pose aujourd'hui, c'est comment... Vous pouvez faire face aujourd'hui à vos dettes, considérant vos ressources qui sont de 1473 euros. Vous vivez seul? Vous vivez en couple? Vous avez
5: non,
4: des enfants?
5: Non, je vis seul.
4: D'accord.
5: Vis seul.
4: Mm-hmm. Parce que 1473 euros, c'est, d'après l'Observatoire national de la lutte contre l'exclusion, c'est le montant qu'il faut pour vivre en France quand on est seul. Hein. 1473
5: oui.
4: euros. Donc,
5: mais c'est le montant qu'en tant que fonctionnaire, je gagne.
4: Eh bien, voilà. Mais le problème aujourd'hui, c'est que vous avez accumulé des dettes pour les funérailles de votre père. Vous avez souscrit un nouveau crédit pour payer l'avocat, si j'ai bien compris, c'est ça?
5: Oui, oui,
4: voilà.
5: Tout à fait.
4: Et c'est un crédit de combien que vous avez fait pour
5: 14 000 euros.
4: 14 000 euros, donc ça vous fait pratiquement 50 000 euros aujourd'hui à rembourser.
5: Oui.
4: Le montant des mensualités que vous avez remboursé?
5: 586.
4: 586 euros.
5: Oui.
4: Ouais. Et vous avez un loyer à payer?
5: Oui.
4: D'accord.
5: 505 euros.
4: 505 euros. Et donc, il vous reste grosso modo 400 euros pour vivre par mois.
5: Voilà. Mais j'ai pris donc un deuxième travail.
4: Oui. D'accord.
5: Comme femme de ménage.
4: D'accord.
5: Et je fais quelques heures à gauche, à droite. Et puis, ça compense un peu.
4: D'accord.
5: Il faut payer l'assurance de la voiture aussi, puis il faut bien pouvoir manger.
4: Bien sûr, bien sûr.
5: Voilà.
4: Et oui, l'assurance de la voiture, ça vous fait combien par mois?
5: Par mois, l'assurance de la voiture, ça me fait 46 euros.
4: D'accord. Effectivement, 46 euros. Il y a aussi la taxe d'habitation qu'il faut payer.
5: C'est ça.
4: Voilà. Et là
5: 425.
4: Aussi, ça, c'est pour l'année, hein, 425 euros.
5: Oui.
4: Vous payez sûrement des impôts.
5: Oui.
4: Et donc, les impôts, ils s'élèvent à combien par an?
5: Les impôts, je paye mensuellement. Hein.
4: D'accord.
5: Je paye 118 euros.
4: Tout compris?
5: Oui.
4: Oui, donc ça fait 120 euros. Donc on voit effectivement que vous êtes bien tendu au niveau du budget avec cette...
5: Très tendu.
4: Avec ces 586 euros.
5: Très tendu. Mais je vais vous dire franchement, j'étais vraiment, vraiment, vraiment désespérée. Et un ami m'a fait connaître Crésus. Et c'est vrai que j'ai un peu repris du poil de la bête. Hein.
4: Très bien, ça c'est...
5: D'ailleurs, mais je vous assure que c'est vrai. D'ailleurs, je passe le 13 décembre au tribunal.
4: Oui. Alors, dans quel cadre vous avez saisi le tribunal? C'était par rapport à...
5: C'est par rapport, en fait, à la demande de surendettement que j'ai fait auprès de la Banque de France.
4: D'accord. Donc, vous avez introduit un dossier de surendettement récemment?
5: Écoutez, c'était vraiment très, très rapide. Hein. C'est d'ailleurs grâce à l'aide de Crésus. Hein.
4: Oui.
5: Ils ont vraiment été sympas et franchement, je trouve ça admirable. C'est des gens en plus bénévoles. Il n'y a pas de souci, ils vous dirigent, mais vraiment bien. C'était très, très rapide. Hein. Ils m'ont aidé à remplir le dossier et tout. Et puis, en fait, il y a une recevabilité de la Banque de France.
4: Oui, ça, c'est important.
5: Oui, mais maintenant, je dois passer au tribunal. Bon, après, je ne sais pas.
4: D'accord. Donc, ça veut dire qu'un créancier a contesté la recevabilité.
5: Oui.
4: Et il a dû dire certainement, puisque c'est souvent le cas, que vous étiez de mauvaise foi.
5: Oui, je pense.
4: Hein, je
5: oui.
4: pense que c'est... Bon, voilà.
5: C'est pas grave.
4: Donc là, il faut effectivement se défendre. Vous avez une audience prochainement, donc oui. c'est au tribunal d'instance, en principe.
5: Oui.
4: Hein, voilà.
5: Mm-hmm.
4: Et donc là, vous serez amené effectivement à exposer votre situation et à convaincre le juge de votre bonne foi.
5: Mm-hmm. Oui.
4: Et le juge décidera, en fonction des éléments qui seront rapportés par vous et par le créancier ou son avocat, hein, peut-être qu'il sera représenté par avocat,
5: oui.
4: Et c'est le juge qui tranchera à ce moment-là et qui dira si le dossier, votre dossier est bien recevable ou pas.
5: Oui, mais moi, j'y vais sans avocat. Hein.
4: Oui, mais vous, c'est votre droit, c'est la meilleure façon de faire. Si vous avez des idées claires, si vous savez effectivement exposer votre situation, et généralement, à Crésus, on vous aide aussi à exprimer les choses. Hein.
5: Oui.
4: On vous prépare à cela. Donc, si vous avez la capacité de dire les choses, ça pose aucun problème. Hein. Quoi qu'il en soit, c'est une étape importante. Hein, il faut être présent. Ça, c'est
5: sûr,
4: fondamental.
5: Oui, je serai présente, hein, parce voilà. que pour moi, il est hors de question que je ne paye pas mes créanciers. Comme j'ai dit dans mon courrier pour la Banque de France, je veux payer mes créanciers, quoi, mais je veux juste qu'on me donne un peu de souffle.
4: Bien sûr.
5: Vous comprenez ?
4: Bien sûr.
5: C'est juste ça que je veux, quoi, en fait.
4: Oui. Alors, en tous les cas, Claude, je crois que c'est. On voit bien que les situations peuvent vite basculer, hein, avec un événement
5: oui.
4: familial qui arrive, un manque de solidarité familiale aussi, parce que vos frères et sœurs n'ont pas été très dans le soutien non plus, hein, pour vous. Aujourd'hui, si vous aviez un conseil à donner à nos auditeurs.
5: Ne profitez pas des boîtes aux lettres et des propositions d'offres de crédit.
4: Qui sont trop faciles.
5: Trop faciles. Et en fait, vous voyez, je veux dire, à 47 ans, je me retrouve quand même dans une situation où j'aurais jamais cru.
4: Oui, oui.
5: J'aurais jamais cru. Et les possibilités, c'est très, très, très rapide. Par contre, après, ils n'arrêtent pas de vous harceler. C'est aberrant. Les publicités, de toute façon, d'ailleurs, on le voit partout. Mais ce que je trouve dommage, moi, je ne savais pas que Crésus existait, en fait.
4: Oui.
5: Et je l'ai su de bouche à oreille.
4: D'accord. C'est comme
5: ça. C'est un ami qui m'a dirigé vers votre organisme et je ne le savais pas.
4: Eh bien, Claude, merci beaucoup pour votre témoignage, hein, qui nous éclaire beaucoup sur la facilité d'accès au crédit et les risques aussi que ça peut comporter, hein, lorsqu'on est en difficulté
5: oui.
4: pour les payer.
5: Oui.
4: Merci infiniment et puis on vous souhaite bon courage pour votre audience à venir au tribunal d'instance. Hein. À bientôt, Claude. Merci.
5: À bientôt. Merci à vous.
4: Au revoir.
5: Au revoir.
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4: Vous êtes toujours avec Radio Crésus et nous avons le plaisir d'enchaîner avec Alexandre et nous avons aussi avec nous Justine Chetel, la juriste fédérale, qui pourra apporter aussi des précisions sur les situations qui nous sont exposées. Bonjour Alexandre.
0: Bonjour.
4: Voilà, vous êtes sur Radio Crésus et vous savez que nos auditeurs sont très à l'écoute des situations qui sont relatées par nos témoins, parce que ça leur permet aussi de rebondir et aussi de réagir, parce que bien souvent c'est un peu la torpeur, la crainte d'avancer. Et aujourd'hui, on est très à l'écoute de votre situation, Alexandre. Racontez-nous ce qui vous arrive.
0: Bon bah alors moi tout simplement j'ai ouvert une société il y a bientôt 8 ans et du coup j'ai clôturé au courant de cette année pour la simple et bonne raison que disons que j'avais tendance à vouloir mettre un petit peu tous les œufs dans le même panier si je puis dire et voilà ma jeunesse entrepreneuriale elle a fait que j'ai découvert au fur et à mesure de mon aventure entrepreneuriale différentes choses. Et il est arrivé au courant de cette année justement que plusieurs de mes clients ont un petit déclin aussi au niveau financier
4: oui,
0: et
4: oui.
0: Bah forcément moi j'étais un petit peu on va dire sous-traitant et client d'eux hein, directement.
4: Alors
0: et
4: puis, Alexandre, voilà. Votre activité, c'était dans quel domaine, sans être trop précis, mais qu'on arrive un
0: alors,
4: peu à se situer.
0: C'était une agence de publicité, tout simplement.
4: Hein. D'accord. Et donc, effectivement, 8 ans d'activité. Et il y a eu un déclin dans les marchés, si je puis dire, que vous avez pu décrocher un peu moins de.
0: Alors, on va dire que le déclin, il se ressentait effectivement depuis deux années. Il y a eu beaucoup de concurrence, donc par rapport à mon secteur d'activité, on a essayé d'anticiper au maximum justement. Ce genre de situation. Mais ce qu'on avait effectivement pas anticipé, c'est que plusieurs de nos clients ont pu être touchés, plusieurs de nos gros clients d'ailleurs ont pu être touchés également par ce déclin, ce qui a fait que forcément les baisses des prix se sont fait ressentir alors qu'il fallait plutôt aller, enfin la tendance était plutôt à la hausse on va dire,
4: oui.
0: Mais nous on a dû forcément s'adapter. Et de fil en aiguille, bah forcément, on a un petit peu souffert de cela.
4: Donc, si je comprends bien, et pour nos auditeurs, pour que ce soit clair, donc finalement, vos clients ont été touchés par les difficultés économiques, et ça s'est répercuté effectivement sur leur plan communication, par exemple. Ils ont dû un peu contracter, je dirais, ces dépenses, et vous en avez directement souffert.
0: Exactement.
4: C'est cela. C'est ça. Alors, juste une question, sous quelle forme était constituée votre société?
0: Alors moi j'avais une SARL.
4: D'accord.
0: Avec 3 salariés.
4: D'accord. Alors peut-être que notre juriste peut apporter une précision justement sur l'avantage d'avoir une SARL, mais aussi les risques. Justine.
1: Oui, bonjour Alexandre. Effectivement, c'est
0: bonjour.
1: Une société à responsabilité limitée. Donc du coup, votre responsabilité se limite au montant de vos apports. Lorsque vous aviez créé la société, vous aviez apporté combien en capital?
0: 10 000 euros.
1: D'accord, oui, c'est déjà conséquent.
0: Tout à fait.
1: Vous aviez contracté un prêt professionnel pour votre activité?
0: Également, oui, tout à fait. J'ai contacté un prêt donc de 20 000 euros, où je suis cautionnaire solidaire, donc à hauteur de 12 000 euros.
1: Tout à fait. C'est vrai que de nos jours, on remarque que cette société qui est à responsabilité limitée, qui est censée protéger hein, l'entrepreneur, le problème, c'est que les banques, effectivement, demandent des cautions personnelles et lorsque la liquidation judiciaire est prononcée, ben, la caution personnelle est activée. Donc, c'est vrai que cette responsabilité limitée est finalement, on pourrait dire, neutralisée par le cautionnement personnel que le chef d'entreprise peut apporter.
4: Oui, alors Alexandre, est-ce que vous aviez des salariés dans votre entreprise ?
0: Oui, tout à fait. J'en avais 3. Hein.
4: 3 salariés. Et donc, la question qui se pose quand on est effectivement sur un dépôt de bilan, parce que c'est ça dont il s'agit aujourd'hui. Hein, vous avez.
0: Oui, c'est on va dire, c'est exactement ça. Hein. C'est un dépôt de bilan liquidation. Plutôt.
4: Liquidation. Donc, vous avez constaté finalement la cessation des paiements.
0: Tout à fait. Après, à l'issue d'une période de sauvegarde hein, de presque un an.
4: D'accord. Donc vous aviez déjà, je dirais, pris les mesures pour protéger votre entreprise dans une certaine mesure. Hein.
0: Exactement.
4: Voilà. Alors peut-être une précision sur la sauvegarde. Comment ça se met en place, Justine?
1: Tout à fait. Alors au niveau de la sauvegarde, c'est vrai que l'avantage dans votre cas, c'est que quand on est en procédure collective, donc en sauvegarde, les cautions sont protégées pendant toute la durée. De la procédure collective et du plan. Donc c'est vrai qu'au niveau de votre cautionnement de 20 000 euros pour le prêt professionnel, vous aviez été protégé par l'effet justement de la sauvegarde. À partir du moment où il y a une conversion effectivement en liquidation judiciaire, là, les choses changent et effectivement vous allez être, s'il y a un solde, effectivement poursuivi à titre personnel.
0: Tout à fait.
4: Alors Alexandre, aujourd'hui, votre entreprise, là, elle va vous coûter?
0: Aujourd'hui, au total, hein, en ayant tout clôturé, disons que j'ai vraiment préservé, on va dire, l'intégralité j'ai limité la casse au niveau de mes salariés.
4: Oui.
0: Par contre, c'est vrai que à la fin, moi, j'ai au total, on va dire, 60 000 euros, incluant donc le RSI et donc ces cautions, enfin cette caution personnelle. Notamment le découvert autorisé et donc le prêt que j'ai souscrit. Ça s'élève à hauteur de 60 000 euros à titre personnel.
4: L'intégralité des dettes que vous aurez à supporter sur votre propre
0: Exactement.
4: Patrimoine. Hein. D'accord.
0: Exactement.
4: Alors comment vous allez faire face finalement? Parce que alors, je comprends bien, vous étiez inquiet pour vos salariés, manifestement. Bon, ça, pour eux, ça va se terminer par un licenciement économique, c'est ça?
0: Exactement, ça s'est terminé en licenciement économique. Aujourd'hui, ils bénéficient du chômage et voilà, des indemnités qui vont avec. Hein, mais,
4: bien sûr.
0: Voilà.
4: Et maintenant, effectivement, pour vous, ça va être de terminer, je dirais, effectivement, l'activité proprement, hein, puisqu'on a effectivement la liquidation là qui est acquise quasiment. Hein. Et donc, ces 60 000 euros, vous allez les payer comment? C'est ça la question qui se pose aujourd'hui.
0: Alors, c'est une très bonne question à laquelle je n'ai toujours pas la réponse.
4: Oui.
0: J'ai tenté plusieurs reprises, effectivement, d'avoir un emploi afin de pouvoir justement pallier aux éventuels. Demandes qui me seront faites par la suite au niveau des créanciers. Aujourd'hui, j'ai eu, on va dire, de la chance et pas beaucoup de chance puisque j'ai pu bénéficier d'un emploi mais à très courte durée en ayant également une entreprise qui est en difficulté donc qui a mis un terme en fait pendant ma période d'essai à ce contrat. Donc j'ai dit c'est le business, je le comprends très bien, mais c'est vrai que voilà, après on essuie, on va dire, un petit peu voilà, des difficultés externes, on va dire, en tant que salarié cette fois-ci, aux entreprises dans lesquelles on travaillait, quoi, donc avec lesquelles je travaillais et dans laquelle laquelle je dirigeais, quoi.
4: D'accord. Et juste pour avoir une précision et un rapport de niveau, le chiffre d'affaires au plus haut, il était de combien par an?
0: Sur la dernière année, j'ai fait 180 000 euros de chiffre d'affaires.
4: D'accord. Mais la part de la masse salariale était, je pense aussi, très conséquente sur...
0: Ah, elle était très conséquente, tout à fait. On avait, je devais avoir la plus belle année, on va dire. J'ai fait 5000 euros de bénéfices avec deux salariés. Une fois que j'ai commencé à augmenter, c'est vrai que c'était un petit peu plus délicat.
4: D'accord. Donc, on voit que le métier de chef d'entreprise n'est pas simple.
0: Tout à fait.
4: Il faut bien sûr se développer, parce que si on ne se développe pas, on meurt. Hein. Et on voit clairement que c'est une expérience de 8 ans. Que vous nous exposez aujourd'hui, qui se termine par effectivement des dettes à régler.
0: Exactement.
4: Et vous, sur les perspectives donc du salariat, est-ce que vous seriez prêt à vous relancer dans l'aventure de l'entrepreneuriat?
0: Disons que quand on est entrepreneur dans l'âme, on garde quand même un petit peu cette fibre entrepreneuriale. Maintenant, c'est vrai que ça m'a l'âme, exactement. Mais après, c'est vrai que ça m'a un petit peu refroidi, hein, pour être tout à fait sincère. C'est aussi le but, je pense, de cette radio. C'est que pendant une certaine période, on a envie un petit peu de se refaire, comme on dirait dans le jargon, et puis d'avoir envie de souffler un petit peu de manière méthodique pour pouvoir se reconstruire correctement. Ce qui n'est pas simple hein, à la fin, mais néanmoins, il faut toujours garder, on va dire, à l'esprit qu'on doit avancer et surtout anticiper des éventuelles difficultés. Et voilà, c'est ce que j'ai fait en venant donc chez Crésus pour me faire accompagner dans cette démarche.
4: Alors Alexandre, un conseil à nos auditeurs?
0: Alors un très bon conseil, je pense qu'il faut absolument pas laisser, pourrir une situation jusqu'à se dire que je ne sais plus comment, par quel bout le prendre. Il faut directement donc se renseigner, prendre des conseils à plusieurs endroits,
4: oui,
0: pour ensuite avoir, on va dire, différentes solutions qu'il faut, voilà, au moins qu'on ait les solutions en face de nous pour savoir lesquelles choisir et lesquelles entreprendre le plus rapidement possible, tout simplement. Donc, ne pas laisser pourrir la situation, si je pourrais résumer le conseil.
4: Eh bien, c'est un très bon conseil, Alexandre. Merci infiniment pour votre témoignage très digne. Et c'est important de le dire. Alexandre Legrand, hein, pour terminer, parce que il y a de la grandeur dans ce que vous dites. Et surtout, bon courage hein, pour la suite.
0: Merci.
4: Et on reste à vos côtés, hein, Alexandre. À très bientôt.
0: C'est très gentil. Merci.
4: Au revoir. Merci.
0: Au revoir.
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4: Encore merci à Alexandre pour son témoignage et nous avons à l'antenne Manu. Bonjour Manu.
6: Oui, bonjour.
4: Bonjour Manu. Alors vous avez accepté de témoigner sur Radio Crésus pour nous parler de votre situation. Est-ce que vous pouvez expliquer à nos auditeurs ce qui vous arrive?
6: Oui, alors ce qui m'arrive c'est à la fois banal et je veux dire pas très courant. Je me retrouve dans une situation un peu délicate dans la mesure où j'ai perdu mon emploi fin du mois de juin l'année dernière.
4: Oui.
6: J'avais un contrat de travail comme cadre commercial, puis gérant, puis travailleur non salarié, puis associé. Et donc dans tout ce mélange, mon statut de cadre commercial initial n'a pas été reconnu. Donc je me retrouve sans ressources depuis fin du mois de juin.
4: Oui.
6: Dans mon contrat, il était stipulé que j'aurais droit à l'équivalent d'allocation chômage pendant un an. Donc oui. Mon ancien employeur ne m'a toujours rien versé à ce jour. Donc il y a une procédure en cours.
4: D'accord.
6: avec un avocat, donc qui prend contact avec l'avocat de mon ancien employeur ou c'est déjà au prud'homme, ça je ne sais pas encore. Mais on m'a dit que ça va se régler pour une semaine prochaine. Et bon, j'avais quand même un certain niveau de vie, donc j'avais des crédits en cours, je payais oui. pas mal d'impôts, et du jour au lendemain, je me suis retrouvé sans ressources.
4: Alors Manu, quand vous dites que vous aviez un certain niveau de vie, ça veut dire oui. Ça veut dire quoi, un certain niveau de vie?
6: J'avais quand même un bon salaire, et je ne me souciais pas trop du lendemain.
4: Oui.
6: Donc, quand j'avais envie d'acheter quelque chose, je...
4: Oui, vous posiez pas de questions.
6: J'ai acheté assez facilement, quoi. Je me posais pas trop de questions.
4: D'accord. Quand vous dites un bon niveau de revenu, c'est combien par mois? C'est 2000, 3000 euros net, c'est plus?
6: Non, c'était plus que 3000 net.
4: 5000?
6: C'est les avantages. Oui, un petit peu moins que 5000, on va dire.
4: D'accord, ok. Oui, c'est déjà un bon revenu. Alors aujourd'hui, vous êtes sans revenu, c'est ça?
6: Oui, absolument. Oui.
4: Donc le fossé est énorme entre ce que vous gagnez avant et aujourd'hui.
6: Ah, oui, sachant que j'ai encore des impôts à payer sur
4: l'année passée,
6: l'année dernière, d'accord. Sachant que cette année, j'ai rien perçu parce que avant d'être licencié, j'étais en maladie parce que j'avais fait un burn-out.
4: D'accord. Donc, alors comment vous faites aujourd'hui pour vivre avec 0 euro?
6: Ben, aujourd'hui, il y a ma compagne qui m'aide beaucoup. Il y a mon entourage qui me dépanne et puis bon, c'est dépenses zéro et voilà quoi. Donc je fais attention au quotidien.
4: D'accord. Alors faire attention au quotidien, c'est une chose, mais vous avez peut-être vous avez parlé des dettes, à la fois des dettes d'impôt. Est-ce qu'il y a d'autres dettes,
6: oui.
4: des crédits que vous aviez souscrits?
6: Oui, alors j'avais souscrit des crédits et à ce titre, Crésus m'a beaucoup aidé. Dans la mesure où ils m'ont conseillé de demander au tribunal d'instance un délai de grâce.
4: Oui.
6: Alors j'avais initialement demandé aux gens à qui je dois de l'argent, je leur avais expliqué la situation. Par contre, ils n'ont pas bougé pour le moment. Donc je suis allé vers le tribunal pour demander un délai de grâce.
4: D'accord.
6: Mon but n'est pas de ne pas payer ce que je dois, mais c'était simplement de dire, voilà, est-ce qu'on peut décaler? Et dès que mon affaire est réglée, moi je vous règle ce que je vous dois avec les intérêts. Ça a été décalé.
4: Oui Manu, alors juste pour nos auditeurs c'est important, on a avec nous Justine Châtel qui est la juriste du réseau fédéral Crésus qui peut nous apporter peut-être une précision.
1: Bonjour Manu.
4: Voilà, les présentations étant faites, peut-être que Justine va nous apporter justement une précision sur ce qu'est le délai de grâce.
1: Tout à fait. Au niveau de la nature de vos dettes, c'était quoi Manu?
6: Alors, la première fois que je suis passé au tribunal, c'était fin octobre. Après, ça a été reporté mi-novembre. Et maintenant, c'est reporté au 10 février.
1: Vous aviez dit que vous aviez des crédits, mais c'était des crédits quoi? Crédit à la consommation ou un crédit immobilier?
6: Crédit à la consommation. Non, pas crédit. Heureusement que j'étais de crédit immobilier.
1: D'accord.
6: Et heureusement que je suis propriétaire, parce que sinon, je serais déjà à la rue. Donc, c'était des crédits à la consommation. Parce
1: d'accord,
6: que j'avais souscrit pour acheter des véhicules à mes enfants. Et bon, c'est...
1: Alors, au niveau du délai de grâce, c'est vrai que le tribunal d'instance a compétence pour les crédits à la consommation et les crédits immobiliers. Donc,
6: oui.
1: La procédure de délai de grâce, en fait, c'est effectivement une procédure judiciaire, une requête qu'on fait auprès du juge d'instance pour demander un report ou un rééchelonnement de la dette sur maximum 2 ans, notamment en cas de licenciement. C'est le code civil prévoit comme ça, mais c'est notamment. Oui. Donc, ça peut être aussi pour une autre cause, par exemple, un décès. Il faut juste montrer au juge qu'effectivement, dans les 2 ans, la situation se sera améliorée et que d'ici 2 ans, vous pourrez faire face à vos dettes.
6: D'accord.
4: Voilà. Alors Manu...
6: C'est bon, c'est bon, je ne savais pas le délai de 2 ans. Pardon, je vous ai
4: oui.
6: coupé.
4: Oui, oui, 2 ans, c'est 24 mois maximum que peut accorder le magistrat. Après, la question, d'accord. c'est aujourd'hui, vous, dans votre activité professionnelle, dans quel délai vous estimez pouvoir retrouver un emploi?
6: Alors, je vais retrouver un emploi au terme de la formation que j'ai entreprise.
4: Oui.
6: Parce que c'est une formation pour être éducateur sportif. Donc, fin mai, au plus tard fin juin, j'aurai un emploi stable.
1: Tout à fait. Oui. Du coup, dans votre dossier, effectivement, il faudra bien mettre en avant que vous êtes en train de faire une formation et que, à l'issue de cette formation, vous avez des perspectives d'emploi.
6: Emploi, ça c'est sûr. J'ai déjà des promesses d'embauche. Et par ailleurs, l'avocat m'a assuré aussi d'un bon règlement de l'affaire au prud'homme au premier semestre de l'année prochaine.
1: Tout à fait.
6: Donc, c'est pour ça. D'un côté, je suis inquiet parce que c'est pas réglé. Mais de l'autre côté, je me dis, bon, c'est pas la peine de s'inquiéter parce que je sais que ça va se régler dans les 6 prochains mois, mais je ne sais pas quand. Et puis en attendant, il faut quand même faire face.
4: Oui.
6: Mais je me dis que le plus gros est quand même passé avec les impôts parce que c'est les impôts qui m'étranglaient le plus.
4: D'accord. Alors comment vous avez pu, Manu, comment vous avez pu dialoguer avec les impôts pour trouver une solution?
6: Alors avec les impôts, c'était suite au conseil. C'est un monsieur Blaise qui a la retraite. Je crois que c'était un ancien cadre bancaire.
4: De Crésus, c'est Crésus.
6: Oui, de chez vous.
4: Oui.
6: Qui m'avait conseillé de m'adresser d'envoyer un courrier au tribunal avec en expliquant la situation, avec les extraits de banque, et par ailleurs aussi de prendre contact avec les impôts, donc oui. Ce que j'ai fait,
4: oui.
6: en leur joignant les mêmes courriers, en leur expliquant la même situation, avec les mêmes extraits de banque. Et alors eux ont accepté de rééchelonner une partie des impôts, c'était la taxe d'habitation, la taxe foncière.
4: D'accord.
6: Mais les impôts sur le revenu, ceux-là n'ont pas été échelonnés.
4: D'accord.
6: Ceux-là, ils ont dit non, il faut qu'ils soient réglés encore cette année. Par contre, pour l'année prochaine, j'aurais pas de souci à me faire de ce côté-là, puisque je n'ai pas eu

0: Alors, en couple recomposé, oui, mais heureusement que je suis pas tout seul parce que bon, il y a des moments, il y a des idées noires qui peuvent vous prendre et
1: Évidemment.
0: après, on a vite fait de basculer vers des choses qu'on n'aurait pas initialement prévues, quoi.
1: C'est une
0: Voilà.
1: situation très, très compliquée à vivre.
0: Oui.
1: Si vous aviez un conseil à donner à nos auditeurs pour terminer notre interview, Manu.
0: Oh, de bien baisser les bras, de se joindre debout et
1: J'ai pas.
0: que ça va charger dans ses ailes, plusieurs fois battre.
1: Oui, j'ai pas compris le.
0: Jusqu'au bout.
1: Oui.
0: Je dis de jamais baisser les bras
1: Oui.
0: et pardon. Et quelles que soient les charges émotionnelles ou autres, de toujours aller de l'avant.
1: Oui, on vous sent ému.
0: Oui.
1: Oui. C'est important et surtout, comme vous le disiez, ne pas s'isoler, hein. Et vous savez qu'on est à vos côtés à
0: Oui.
1: Crésus. C'est
0: C'est
1: important
0: sûr.
1: de compter sur ses amis, sa famille et son ami
0: Oui.
1: aussi, hein.
0: Oui. Non, mais c'est ça me donnait beaucoup de courage. Parce que c'est juste une porte à... Il faut simplement toquer vous et puis demander des bons conseils, une bonne orientation. Après, c'est sûr, il y a du temps, il faut que les choses se mettent en place, il faut que le temps œuvre, mais ça a été d'une grande aide.
1: Manu, merci infiniment pour votre témoignage,
0: Ben,
1: hein.
0: merci à
1: Et
0: vous.
1: on reste à vos côtés et on vous souhaite très bon courage pour la suite, hein.
0: D'accord,
1: Et
0: très
1: du
0: bien. Merci
1: succès.
0: beaucoup et bonne journée à vous deux.
1: À vous aussi.
2: Bonne journée.
1: Au revoir.
0: Merci, au revoir.
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1: Vous êtes toujours sur Radio Crésus et à mes côtés, toujours Justine Chetel, la juriste fédérale du réseau Crésus.
3: Bonjour Régis.
1: Voilà, ça va bien Justine?
3: Très bien, merci. Et
1: Voilà,
3: vous?
1: alors nous avons avec nous Sébastien qui va nous parler de ce qu'il vit aujourd'hui, Sébastien. Bonjour.
3: Bonjour.
0: Bonjour.
1: Voilà Sébastien, vous êtes sur Radio Crésus et nous sommes à l'écoute de votre situation pour comprendre ce qui vous arrive.
0: Oui, alors. Ce qui m'arrive ou ce qui m'est arrivé, c'est de 2007 à 2009, je me suis associé pour ouvrir une menuiserie avec un associé. Et donc, ce qui s'est passé pour faire des crédits d'investissement pour la structure et autres, je suis passé par une caution solidaire.
1: D'accord.
0: Ce qui s'est passé 2009, avec mon associé, ça se passait plus correctement,
1: Oui.
0: ce qui fait que nous nous sommes séparés. Donc, en fermant la structure, nous avons évidemment eu pas mal de choses encore à régler par après. Les crédits n'étaient pas réglés, tout
1: Oui.
0: ça.
1: C'était
0: Ce qui fait que...
1: quel type de structure quand vous parlez de société, c'était quoi?
0: Alors, c'était une SARL Scope.
1: D'accord. Donc une SCOPE, c'est vraiment un modèle que défend l'économie sociale et solidaire.
0: Oui, c'est ça,
1: Ah, c'est
0: c'est ça.
1: ça. Donc...
0: Mais ça, c'était au niveau surtout de la banque qui nous demandait des cautions solidaires.
1: Oui.
0: Et moi, à ce moment-là, j'avais quoi? J'avais 27 ans, 25, 27. Je ne savais pas ce que c'était une caution solidaire. J'ai signé sans savoir ce que c'est.
1: Oui.
0: Et on va dire qu'aujourd'hui, je le regrette.
1: Alors, quel était le montant de cet engagement? Parce que, alors, peut-être que Justine va juste nous préciser à quoi engage la caution solidaire ou la caution personnelle, Justine.
3: Oui, bonjour Sébastien. Tout à fait.
0: Bonjour.
3: À partir du moment où vous portez caution solidaire pour un prêt professionnel, c'est-à-dire qu'en cas de défaillance, vous êtes tenu personnellement de rembourser la totalité du solde.
0: Voilà,
1: De
0: exactement.
1: l'entreprise.
0: Mais
1: Tout à fait.
0: ouais, ce qui s'est surtout passé, c'est que même si mon associé, parce qu'évidemment, on ne parle pas, on parle pas de personne, on va dire à nom propre, on va dire, on va pas parler de Sébastien ou de Laurent. On parle de l'ensemble. N'importe lequel doit payer, doit rembourser.
1: Oui, vous
0: Et
1: êtes tenu.
0: si par exemple Laurent ne paye pas, bah, c'est Sébastien qui va devoir tout payer.
3: La totalité, tout à fait.
1: C'est la
0: D'accord.
1: solidarité.
3: Oui.
1: C'est le principe de
0: Voilà, c'est ça.
1: solidarité,
0: C'est
1: tout à
0: ça.
1: fait. Et donc vous nous dites que votre associé ne paye pas finalement, si on comprend bien.
0: Ah bah non, il n'a pas payé. En fin de compte, ce qu'il a fait, c'est qu'il s'est mis en situation de SDF.
1: Oui.
0: Il a vraiment utilisé toutes les situations possibles pour ne pas régler. Ce qui fait que moi, évidemment, ça a commencé. Bah moi, je me suis dit au départ, bon, bah, je vais régler ma part.
1: Oui.
0: Ce qui était faux.
1: Elle était de combien, votre part? Elle était de combien?

0: Alors, on avait deux emprunts qui représentaient à peu près 50 000 euros.
1: En totalité.
0: En totalité.
1: D'accord. Et vous étiez tenu, vous et votre associé, solidairement, à payer ces 50 000 euros si la société tombait en faillite, en quelque sorte. C'est
0: Voilà,
1: ça.
0: c'est ça,
1: D'accord.
0: exactement. Exactement. Et ce qui s'est passé, tout simplement, c'est que moi, j'ai commencé à rembourser. On avait deux huissiers parce qu'évidemment, on avait quoi? On avait un remboursement au CIC
1: Oui.
0: suite à un prêt et un deuxième remboursement à crédit par. Crédit par suite à un achat de véhicule.
1: D'accord.
0: Et ce qui fait que moi, j'ai commencé à rembourser avec les deux huissiers. Et au fur et à mesure, on me demande, jusqu'au jour où bah, moi, j'ai tout, pour ma part, j'ai tout remboursé. Et là, on commence à me. Bah, qu'est-ce qui se passe? C'est des saisies. Saisie sur compte, on m'a vidé tous mes comptes,
1: Oui.
0: que ce soit du compte courant, du PEL, du livret A, on m'a tout vidé. Plus rien du tout. Et puis, eh ben, évidemment, les huissiers continuent, continuent, continuent.
1: D'accord. Alors, votre société, elle a été liquidée complètement ou pas? Ou c'est en
0: Elle a
1: cours?
0: été liquidée. Oui,
1: D'accord.
0: elle a été liquidée, oui.
1: Il y a un certain nombre de temps, ça fait 6 mois, 1 an.
0: Non, alors ça, c'était la première étape. Ça, c'était la structure que j'avais de 2007 à 2009. 2009, hein.
1: Oui.
0: Voilà. De 2009 jusqu'à 2016, ce qui s'est passé, c'est que je réglais les huissiers au fur et à mesure, même en essayant de minimiser à petite échelle, on va dire des montants à petite échelle. Et jusqu'au jour où ben, je me suis dit, ben, je peux plus rembourser parce qu'en fin de compte, depuis 2009 à 2016, les intérêts sont tellement importants
1: Oui.
0: qu'on se retrouve encore à une somme de 35 000 euros à régler.
1: D'accord.
0: Et que ben, moi, je peux plus. J'en ai déjà versé, je pense, à peu près pas loin de 30 000 euros déjà que j'ai remboursé.
1: D'accord, parce qu'en fait, quand vous remboursez, vous payez non seulement, bien sûr, ce que vous devez en termes de créances, de dettes,
0: Oui.
1: les intérêts qui courent, et en plus les frais d'huissier.
0: Voilà, c'est ça, exactement.
1: Et donc
0: Exactement. Ce qui fait que
1: aujourd'hui, oui.
0: le cumul, on va dire que ça représentait, je pense, un intérêt et frais, mais pour 8, 9 000, à peu près 9 000 euros de frais et d'intérêts.
1: Oui. Alors aujourd'hui, comment vous faites face à cette situation? Vous vous rendez compte qu'effectivement, vous payez à vide? D'une certaine manière.
0: Oui, c'est ça.
1: Et
0: C'est
1: alors,
0: ça.
1: quelle décision vous avez prise?
0: Ah ben moi, c'était il y a quelques mois en arrière, là. J'ai pris la décision de me renseigner auprès de Crésus.
1: Oui.
0: On m'a conseillé de chez Crésus et j'en remercie énormément parce que ça m'a quand même aidé énormément. Et ce qui s'est passé, c'est que moi, il y a à peu près 2 ans en arrière, j'ai ouvert une auto-entrepreneur, une
1: Oui.
0: structure auto-entrepreneur. Parce que, évidemment, j'ai un poste, j'ai un CDI dans une structure. Hein. Et j'ai ouvert l'auto-entrepreneur, évidemment, parce que ben, en remboursant le crédit, parce que j'avais fait un crédit à la base pour rembourser mes dettes
1: Oui.
0: au niveau des huissiers et autres. Hein. Et en plus, ce qu'on me prenait encore en plus, comme on me vidait les comptes et ci et ça, c'est que mon salaire de base ne me suffisait plus.
1: On est
0: Ce qui fait que j'ai
1: d'accord.
0: dû ouvrir une structure auto-entrepreneur.
1: D'accord.
0: En ayant ouvert cette structure auto-entrepreneur, je travaillais, je rentrais l'argent, mais bon, après, le problème là-dedans, c'est que
1: On a bien compris que ça ne suffisait pas, puisque vous, comme vous l'avez
0: ça ne
1: dit,
0: suffisait pas. Mais ce que j'ai pu faire à un moment, c'est que j'ai carrément ouvert un deuxième compte bancaire
1: oui.
0: pour éviter, ce qui n'est pas forcément légal, mais de dissimuler de l'argent un peu de côté pour qu'on ne me le prenne pas. Parce qu'évidemment, les huissiers, ceux qui se servaient sur les comptes, mais ils ne connaissaient pas ce deuxième compte. Ils n'avaient
1: Oui.
0: pas.
1: Alors,
0: Voilà.
1: c'est pas illégal d'ouvrir un compte bancaire et de mettre de l'argent dessus. La question qui se pose aujourd'hui pour vous, c'est quelles sont les solutions que vous avez trouvées pour régler votre situation? Est-ce qu'aujourd'hui, votre statut à la fois de salarié et d'auto-entrepreneur vous a permis de faire constater votre insolvabilité quelque part à travers une
0: Voilà,
1: procédure?
0: exactement.
1: C'est
0: Ce qui
1: ça?
0: s'est passé, c'est qu'on a fait. Je me suis mis sous liquidation judiciaire simplifiée via la structure,
1: Oui.
0: comme elle est à mon nom propre.
1: Bien sûr.
2: Oui.
0: Et ce qui veut dire que ça a pris en compte toutes les dettes antérieures.
2: Alors, tout à fait, je vais intervenir. Effectivement, vous étiez en auto-entrepreneur, donc c'est le statut d'entrepreneur individuel. Donc,
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4: Bonjour et bienvenue sur Radio Crésus pour ce nouveau Flash Info Conso. Alors aujourd'hui, c'est le crédit renouvelable qui fait toujours un petit peu peur. Alors effectivement, le crédit renouvelable est réglementé par le Code de la consommation, notamment les articles L311-1 et suivants. C'est appelé ce crédit renouvelable également crédit permanent ou revolving. Il consiste à mettre à la disposition d'un emprunteur une réserve d'argent utilisable librement. Cette réserve va diminuer quand l'emprunteur l'utilise et elle va se renouveler partiellement au fil des remboursements qui vont être effectués. Ce crédit peut aussi être assorti d'une carte offrant des avantages commerciaux et promotionnels. Alors première question, qui peut proposer un crédit renouvelable ?
5: Un crédit renouvelable peut vous être proposé par une banque, un organisme spécialisé dans le crédit à la consommation, une enseigne de la grande distribution ou encore une enseigne de la vente par correspondance.
4: Et quelles sont les obligations du prêteur ?
5: Le prêteur a plusieurs obligations. Tout d'abord, il doit informer l'emprunteur à propos de l'engagement impliqué par le crédit renouvelable. Il doit également vérifier la solvabilité du bénéficiaire du crédit renouvelable. Le prêteur va remettre au bénéficiaire du prêt un exemplaire de l'offre de contrat et le bénéficiaire disposera d'un délai de 15 jours pour y répondre, sachant que les fonds ne pourront être versés que 7 jours après l'acceptation de l'offre.
4: Alors si j'ai signé, ai-je la possibilité de revenir en arrière après la signature du crédit renouvelable ?
5: Donc cela est prévu par le Code de la consommation à l'article L311-15. Le bénéficiaire dispose de 14 jours pour se rétracter sur un crédit revolving, sachant que avant le 1er mai 2011, c'était 7 jours. Si le 7e jour est un samedi, un dimanche ou un jour férié, le délai est repoussé au jour ouvrable suivant.
4: Alors, si j'ai acheté un produit de consommation dont le montant est supérieur à 1000 euros, quelles sont mes possibilités ?
5: Donc, pour un achat dans une grande surface, le magasin peut vous proposer un crédit renouvelable. Si l'achat dépasse les 1000 euros, le consommateur aura le choix entre un crédit amortissable et un crédit renouvelable. Dans ce cas, il faut privilégier un crédit à la consommation qui est lié à l'achat, un crédit affecté.
4: J'ai acheté un produit de consommation par l'intermédiaire d'un prêt renouvelable. Ai-je encore la possibilité de revenir en arrière ?
5: Pour l'achat d'un bien de consommation, la rétractation ne sera valable seulement pour le crédit et non pas pour le bien, qui est considéré comme acquis dès l'achat. Donc voilà pourquoi il faut privilégier un crédit affecté. Dans ce cas, lorsque l'emprunteur exerce son droit de rétractation, le contrat de vente ou de prestation de service est résolu de plein droit sans frais pour le consommateur, contrairement au crédit revolving. Ensuite, il faut renoncer au crédit dans un délai de 7 jours pour que le contrat de vente soit automatiquement résilié. Si la résiliation du contrat de crédit a lieu entre le 8e et le 14e jour, vous serez lié par le contrat de vente principal.
4: Et ai-je l'obligation de prendre une assurance ?
5: Effectivement, le prêteur peut imposer que le prêt soit assuré contre certains risques, comme le décès ou l'invalidité par exemple. Donc il peut vous proposer une assurance sans pour autant imposer l'organisme.
4: Et comment est-on informé de l'état du crédit ?
5: Le prêteur doit adresser chaque mois un document récapitulatif de la situation du crédit, donc un document complet avec les informations suivantes. La date d'arrêté du relevé est la date du paiement, la part du capital qui est disponible, le montant de l'échéance est la part correspondant aux intérêts, le taux de la période est le taux effectif global, le montant des remboursements déjà effectués, la totalité des sommes exigibles, puis l'estimation du nombre de mensualités à devoir pour parvenir au remboursement intégral.
4: Puis-je modifier le contrat ?
5: Le contrat est toujours modifiable. Il est toujours possible de demander la réduction du montant de la réserve de crédit disponible. On peut également demander la suspension du droit à utiliser la réserve. La transformation du crédit renouvelable en crédit classique est également possible lors du renouvellement annuel du contrat. Donc ainsi, les montants des remboursements sont fixes et la date de fin du contrat est connue. Puis, on peut également demander la résiliation du contrat. Cela implique évidemment le remboursement du montant de la réserve qui a déjà été utilisé aux conditions du contrat.
4: Bien, merci pour toutes ces précisions et à bientôt pour un nouveau Flash Info Conso.
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1: Bonjour à tous, vous êtes sur Radio Crésus et vous êtes pour une émission spéciale sur le mois de l'économie sociale et solidaire, mois de novembre. Et nous avons le plaisir effectivement d'accueillir Mathilde Jean de la CRES Alsace. Bonjour Mathilde.
2: Bonjour.
1: Et nous avons également parmi nous Marie-Lyne Wächter de la Chambre de consommation d'Alsace, responsable juridique. Bonjour Marie-Lyne.
3: Bonjour.
1: Et Amélie Imbert, juriste fédérale, animatrice du réseau Crésus. Bonjour.
4: Bonjour.
1: Voilà. Alors Mathilde, est-ce que vous pouvez effectivement nous apporter quelques précisions sur ce mois de l'économie sociale et solidaire? Notamment, on sait que c'est la 7e édition consécutive qui consacre le mois de novembre, mois de l'économie sociale et solidaire. Mais parlez-nous un peu de vous. Qui êtes-vous, Mathilde Jean?
2: Alors moi, je suis chargée de mission à la Chambre régionale de l'économie sociale et solidaire. C'est la structure qui organise le mois de l'ESS sur l'Alsace. La CRES, c'est la tête de réseau des têtes de réseau, c'est-à-dire que c'est la structure qui fédère les têtes de réseau et les grands comptes de l'économie sociale et solidaire, qu'elles soient coopératives, mutualistes, associatives ou de l'économie solidaire.
1: Donc la CRES, c'est un acronyme, hein ?
2: Oui, pour Chambre régionale de l'économie sociale et solidaire, et nous, c'est la CRES Alsace.
1: Parfait. Alors, quel est le rôle de la CRES, justement, dans l'organisation du mois de l'économie sociale et solidaire en Alsace ?
2: Alors, il est multiple. D'abord sur la mobilisation des acteurs de l'économie sociale et solidaire, c'est-à-dire qu'à partir à peu près du mois de juin, on organise une réunion où on invite tous les acteurs qu'on connaît pour commencer à les faire réfléchir sur les manifestations qu'ils aimeraient organiser en novembre. Ensuite, la CRES enregistre toutes les inscriptions de tous les acteurs et construit le programme commun. Et enfin, on construit tous les outils qui sont à disposition des acteurs, c'est-à-dire aussi bien des outils qu'ils peuvent utiliser tous les jours en ligne, c'est-à-dire le site de la CRES, la page Facebook, le site national du mois de l'économie sociale et solidaire, mais aussi des outils qu'ils peuvent télécharger sur notre site, la signature mail typiquement pour faire la promotion du mois de l'ESS, et puis ensuite des outils qui sont imprimés à venir récupérer chez nous, la charte de l'économie sociale et solidaire en Alsace, le programme du mois en version papier ou l'affiche.
1: D'accord. Donc si on comprend bien, ce mois de novembre, il se prépare bien à l'avance.
2: Oui, ouais. Alors, c'est un travail, très long travail. C'est un travail sur plusieurs mois en tout cas. D'abord de mobilisation, d'enregistrement des inscriptions, de construction du programme, de production des outils. Et le mois de l'économie sociale et solidaire, c'est vraiment le mois où les acteurs, utilisent les mêmes couleurs, se mettent sous un programme commun. Et c'est vraiment le rendez-vous de l'année où les acteurs sont invités à se revendiquer en tant qu'acteur de l'économie sociale et solidaire, et pas seulement en tant qu'association de quartier, mutuelle de santé ou banque coopérative.
1: Alors comme je le disais, on est à la 7e édition consécutive pour 2014. Comment est-ce qu'on s'inscrit finalement pour participer à ce mois, pour animer ce mois ?
2: Comment on s'inscrit dans le programme ?
1: Dans le programme, exactement.
2: Alors, l'étape qu'on partage avec les autres CRES du territoire français, c'est l'inscription en ligne sur le site national, donc lemois-ess.org. Là, vous vous créez un compte organisateur, vous enregistrez votre manifestation, vous faites soumettre à la relecture par ma CRES, et moi, je reçois toutes les inscriptions, je fais une relecture qu'elle soit basique pour les fautes d'orthographe ou est-ce que vous êtes trompé dans la date, est-ce que vous n'êtes pas clair sur le descriptif, et on valide votre manifestation.
1: D'accord, donc pour chaque région, ça fonctionne sur le même modèle,
2: oui.
1: C'est ça ?
2: Oui, dans les 26 CRES, elles fonctionnent exactement de la même façon. Elles mobilisent ses acteurs, elles les invitent à s'inscrire, elles produisent des outils et pendant un mois en France, les 26 CRES organisent 26 mois de l'économie sociale et solidaire, mais en fait c'est un mois national.
1: D'accord. Et je pense qu'effectivement, au bout de la 7e année, on voit quand même de plus en plus d'inscrits et de plus en plus de participants.
2: Absolument, ouais. On est parti sur une soixantaine de manifestations au tout départ. Et cette année, on est déjà... Alors, dans le programme papier, on est à 86 manifestations, mais il y a encore des gens qui s'inscrivent une fois que le programme est imprimé. Donc,
1: d'accord.
2: On est à 94 en ce moment. Le programme complet est toujours mis à jour sur le site de la CRES, cres-alsace.org.
1: Parfait. Alors, quelle est la vocation de ce mois spécial, mois de novembre, mois de l'économie sociale et solidaire ?
2: Alors, il y a trois grands objectifs qui sont partagés par toutes les CRES sur tous les territoires. Sensibiliser et informer le grand public sur qu'est-ce que c'est que l'économie sociale et solidaire, parce que nous, on en parle tous les jours en tant qu'acteurs, on connaît très bien le secteur, etc., mais c'est pas du tout un terme qui est connu par le grand public, comme peut l'être développement durable, par exemple, qui a été extrêmement... popularisé et utilisé à toutes les sauces, économie sociale et solidaire, quand vous en parlez aux gens dans la rue, ils voient pas du tout ce que c'est. Donc l'idée, c'est vraiment d'en faire un terme, pas galvaudé, mais en tout cas connu du grand public, où on sait mettre une définition derrière. Ensuite, c'est de manière beaucoup plus entre nous, c'est accroître le sentiment d'appartenance, c'est-à-dire que c'est un moment dans l'année où une grosse banque coopérative inscrit une manifestation à côté d'une petite association de quartier, à côté d'une mutuelle de santé, à côté d'une structure d'insertion. Et elles prennent conscience, et même parfois elles organisent des manifestations ensemble, c'est pas seulement elles sont dans le même programme, parfois elles organisent des manifestations ensemble. Et c'est ce sentiment d'appartenance, de se dire je fais partie de la même famille, pendant un mois j'endosse les mêmes couleurs. Et puis le troisième objectif, c'est montrer la diversité des champs d'intervention et des activités, que ce soit dans la consommation, dans le tourisme, dans la protection, dans la santé, la prévention santé, ça peut être l'épargne, ça peut être l'économie sociale et solidaire, c'est pas vraiment un secteur, c'est plutôt une façon d'entreprendre sur des secteurs de l'activité économique très différents.
1: D'accord. Alors Mathilde Jean, c'est vrai qu'à mon début de cette interview, je discutais avec Marine Wächter et Amélie Imbert, et on se disait, c'est vrai que cette notion d'économie sociale et solidaire, on en entend beaucoup parler, oui. Mais ça reste toujours un peu nébuleux, on ne sait pas trop ce que ça comporte, on ne comprend pas très bien toujours, parce qu'on voit telle entreprise qui fait partie du secteur marchand, telle entreprise qui fait partie du secteur associatif qui s'y retrouve. Et c'est vrai que quelquefois, on a du mal à identifier les éléments de cette famille. Hein.
2: Oui, oui, tout à fait. Alors, historiquement, l'économie sociale, c'est trois grandes familles, c'est les coopératives, les mutuelles et les associations. Après, dans les années 80, il y a eu l'émergence d'un nouveau mouvement qui s'appelle l'économie solidaire, où là, on n'est plus tellement sur le format juridique, c'est-à-dire est-ce que je suis une coopérative ou est-ce que je suis une association, mais plutôt quel est mon but ? Est-ce que j'ai une utilité sociale ? Et là, dans ces cas-là, on peut retrouver une structure qui n'est pas de la famille de l'économie sociale, mais qui, par son activité, son objectif, s'inscrit complètement dans les valeurs de l'économie sociale et solidaire et du coup fait partie de la famille. Les quatre grandes valeurs de l'économie sociale et solidaire, c'est le développement local, c'est-à-dire je suis sur un territoire et je ne le quitte pas. On n'a jamais vu une mutuelle se délocaliser, on n'a jamais vu une coopérative se délocaliser, ça c'est pas possible. Donc je suis sur un territoire, je réponds aux besoins de mon territoire et je suis là en tant qu'acteur du développement local.
1: Je crois qu'on va être attentif à ces quatre critères que vous allez énumérer, hein, c'est important. Oui.
2: La lucrativité absente ou limitée, c'est-à-dire une mutuelle de santé, une vraie mutuelle de santé, pas AXA, mais la vraie mutuelle de santé, pas l'assurance, elle n'a pas d'actionnaire à rémunérer. Les assurés sont aussi les assureurs, c'est-à-dire que vous mettez dans un pot commun une cotisation tous les mois et quand vous tombez malade, vous pouvez piocher dans ce pot commun et il n'y a personne dans la mutuelle qui n'a rien à voir, il n'y a personne qui classiquement se fait de l'argent avec votre santé.
1: D'accord.
2: Voilà, donc ça c'est la lucrativité limitée. Ensuite, vous avez la solidarité entre les membres de la structure et puis enfin, vous avez la dernière valeur qui est j'ai dit le développement local, j'ai dit la lucrativité limitée, j'ai dit la solidarité et il m'en manque une qui est
3: la
2: gouvernance démocratique, merci. C'est-à-dire que dans l'économie sociale et solidaire, une personne égale une voix. Quand vous travaillez dans une coopérative, vous votez pour votre chef et ça change tout.
1: Ça change tout.
2: Ouais.
1: D'accord. Donc on a bien compris les quatre critères. Hein. Je crois que c'est vraiment des éléments importants pour mieux comprendre qui peut s'inscrire, qui est acteur finalement de l'économie sociale et solidaire. Hein. Alors c'est vrai que pour cette 7e édition, on s'est posé la question quelles étaient les nouveautés par rapport aux années précédentes.
2: Alors on va dire que il y a quelques nouveautés pour cette année. Il y a deux grandes choses. D'abord... au niveau du Conseil national des CRES, c'est-à-dire l'instance qui est le réseau des CRES au national, il a été décidé que le thème de cette année, c'était l'internationalisation du mois de l'ESS, parce que le mois de l'ESS, c'est quelque chose qui commence à vraiment, vraiment bien marcher en France, et du coup, nos voisins commencent à regarder cet événement en se disant, et si nous, on faisait la même chose. Donc, ça vient d'une rencontre entre le CNCRES et les rencontres du Mont-Blanc, et l'idée, c'est de dire, en plus d'avoir des manifestations sur tout le territoire, qu'ils soient alsaciens, national, français, ça peut être aussi des manifestations dans d'autres pays qui peuvent s'inscrire dans le mois de l'économie sociale et solidaire.
1: Alors, par exemple, ces pays, c'est...
2: Alors, je sais que l'Italie était intéressée.
1: Oui.
2: C'est plutôt des pays européens, mais pas seulement. Et nous, on s'est inscrit là-dedans un tout petit peu en Alsace, c'est-à-dire que l'avant-première du mois de l'économie sociale et solidaire, le 24 octobre, c'était une conférence trinationale au Parlement européen sur l'économie sociale et solidaire, où là, on avait des acteurs suisses, des acteurs allemands et des acteurs français qui se sont rencontrés pendant cette journée du 24 octobre pour parler de l'ESS sur ces trois territoires et pour éventuellement... Le but avoué, c'est de créer un groupe d'experts des trois pays pour avancer sur la thématique de l'économie sociale et solidaire, voir les coopérations possibles, les essaimages, etc.
1: Donc ça, c'est une des nouveautés.
2: Voilà. Et l'autre, c'est une année extrêmement importante pour nous, puisque c'est l'année du vote de la loi sur l'économie sociale et solidaire qui s'est faite au Parlement le 31 juillet 2014. Et donc, la CRES et la Caisse d'épargne ont décidé d'organiser quatre petits déjeuners sur quatre villes différentes en Alsace pour présenter aux acteurs de l'économie sociale et solidaire de ces territoires quelles sont les conséquences, tout simplement, pour vous, de la loi sur l'économie sociale et solidaire. Qui elle inclut, déjà qui est acteur de l'ESS? Parce que c'est la première fois, quand même, que l'État s'empare de cette question en disant... On va donner le cadre juridique, on va dire qui est de l'ESS et qui ne l'est pas. Parce qu'il y a quand même des querelles de chapelle entre les gens qui se revendiquent de l'ESS et qui historiquement ne le sont pas. Donc là, la loi s'empare de ça et dit « vous êtes de l'économie sociale et solidaire, si ». Et ça, le cadre juridique, et puis les outils, en tout cas les leviers de développement du secteur qui sont donnés par la loi.
1: Alors vous faites référence à quatre rencontres.
2: Je vous les donne.
1: Vous avez où les dates de ces...
2: Oui, alors le 21 novembre 2014 à Strasbourg, le 25 novembre à Colmar, le 26 à Haguenau et le 2 décembre à Mulhouse.
1: D'accord. Et cette information, on peut la retrouver...
2: Dans le programme du mois. Alors le programme, il est à la fois sous format papier, vous l'avez peut-être vu passer, parce que le choix qu'a fait la CRES et en tout cas les organisateurs de manifestations depuis 3 ans maintenant, c'est de faire travailler des salariés en insertion sur tous les territoires, que ce soit les milieux urbains ou ruraux d'Alsace. On fait travailler une vingtaine d'associations intermédiaires. Ça fait plusieurs dizaines de salariés en insertion qui soit déposent dans des lieux un peu stratégiques, des médiathèques, des mairies de quartier, etc., les programmes, soit les distribuent directement de la main à la main. Ça peut être, vous avez peut-être croisé à la gare de Strasbourg, place Kléber, place de la Réunion à Mulhouse. Là, ils font directement de la distribution à la main à la main. C'est facile pour les reconnaître. Ils ont un t-shirt orange avec écrit « Social et solidaire, l'économie qui a du sens ».
1: Eh bien voilà, donc c'est vraiment, là on est vraiment sur les valeurs de l'économie sociale et solidaire qui sont ancrées dans la réalité sur le terrain.
2: C'est ça.
1: Donc ça c'est, voilà.
2: C'est l'utilisation, on a essayé d'être simplement logique, c'est-à-dire ce budget que nous on arrive à dégager pour l'organisation du mois de l'économie sociale et solidaire, on fait travailler des prestataires qui sont plutôt du secteur, ça paraît logique, et donc pour la distribution ça nous a paru logique de faire travailler des salariés en insertion. Eux, ça leur... c'est tout bête, hein. C'est à la fois nous, on est logique dans notre façon de choisir nos prestataires, et eux-mêmes, en portant le t-shirt, ils prennent conscience d'un seul coup qu'ils sont dans une structure d'insertion, et une structure d'insertion, c'est un acteur de l'économie sociale et solidaire. Et pendant 3 jours, ils ont le t-shirt sur le dos avec écrit le slogan du mois, quoi. C'est dans les deux sens, l'intérêt il est double.
1: D'accord. Alors, on a dit effectivement que de nombreuses animations étaient proposées sur le mois, près d'une centaine. Hein, si on devait en annoncer quelques-unes là à la volée, alors à partir du 8, hein, puisque nous sommes le 8 novembre. Voilà, alors si vous aviez quelques...
2: Oui, alors par exemple, on ne va pas parler que du Bas-Rhin, on peut parler du Haut-Rhin. Le 14 novembre, il y a 3 structures qui ont décidé de faire leurs portes ouvertes le même jour, sur le même territoire, comme ça on peut passer de l'un à l'autre. Donc c'est à Wittenheim, dans le Haut-Rhin. Et on a à la fois l'atelier du Beau, qui est une structure qui récupère des meubles et qui les retape et qui leur donne vraiment une couleur un peu design, on va dire.
1: C'est du home staging, c'est ça? C'est un peu dans les...
2: Non,
1: c'est non, pas... c'est... non, il faut... Soyons clairs, alors.
2: C'est pas tout à fait ça. Non. Vraiment, ils retapent des meubles, ils leur donnent un nouveau look et ils les revendent. Ça, c'est l'atelier du Beau à Wittenheim. Ils ouvrent donc le 14 novembre, en même temps que le Relais Est. Donc ça, le Relais Est, vous connaissez, c'est quand on dépose son tissu dans les bennes, dans la rue.
1: Oui.
2: Et là, pareil, donc c'est réutilisation, recyclage du tissu.
1: Tissu, c'est-à-dire les vêtements?
2: Les vêtements, oui.
1: D'accord. Et voilà. Ils les réutilisent comment, généralement?
2: Alors, c'est recyclage ou réutilisation, ou redistribution.
1: D'accord.
2: Et enfin, l'imprimerie d'insertion, Imsertion, qui est sur le même territoire. Donc, ils ont tous les trois décidé de faire leurs portes ouvertes le même jour. Comme ça, vous pouvez découvrir 3 métiers différents de l'économie sociale et solidaire, dans la même journée.
1: On aura d'ailleurs l'occasion d'interviewer Monsieur Jorot de l'entreprise Imsertion.
2: Ah ben voilà.
1: Voilà,
2: parfait.
1: Tout à l'heure, hein, donc c'est parfait. Hein.
2: Ensuite, on peut citer le forum du développement durable qui aura lieu au pôle formation CCI à Strasbourg le 19 novembre. Donc là, c'est la 6e édition, ils nous suivent presque. Eux, c'est la 6e, nous, c'est la 7e. Et la thématique cette année, si je me rappelle bien, c'est « Voir loin, agir maintenant ». Donc là, c'est plutôt un public professionnel. Hein. C'est des entrepreneurs qui viennent pendant cette journée consacrée au développement durable. Et il y a des ateliers différents sur plein de thématiques. Et c'est vraiment la prise de conscience d'un basculement, d'un changement d'air.
1: D'accord. Donc ce sont vraiment des animations qui sont ouvertes au grand public, hein, généralement.
2: Ah oui, oui. On a la moitié, on va dire, des manifestations du mois où c'est vraiment écrit grand public, là vous entrez librement, etc.
1: D'accord.
2: Des fois c'est un tout petit peu plus ciblé, ça va être un public professionnel, ça va être un public étudiant, ça va être... mais ça ne veut pas dire que vous n'avez pas le droit d'y aller si vous n'êtes pas étudiant, c'est pas la question. Et puis...
1: Pour une dernière, oui,
2: dernière animation. Une petite dernière sur... on va encore changer de territoire, on a dit Wittenheim, on a dit Strasbourg, on va prendre Colmar. C'est le tout premier forum des acteurs de l'économie sociale et solidaire à Colmar le 27 novembre. Donc là, c'est un territoire qui s'est vraiment organisé tout seul en disant qu'est-ce qu'on peut faire pour le mois de l'ESS. Bah, on se met tous ensemble, on organise un forum avec des conférences, avec des stands, et comme ça, les colmariens sont invités à venir découvrir les acteurs de l'ESS de leur territoire.
1: C'est parfait. Donc on voit bien qu'il y a à la fois des animations sur l'ensemble du territoire alsacien,
2: oui,
1: aussi bien Bas-Rhin que Haut-Rhin, mm-hmm, c'est important de le dire,
2: oui,
1: et pas seulement dans les grandes villes, hein, mais aussi dans des communes rurales. Voilà, donc ça c'est aussi les valeurs de l'économie sociale et solidaire, de faire participer l'ensemble du territoire à ce mois de novembre.
2: Hein. Oui, c'est vraiment l'objectif. C'est vrai que nous, en tant que CRES, on a des bureaux que à Strasbourg, donc on connaît extrêmement bien les acteurs de la CUS. Et puis parfois on pêche un peu sur la connaissance des acteurs qui sont un peu plus loin, et du coup le mois c'est vraiment l'occasion de se rattraper, on va dire, et d'aller visiter nos acteurs dans le Haut-Rhin, ça c'est important, et puis de les mettre en valeur aussi pendant, on dit toujours le mois de l'ESS, mais c'est pas le mois de l'ESS, c'est les 6 semaines de l'ESS, puisque ça commence fin octobre et ça se termine début décembre.
1: Oui, et puis l'ESS c'est toute l'année. Hein.
2: Et l'ESS c'est toute l'année de toute façon.
1: Ah, voilà, on est bien d'accord. Alors pour terminer, Mathilde Jean, une dernière question, où trouver le programme du mois de l'ESS? Vous l'avez déjà dit, mais c'est important de le répéter.
2: Donc, je vous l'ai déjà dit, soit de la main à la main, vous l'avez récupéré à la gare, au marché, je ne sais pas, soit en dépôt dans votre médiathèque, dans votre mairie de quartier, ça dépend des territoires, et puis sinon, tout simplement en ligne, je pense que c'est le plus simple, à la fois sur lemois-ess.org, qui est le site national, ou alors sur le site de la CRES, CRES Alsace.
1: Parfait. Voilà. Merci beaucoup Mathilde Jean.
2: De rien.
1: Donc n'hésitez pas, hein, le programme est bien fourni. Donc si vous avez envie de sortir, de mieux comprendre le mois de l'économie sociale et solidaire et l'économie sociale et solidaire de façon générale, hein, prenez votre courage demain, puis allez vous renseigner. Merci beaucoup. À très bientôt sur Radio Crésus.
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1: Vous êtes sur Radio Crésus, toujours pour cette émission spéciale sur le mois de novembre, au mois de l'économie sociale et solidaire. Et nous avons le plaisir d'accueillir Paul Landowski. Bonjour Paul.
4: Bonjour.
1: De Café Contact, et qui va effectivement nous parler de Café Contact, de lui aussi, pour parler du fil rouge de l'émission en fait. Hein, c'est l'économie sociale et solidaire, mode d'emploi pour l'emploi. Alors nous avons bien sûr toujours avec nous Marilyn Wächter de la Chambre de Consommation.
5: Bonjour.
1: Et d'Alsace, et puis effectivement Amélie Imbert, juriste de Crésus.
6: Bonjour.
1: Alors peut-être que je vais laisser la parole à mes collègues Marilyn ou Amélie hein, pour interroger Paul sur Café Contact.
6: Bonjour Paul.
4: Bonjour.
6: Pouvez-vous vous présenter
4: Alors en fait, très, très simplement, Paul Landowski, donc j'ai 56 ans depuis le 28 octobre, et j'ai créé Café Contact de l'Emploi quand je me suis retrouvé une énième fois au chômage en 2006, et j'ai trouvé qu'il manquait un maillon dans le lien social pour pouvoir rencontrer un employeur. Donc j'ai fait provoquer mon destin dans un café à Strasbourg, Café Brandt pour le citer au début, et sont venus des employeurs, des candidats, et comme ça est né le Café Contact d'Emploi, et après l'association s'est créée, et après avec le Fonds Social Européen, la CRES, etc., on a pu monter un premier emploi, le mien et d'autres emplois après.
6: D'accord, donc est-ce que vous pouvez nous parler un peu plus de Café Contact ?
4: Alors l'objet de notre association et de la marque Café Contact d'Emploi, c'est aussi une marque déposée, la démarche du Café Contact d'Emploi, c'est de faire tomber les barrières. Dans des entretiens d'embauche aujourd'hui où on a beaucoup de mal quand on cherche du boulot, la première chose, c'est avant d'avoir le boulot, il faut rencontrer les employeurs décideurs. Et nous, notre conviction et la mienne, c'est de faire venir dans un endroit public, on va dire convivial et de façon totalement informelle, des employeurs qui ont du boulot à proposer. Et on fait ça depuis 8 ans, on se bat vraiment depuis maintenant 9 ans, et on en sera au 151e Café Contact de l'Emploi avec Colmar et le 52e à Mulhouse. Et c'était le 150e qu'on a fêté à Haute-Pierre.
6: D'accord. Donc, vous invitez les demandeurs d'emploi à venir au...
4: En fait, ça se passe un peu autrement. C'est-à-dire que nous sommes financés par des organisations, opérateurs publics ou privés de l'État. En l'occurrence, dans le cadre de la politique de la ville à Strasbourg ou à Mulhouse, le contrat urbain de cohésion sociale, qui finance ces actions avec la ville ici de Strasbourg, en tout cas. Et à ce moment-là, viennent, nous, notre boulot, l'association, les chevilles ouvrières, les deux salariés et les bénévoles, c'est de faire venir des employeurs. Et quand je dis des employeurs, c'est des gens... Ça peut être des associations, bien entendu. C'est toute entité qui a un emploi au minimum à offrir. Donc notre boulot, toute la journée, c'est de faire du phoning et de convaincre des entreprises qui ont un engagement citoyen et qui ont du boulot à pourvoir. Et les candidats, pour répondre à votre question, les candidates et les candidats viennent grâce à l'appui de tous les partenaires sociaux que j'appelle les travailleurs de l'ombre, qu'on peut mettre en avant parce que ce sont des gens dont on ne parle pas assez souvent. Donc c'est des chargés de mission, c'est les personnes médico-sociales, enfin c'est toutes les personnes impliquées dans l'emploi, les éducateurs de quartier, qui eux vont rabattre tous leurs candidats, les citoyennes et citoyens de leur quartier concerné ou tout le monde, pour retrouver du boulot ce matin-là, puisque ça a une date précise et un horaire précis. On n'est ni un salon ni un forum. On est complémentaire au dispositif qui existe depuis longtemps, sauf que, en revenant à notre économie, à l'économie sociale et solidaire, les valeurs que je défends, c'est qu'avant tout, quand on cherche du boulot, c'est ce que j'essaie de défendre dans mon bouquin que j'ai écrit, c'est que l'humain n'est pas une marchandise. Donc depuis quand on va sur un salon, moi j'estime que quand on cherche du boulot, ça doit se faire d'une façon totalement naturelle et équitablement autour d'une table, autour d'un café, c'est vraiment le symbole. Avec une chaleur humaine, mais sans équivoque et sans démagogie, avec une forte implication, qu'il y a des gens qui offrent leurs compétences et d'autres qui ont un emploi pour voir.
6: C'est informel en fait. C'est...
4: Exactement, quand on fait le Café Contact de l'Emploi, que ce soit à Haute-Pierre, à Elzeau, à Strasbourg, à Colmar, etc., à Paris, où on l'a fait aussi dans d'autres villes, le relationnel, donc chaque entreprise est reconnue parce qu'elle a un petit chevalet en carton sur la table, mais elle ne vient pas avec de la pub, surtout pas, il n'y a pas besoin de faire des stylos en plastique, enfin de tout ce... Elle vient parce qu'elle est engagée, parce qu'elle a un emploi à pourvoir. C'est que du bon sens. On revient à ce qui se faisait peut-être il y a très longtemps quand on cherchait du boulot. Et aujourd'hui, c'est tellement difficile. Et quand on nous demande, et notamment souvent les médias nationaux demandent des résultats, nous, les premiers résultats qu'on a, c'est que tout le monde a un entretien d'embauche. Sur 10 000 candidats qui ont participé au Café Contact de l'Emploi, aujourd'hui, on a 2 000 employeurs qui sont passés. C'est 100% d'entretien réel le matin, c'est souvent le matin même. Et après, on a 8 à 10% de contrats de travail signés. L'autre jour, à Elzeau, on a eu un événement, notre fierté partagée avec les chargés de mission, qu'on peut féliciter, et tous les partenaires sociaux, il y avait deux personnes qui ont démarré l'après-midi même. C'est pas du pipeau. Ça marche, mais parce que c'est du système bon sens. Seulement, ça demande énormément d'implication, parce qu'il faut faire venir un employeur et les convaincre pour les faire venir dans un café. Pas toujours évident.
6: Oui,
4: et toutes compétences confondues. Du bac moins 10 au bac plus 10. Ça peut déranger, mais c'est ce qui fonctionne. Moi, j'ai été élevé dans la multiple culturelle, je ne sais pas comment on doit dire. Tout le monde avec tout le monde, c'est ce que je dis souvent. Alors, on ne comprend pas toujours, mais je suis désolé, moi, je suis élevé comme ça, avec ces valeurs-là, c'est tout.
1: Oui, alors c'est vrai que sur les valeurs de l'économie sociale et solidaire, on se demandait en quoi, effectivement, Café Contact est bien un acteur de l'économie sociale et solidaire. Là, vous avez parfaitement répondu, hein, en mettant effectivement l'humain au cœur de la solution. Hein. C'est exactement ça. Hein. Alors, ce que j'ai bien compris aussi, c'est qu'il faut quand même se lever tôt pour aller prendre
4: exactement,
1: le café.
4: Exactement, hein. Parce que le prochain rendez-vous qu'on aura donc le 26 dans le cadre de l'économie du mois de l'économie sociale et solidaire, qui sera à Colmar, c'est, mettons, le rendez-vous, il est à 8h30. Donc, ça se termine, je dis bien, il est à 8h30, il se termine à 11h, mais les gens ne doivent pas venir. C'est pas de 8h30 à 11h, ça change tout. Pourquoi ? Parce que dans notre savoir-faire et dans notre outil qu'on a vraiment mis en place depuis 8 ans, tout le monde est convoqué à l'heure 8h30, puisque dans ce cas-là, c'est 8h30, ça pourrait être 9h comme à Mulhouse le lendemain, et l'employeur qui vient... Donc, je dis bien l'employeur, c'est toute entité confondue, je répète, ça va de l'entité...
1: Par exemple, oui.
4: Ça peut être un plombier, un menuisier, ça peut être le patron d'une grosse boîte, enfin, c'est une assoce, enfin, oui. Nous, enfin, mm-hmm. Les assoces qui sont là. Elles viennent et elles présentent au micro, ou sans micro, mais le micro, c'est plus facile, le poste ou les postes à pourvoir. En très rapide, bonjour, je suis là, je cherche une personne pour tel travail. Et c'est fini. Et après, autour du café ou autre boisson, mais c'est notre point de repère, les candidates et candidats ont tous des rendez-vous. Alors, ce qu'on encourage énormément, c'est que tous les candidates et candidats doivent aller voir tous les le maximum d'employeurs, puisque ce qu'on défend, c'est le fait, on se met des barrières. Souvent, les gens nous disent, ah, c'est pas pour moi. Je dis, ah bon, on t'interdit d'aller voir un tel, vas-y.
6: Oui,
4: et c'est le marché caché.
6: Maximiser les chances, bien sûr.
4: Et les résultats qu'on a et les outils. Les entreprises sont contentes, elles gagnent du temps parce qu'elles voient les candidats en direct, en live, comme on dit en anglais, en vrai, en français, en vrai. Et donc, elles ont un entretien réel avec des gens motivés parce qu'ils viennent d'eux-mêmes, parce qu'ils ne sont pas venus pour faire joli. Ils ne viennent pas ramasser des stylos, des gadgets. On n'est pas là-dedans. Donc là aussi, on défend des valeurs de l'économie sociale et solidaire où on revient à l'humain avec des offreurs d'emploi, des offreurs de compétences. Et ceux ou celles qui n'ont jamais peut-être travaillé, ben, elles ont l'entretien en direct. Des gens me disent, j'ai du mal à avoir des rendez-vous. Je dis, mais là, vous avez les rendez-vous tout de suite. Alors des gens me disent, ah oui, mais moi, je suis dans tel métier. Je lui dis, mais oubliez ça. Allez voir les gens qui sont là et vous pouvez leur parler de vos ambitions. Mais moi, je leur dis aussi un exemple personnel. J'ai changé de métier 10 fois. Alors, c'est pas évident. J'ai pas le choix. Mm-hmm. Mais je dis, si je voulais rester dans le métier que je voulais il y a 10 ans d'être pilote de ligne ou autre, bah, je serais dans la rue aujourd'hui. Donc, mm-hmm. On se bouge, mais avec du concret. Et on a un outil à Colmar qui est exemplaire, unique en Europe. On en parlera peut-être tout à l'heure. Oui. Comment on fabrique ces événements?
1: Alors c'est vrai que le temps passe vite, hein, oui, Paul, et c'est vrai qu'on voit bien que c'est je dirais qu'une action, l'action de Café Contact réunit plusieurs acteurs. Alors l'autre question qui se pose, c'est comment vous choisissez vos cafés en fait ?
4: Alors très simplement, en fait, notre outil, c'est on a des partenariats déjà nationaux avec certains lieux, mmh. Et après on va sur le terrain, on prospecte, c'est aussi notre boulot, avec les contacts qu'on peut avoir, et de voir quel patron de café ou de centre socio-culturel, comme c'est le cas, est d'accord pour nous accueillir, et on a très rarement, on a que des positifs. Les gens nous disent oui, tout le monde est partenaire, on refait vivre le lien social dans le café.
1: Bien
4: puisque
1: sûr.
4: Ça reste ouvert pendant l'événement, c'est ouvert à tout le monde.
1: Évidemment.
4: Client, public, privé, enfin, il n'y a pas, voilà.
1: Oui, donc c'est vraiment ouvert.
4: Pour moi, c'est du bon sens. J'ai du mal à répondre à toutes ces questions. Oui. Parce que je me dis, mais heureusement qu'on est là pour en parler, dans le cadre de l'économie sociale et solidaire, c'est ouvert à tout le monde.
1: Mais comme on le sait, c'est une chose d'avoir des très bonnes idées, mais c'est une autre de les appliquer, de les mettre en œuvre. Hein. Et là, on est vraiment dans l'action.
4: Fait 8 ans, et maintenant, effectivement, grâce aux partenaires de tout le monde associatif, et dans l'économie sociale et solidaire, avec la CRES et tous les autres partenaires qui arrivent à financer nos actions, on a des résultats extraordinaires. Maintenant, ça demande qu'à se développer. C'est un travail. Il faut savoir qu'un événement, c'est un mois et demi de travail, quoi.
1: Et oui. Alors, pour terminer sur cette interview, voilà. Paul, une dernière précision sur les rencontres qui s'inscrivent dans le mois de l'économie sociale et solidaire. Hein. Il y en a quelques-unes que vous pouvez présenter sur le.
4: Donc la prochaine. Oui. Donc le prochain rendez-vous du prochain Café Contact de l'emploi dans le cadre de l'économie sociale et solidaire, c'est le mercredi 26 novembre.
1: Voilà.
4: Donc à Colmar. Le 26 novembre à 8h30 à Colmar.
1: À Colmar. Et dans quel café ?
4: Et donc, c'est à la ville de Montbéliard. Le café...
1: Il s'appelle comme ça ?
4: À la ville de Montbéliard.
1: D'accord.
4: Mais à Colmar.
1: OK. Donc, ça c'est un premier rendez-vous, 8h30, hein, on a bien noté.
4: Voilà.
1: Et le second, il y en a
4: alors,
1: un
4: le
1: autre.
4: Second, ouais. On a un scoop, puisque le second, c'est encore une fois dans le Haut-Rhin.
1: Oui.
4: Pour équilibrer, on est dans l'équilibre social et humanitaire. C'est le jeudi 27 novembre à 8h30 à la boulangerie Riesenthaler.
1: D'accord.
4: Rue Kinsler, donc c'est Mulhouse et Coteau. au Coteau. Donc c'est à Mulhouse.
1: À Mulhouse.
4: Et sur notre site www.cafécontactemploi.fr,
1: c'est la question.
4: Il y a les deux rendez-vous à venir.
1: D'accord. Donc si on veut beaucoup plus d'informations sur Café Contact.
4: www.cafécontactemploi.fr. C'est la réponse et la solution.
1: C'est parfait. Merci beaucoup.
4: Merci, à très vite. À bientôt. Au revoir.
1: À très bientôt. Au revoir.
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1: Vous êtes toujours sur Radio Crésus et nous enchaînons avec une interview de Joe Roth pour Entreprise Insertion. Bonjour, monsieur Roth.
5: Oui, bonjour.
1: Voilà, alors on est aujourd'hui effectivement sur un éclairage des acteurs de l'économie sociale et solidaire et il nous a semblé important que vous puissiez parler à l'antenne de Crésus hein, pour évoquer et surtout nous faire connaître mieux votre entreprise. Hein. Alors, dites-nous comment ça fonctionne. Vous êtes...
5: Donc, Insertion est une entreprise d'insertion.
1: Oui.
5: Nous existons depuis 1992. Donc, notre objectif, c'est d'accueillir des personnes en difficulté pour les repositionner dans le monde du travail. Ceci, on s'appuie donc sur tout ce qui est l'impression. Donc, nous imprimons sur tout support, aussi bien sur du papier que sur de la toile, du textile, l'adhésif, etc. Donc, à partir de là, on essaye de repositionner les personnes pour qu'elles soient à nouveau opérationnelles pour aller travailler dans une entreprise classique.
1: D'accord. Alors, quand vous parlez de personnes en difficulté, c'est une difficulté par rapport à l'insertion par l'emploi, c'est ça, pour l'emploi ?
5: Il y a deux difficultés. Il y a la difficulté de trouver du travail,
1: oui.
5: Mais aussi la difficulté sociale. Car on sait tous qu'à partir d'un moment, quand on est déconnecté du monde du travail, petit à petit, il y a aussi souvent d'autres problèmes qui se greffent dessus. D'autre part, il y a aussi des gens qui, au départ, ont des problèmes sociaux et de ce fait, ont du mal à trouver du travail et se repositionner sur ce créneau-là. À l'heure actuelle, on accueille aussi bien des gens en RSA que des travailleurs handicapés, que des gens qui sortent de prison ou des chômeurs longue durée, c'est-à-dire des gens qui sont au chômage depuis plus de 2 ans ou des jeunes de moins de 25 ans qui ont plus de 12 mois de chômage.
1: D'accord. Alors c'est vrai que ça fait plus de 20 ans que vous existez, hein, 1992.
5: Tout à fait, oui.
1: Est-ce que vous avez senti une évolution dans les publics ? Est-ce que vous avez effectivement développé des actions innovantes dans le domaine ?
5: Donc au niveau de l'accompagnement social, surtout ce qu'on a ressenti, c'est quand même que petit à petit, ne plus avoir un travail, ce n'est plus tellement handicapant au niveau moral pour les personnes, parce qu'il y a de plus en plus de personnes qui sont dans cette situation.
1: Oui.
5: Donc à ce niveau-là, c'est quand même une évolution pas très intéressante dans le sens que de plus en plus, le chômage s'est installé comme une réalité de fait. Et donc de ce fait-là, il est de plus en plus difficile aussi d'accompagner les personnes parce que souvent, elles sont de plus en plus éloignées.

0: personne petit à petit rentre nouveau dans un rythme régulier de venir à l'heure au travail, de savoir lire une fiche de fabrication, de savoir exécuter une fabrication. Et donc, généralement, au bout de 2 ans, puisqu'on est quand même dans des domaines relativement techniques,
1: oui,
0: les gens qui arrivent à la fin de 2 ans de contrat dans notre entreprise sont opérationnels pour travailler dans une entreprise classique.
1: D'accord. Alors, ce sont généralement des contrats à durée définie, déterminée, c'est ça?
0: Chez nous, les personnes en insertion peuvent rester au maximum 2 ans. Mm-hmm. L'objectif, c'est qu'au bout de 2 ans, ils puissent nouveau rejoindre le cursus classique.
1: Oui.
0: Donc à partir de là, dans notre entreprise, on propose différents métiers. Donc il y a tout ce qui est les métiers bureautiques, il y a les métiers de mise en page, donc infographiste, mm-hmm. il y a les métiers d'imprimeur, donc imprimeur offset, mm-hmm. imprimeur sur machine numérique, tout ce qui est le métier de façonnage, mise en forme des papiers, etc. Plus à l'heure actuelle, on a développé tout ce qui est collage sur véhicules, réalisation d'enseignes, décoration de vitrines, bâches tendues. Donc notre panoplie des métiers est relativement importante, ce qui permet au public qu'on accueille d'avoir des possibilités déjà de découvrir, pour certains qui n'ont pas beaucoup de notions, différents métiers et éventuellement plus se positionner à un moment donné sur une spécialisation.
1: D'accord, il y a vraiment une diversité des activités liées à l'impression.
0: Fait, oui.
1: Hein,
0: on a une dizaine de métiers à peu près qui s'exercent dans l'entreprise.
1: D'accord. D'accord. Alors c'est important effectivement de pouvoir, parce que d'avoir ce tremplin, parce que c'est vraiment votre rôle, hein,
0: c'est
1: de...
0: Tout à fait, c'est un tremplin, oui.
1: C'est exactement ça. Hein. Alors quels sont les clients qui viennent vous voir? Est-ce que c'est des clients qui sont sensibles à l'économie sociale et solidaire, ou c'est des clients qui font jouer la concurrence, tout simplement? Comment ça fonctionne?
0: Déjà, on a souvent des clients qui au départ sont sensibles à l'économie solidaire,
1: oui,
0: hein, puisque l'action sociale qu'on mène ne les laisse pas indifférents. Et en même temps, ils ont à l'heure actuelle, tous les clients, même s'ils ont ces sensibilités, sont quand même très à cheval sur la qualité, sur rapport qualité-prix, sur comment on se positionne par rapport à la concurrence. Donc à l'heure actuelle, on a des gens aussi qui viennent en dehors de savoir qu'on fait une activité sociale, par rapport aussi à la qualité et puis aux conseils qu'on dispose et qu'on donne à nos clients.
1: D'accord. Alors c'est vrai qu'on disait plus de 20 ans d'existence, ça veut dire que le modèle économique solidaire, il fonctionne, il est viable.
0: Oui, j'allais dire ce qui est quand même qu'on constate en évolution parmi, par exemple, notre personnel d'encadrant. Donc quand on parle de personnel d'encadrant, c'est des personnes qui sont sur des contrats durée indéterminés dans la structure et qui sont en même temps donc des techniciens dans leur domaine d'activité et en même temps ont une activité de tutorat avec les personnes en insertion. On a de plus en plus de demandes de gens qui viennent d'entreprises privées et qui, à un moment donné, disent « Nous, on n'a plus envie de travailler dans une entreprise non de l'économie sociale et solidaire parce qu'il n'y a que l'argent qui est mis en avant et qu'aujourd'hui, la dimension humaine elle reprend quand même beaucoup d'importance. » Et donc, ils font le choix de venir travailler avec nous tout en acceptant éventuellement de gagner un petit peu moins et puis d'être dans un autre contexte.
1: D'accord, c'est donner du sens à ce qu'on fait. Et pas
0: tout à fait. Et là-dessus, on sent quand même une forte demande. Hein. De plus en plus de personnes ont envie de redonner du sens à ce qu'ils font et de remettre l'humain au centre de la vie et de l'activité.
1: C'est exactement
0: l'argent.
1: Tout à fait, c'est la philosophie de l'économie solidaire.
0: Tout à fait.
1: Solidaire.
0: Oui.
1: On est bien d'accord.
0: Et là-dessus, on sent quand même une évolution importante et cet aspect-là est réjouissant. Autant qu'il est un peu plus inquiétant, le manque de perspective d'emploi à court terme pour les gens qui sortent après 2 ans de travail chez nous.
1: Tout à fait. Alors, si effectivement vous aviez un argument à dire pourquoi choisir votre entreprise plutôt qu'une autre?
0: Tout simplement parce qu'on se situe dans la dynamique qu'on vient d'évoquer.
1: Oui.
0: Donc, dans notre entreprise, vous allez retrouver exactement la même qualité, la même... discipline, le même sérieux que dans une entreprise classique. Mmh. Et en plus, la dimension humaine est prise en compte, aussi bien par rapport aux gens qui travaillent dans l'entreprise qu'à l'accueil de la clientèle. Notre objectif, ce n'est pas uniquement de vendre à notre clientèle, mais c'est bien aussi de l'accompagner avec le conseil. Et ce que je rajouterais aussi, c'est quand même à l'heure actuelle, ce qui est important, c'est que plus de 99% de ce que Insertion vend est produit en interne dans nos locaux, dans nos ateliers.
1: Ça, c'est important à rappeler. Hein.
0: Oui, tout à fait, parce que aujourd'hui, quand même, une difficulté, c'est que de plus en plus des clients viennent en disant « Mais sur Internet, on trouve à tel prix, on trouve ci, etc. Mm-hmm. » Mais ils ne savent pas que derrière, il y a des grands groupes et que ce n'est pas forcément fabriqué dans notre région.

0: région et même dans notre pays. Et qu'à ce niveau-là, ben voilà, il est très très difficile de concurrencer ce type de service.
1: Tout à fait. Alors, une dernière chose, si on veut maintenant mieux vous connaître, est-ce que vous avez des portes ouvertes dans le cadre du mois de l'économie sociale et solidaire ?
0: Tout à fait. Donc aussi pour mieux accueillir notre clientèle, on vient d'agrandir encore une fois notre atelier. Donc à l'heure actuelle, on a un atelier de 1280 m² en fonction.
1: Oui.
0: Et donc pour le faire découvrir à l'ensemble des clients existants et potentiels, on a des portes ouvertes qui se déroulent vendredi le 14 novembre.
1: Oui.
0: Donc, ouvert à tout public de 14h à 19h.
1: Et c'est à quelle adresse ?
0: C'est au 5 rue du Ried à Wittenheim.
1: Parfait.
0: Donc, il suffit d'aller sur notre site internet, et donc www.inserson.fr, et vous trouverez les coordonnées exactes.
1: Et vous êtes également dans le cadre présence dans le programme
0: et du tout mois. À fait. Hein, donc, on nous retrouve aussi au niveau du programme du mois de l'économie sociale et solidaire. Et voilà.
1: Eh bien, merci beaucoup, Monsieur Roth.
0: C'est moi qui vous remercie.
1: Et à très bientôt,
0: sur Radio Crésus. Merci, au plaisir de se revoir.
1: Au revoir.
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1: Voilà.
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1: Vous êtes sur Radio Crésus et nous avons le plaisir d'accueillir Monsieur Olivier Hervé Bazin. Bonjour.
3: Bonjour.
1: De Co-Bâtir, qui est une coopérative d'activité et d'emploi en Alsace, tout simplement.
3: Dédiée au métier du bâtiment.
1: Dédiée au métier du bâtiment. Très bien. Eh bien, écoutez, on va commencer sans tarder. Hein. Alors, peut-être présentez-vous pour nos auditeurs de Crésus.
3: Donc, je suis Olivier Hervé Bazin, gérant de la coopérative d'activité et d'emploi Co-Bâtir, qui est donc créée depuis juillet 2014. C'est la dernière année des coopératives d'activité et d'emploi en Alsace. Il faut savoir que les CAE, comme on les appelle en cours, existent en Alsace et sur Strasbourg depuis 2004. Il y en a quatre à ce jour. Art en Réel a été la première qui accueille les porteurs de projets dans les métiers artistiques et culturels. Elle a été suivie ensuite par Coopénat, qui s'occupe des métiers des services à la personne. Ensuite Antigone, qui elle est une CAE multi-activité, et la dernière année, donc Co-Bâtir, dédiée au métier du bâtiment.
1: Alors, est-ce que vous pouvez nous expliquer ce que c'est qu'une coopérative d'activité et d'emploi, à quoi ça sert et comment effectivement vous agissez pour l'économie sociale et solidaire ?
3: Donc, une coopérative d'activité et d'emploi, c'est une structure d'accompagnement de porteurs de projets qui souhaitent développer leur activité professionnelle dans un cadre sécurisé. Donc l'idée, effectivement, c'est que c'est un dispositif gratuit pour les personnes qui rentrent dans ce dispositif, au niveau de leur accompagnement. Et ensuite, on souhaite accompagner fiscalement, socialement, juridiquement, administrativement et aussi commercialement le développement de ces personnes dans leur, effectivement, développement de leur activité. La particularité, c'est que les personnes qui intègrent nos dispositifs sont à la fois leur propre patron, puisqu'ils sont chefs de leur entreprise au sein de la CAE, et dans cette CAE, ils peuvent en devenir salariés et également sociétaires après un parcours d'accompagnement.
1: D'accord. Alors pour Co-Bâtir, par exemple, est-ce que vous avez... Alors c'est vrai que vous êtes très jeune, hein, puisque c'est juillet 2014. Est-ce qu'il y a déjà des premiers accompagnements qui sont engagés ? Comment ça se passe ?
3: Oui, malgré notre jeunesse, nous avons eu la chance de naître dans un contexte favorable avec déjà l'existence des autres CAE, et nous accueillons aujourd'hui 6 porteurs de projets différents, donc sur des métiers particuliers. Nous avons un tailleur de pierre, un cordiste, un peintre, un électricien, une personne sur l'agencement intérieur et le gros œuvre, et un plombier. D'accord. Donc comment ça se passe? Ces personnes viennent et manifestent leur désir d'intérêt Co-Bâtir. Nous testons leur qualité entrepreneuriale et également la solidité de leur projet.
2: 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Il est 9h.

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1: 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À l'ODEF, dans l'Hérault, les justiciables ont même accès aux greffes du tribunal de Montpellier par visioconférence. Les explications de Jean, chargé de l'accueil.
2: 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Le justiciable peut prendre rendez-vous avec différents services des différents tribunaux compétents et avoir directement conseil et accès à son dossier par la visioconférence, avec un professionnel du droit qui sera en face et le justiciable qui pourra voir son dossier et éventuellement le peaufiner, amener de nouveaux documents dans son dossier.
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3: 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avez l'association des tutelles, et dans tout ce qui est judiciaire, c'est le tribunal de grande instance de Montpellier, chapeauté bien évidemment par la cour d'appel de Montpellier, qui sont les chefs de cour, le premier président et le procureur général.
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1: Bonjour à tous, bienvenue sur Radio Crésus pour cette nouvelle émission avec des témoignages que nous connaissons aujourd'hui le principe pour lesquels les personnes acceptent de témoigner et mieux comprendre quelles sont les difficultés que rencontrent nos concitoyens, les impasses financières, les difficultés budgétaires. Autant de questions que nous aborderons aujourd'hui sur Radio Crésus. Avec moi, Marlène Théris, stagiaire avocate. Bonjour Marlène.
2: Bonjour Régis.
1: Voilà. Et Chervine Raimian, qui est aujourd'hui pour le réseau fédéral Crésus. Bonjour Chervine.
3: Bonjour Régis.
1: Voilà, également juriste. Alors, nous allons commencer sans tarder avec Lucien. Bonjour Lucien.
4: Bonjour.
1: Oui, Lucien. Alors... vous êtes sur Radio Crésus, vous connaissez le principe de l'émission ?
4: Non, pas du tout, mais je vais découvrir.
1: Voilà, le principe, c'est tout simplement de pouvoir exprimer une situation que vous avez vécue, que vous vivez aujourd'hui, sur une difficulté financière, sur une impasse à pouvoir régler un problème, et aussi les solutions que vous avez pu trouver.
4: Oui.
1: De manière à pouvoir, je dirais, apporter une information pour nos auditeurs qui seraient dans une situation comparable.
4: Oui.
1: Vous voyez un peu le principe. Hein.
4: D'accord.
1: Voilà. Donc si vous voulez bien, je vous laisse la parole tout simplement. Et pour nous dire comment aujourd'hui vous vivez et quelle a été la difficulté que vous avez rencontrée en fait.
4: Oh ben disons que je me suis enfoncé au fil des années, j'habitais à Paris à l'époque, dans un surendettement progressif invisible, c'est-à-dire que tout en n'ayant rien, pratiquement vivant très simplement, je me retrouvais tous les mois en découvert, et j'ai cédé aux sirènes des publicités, parce qu'à l'époque j'ai reçu beaucoup de publicités, je vais pas citer les marques, hein, j'ai même reçu des cartes de crédit à la maison, des cartes Visa, tout est arrivé et j'ai craqué pour les premiers impôts que je pouvais pas payer, j'ai commencé par 1000 ou 2000 euros. Et de fil en aiguille, ça a monté tellement haut, j'ai dépassé les 30 000 euros, en fin de compte. Ça a été une ruine totale, quoi. D'accord. Voilà. Donc, je regrette d'ailleurs de n'avoir pas fait tout de suite que les banques n'aient jamais incité à faire deux comptes. Un compte qui sauve les charges de vie, un compte qui charge le reste à vivre. Avec deux comptes bancaires, ça aurait peut-être plus facile, déjà. Quand tout est sur un même compte, on ne suit pas ses comptes régulièrement, qu'on n'est pas très doué pour gérer un budget... On ne sait jamais très bien où on en est entre les chèques qui tombent un mois plus tard. Voilà. Et je me suis retrouvé dans une situation assez désespérée. Je me suis pas suicidé tout de suite, mais c'était pas loin. Et puis finalement, la Banque de France donc m'a accepté mon dossier. Et les choses se sont un peu stabilisées. Quoi. Voilà.
1: D'accord.
4: En gros.
1: Oui, et donc ça, c'était sur Paris, ça, c'est ça ?
4: C'était sur Paris à l'époque, oui, c'est ça à l'époque. Oui.
1: D'accord.
4: Ouais.
1: Et vous êtes sorti de cette difficulté ou pas ?
4: Alors, le problème que j'ai eu, malheureusement aussi, c'est pas de chance, mais c'est toujours pareil, quand on n'est pas très rigoureux, c'est absolument défaut, et un peu déprimé dans la vie en général, j'ai loupé le plan de Banque de France, j'ai loupé pour une mensualité de 10 euros par mois que j'ai oublié. Et au lieu qu'on me prévienne, qu'on me dise, attention, là, il en manque une pour 10 euros, on n'a rien dit. On m'a soudainement annoncé que c'était fini et tout le plan, quoi. Voilà, c'était très compliqué. Pour 10 euros par mois, tout le reste était payé rubis sur l'ongle. Je trouvais que c'était un peu rude, quoi, mais bon. Très bien. Et donc après, j'ai fait un deuxième plan, ce qui complique beaucoup les choses. Mais voilà, entre-temps, je suis parti en fin de travail. Je suis actuellement en chômeur type pré-retraite, c'est-à-dire que Pôle emploi me finance pour l'instant le temps que mes trimestres soient complets. Donc c'est une vie, disons, foutue, hein, faire ce qu'est, c'est je sais pas... démoraliser tout le monde, mais en ce qui me concerne, moi, en tout cas, à mon âge, j'ai vu ma situation. C'est une vie foutue, je n'ai plus aucun projet, voilà, puisque quoi que je fasse, quoi que je travaille, quoi que je gagne, on mettra toujours 650 euros par mois, en gros. C'est pas même pas la peine que je travaille, mais c'est pas, ça motive pas, voilà. Ça, c'est le côté très négatif du truc.
1: Oui.
4: Mais bon, ça me permet de vivre de façon stable, c'est-à-dire d'avoir des revenus, de manger, d'être logé, de vivre à peu près normalement, en faisant rien, évidemment, mais enfin, en vivant à peu près normalement sur tout ce qui est les besoins vitaux, quoi.
1: D'accord.
4: Voilà.
1: Donc aujourd'hui, est-ce que vous êtes toujours dans un plan de surendettement ou vous êtes hors plan ?
4: Ah, toujours. Non, ouais. Toujours plus grand plan.
1: D'accord.
4: Toujours en plan.
1: D'accord. Voilà. Alors peut-être pour nos auditeurs, voilà. ce qui est intéressant, c'est aussi de comprendre un peu comment vous avez perdu le bénéfice de ce plan du fait d'avoir oublié de payer 10 euros par mois. Hein.
4: Voilà.
1: Comment ça s'est déroulé en fait ?
4: Eh bien, écoutez, moi je faisais à l'époque j'avais peur que les banques me tracent, c'était une sorte de parano à l'époque.
1: Oui.
4: Donc je faisais des mandats lettres, ce qui est une connerie à mon avis, mais bon. Et pour le traitement des virements ou des chèques, quoi. Et donc, je me cachais pour que mon compte bancaire soit pas... J'ai dû changer de banque. Et non, j'ai eu du mal à changer de banque, d'ailleurs. Seule la banque postale m'a pris, d'ailleurs, je le dis. Hein. Les autres ne me prenaient pas, oui. Malgré la loi qui oblige à prendre. Et ensuite, effectivement, j'ai oublié. J'avais une mensualité dans une banque à rembourser. Et 10 euros par mois, hein, c'est pas grand-chose, parce que j'en paye en gros 400 par mois, quoi, à plusieurs organismes de crédit et banques. Et voilà, pour ça, j'ai loupé pendant environ 9 mois ou un an. Et sans aucun préavis de rien, j'ai pas vu ce truc passer là, sans aucun préavis de rien, j'ai reçu tout d'un coup un courrier de la Banque de France, comme quoi c'était fini. D'accord. Du jour au lendemain, et sans appel. D'accord. C'est fini, terminé. J'ai trouvé ça quand même très particulier pour un, je sais bien qu'il ne faut pas suivre tous les gens et toutes les turpitudes des gens qui savent pas lire leur compte, mais quand même, je trouve ça très très rude, quoi, pour le vu le montant, quoi.
2: Parce qu'en principe, hein, dans ce genre de situation, effectivement, le créancier qui n'est pas payé se manifeste. Et ouais. Il y a normalement un délai pour lequel vous avez la possibilité de régulariser, hein, dans une quinzaine de jours et laisser normalement au débiteur dans votre situation pour dire voilà, vous n'avez pas payé, régularisez. Et c'est à l'issue de ces 15 jours que si aucune régularisation n'est faite, que le plan devient ce qu'on appelle caduque.
4: Oui, j'ai peut-être dû louper quelque chose. Alors, s'il y avait forcément un préavis, mais ouais. Moi, j'ai vécu sans préavis parce que j'ai pas dû faire attention à ça.
2: Oui, donc voilà. Donc oui, c'est vrai qu'il faut être assez vigilant, hein, sur la manière. Et c'est vrai que les plans sont pas toujours simples à lire. Ensuite, les paliers, il y en a plusieurs dans le cadre d'un remboursement qui est prévu par la commission de surendettement. Hein, il y a des paliers qui se font sur des périodes, par exemple du premier mois au sixième mois. Ensuite, il y a d'autres créanciers à payer du 7e au 12e mois, par exemple, etc., etc. Et c'est vrai qu'il faut être très vigilant sur la mise en place de ce plan de remboursement. Ouais. Et c'est vrai que si on n'automatise pas ces paiements avec son banquier, par exemple, hein, en mettant en place des virements qu'on organise...
4: Oui, c'est le mieux, voilà, des virements planifiés, programmés...
2: Voilà. Et c'est vrai qu'il faut vraiment suivre de près. Hein. Donc... Ouais. Alors, quand vous dites votre vie est foutue aujourd'hui, ça veut dire quoi? Ça veut dire que vous avez juste de quoi vivre?
4: Bah écoutez, j'ai 60 ans, donc j'ai 60 ans, j'ai arrêté de travailler parce que tout ça m'a grillé professionnellement. J'étais pas crédit, j'avais un poste, j'étais directeur d'hôtel. Qui va vous confier un hôtel quand vous êtes devenu surendetté, hein, en gestion. J'étais pas crédible, j'étais un peu au bout du rouleau, j'étais déprimé. C'est une situation qui a miné toute ma vie, pratiquement. Hein. C'est au niveau vie sociale, c'est une catastrophe. Bon, je ne vais pas pleurer bizarre ici, mais vous me direz, c'est pas la santé, je suis en bonne santé. Je mange, je dors, je bois, donc qu'est-ce qu'il me faut de plus, à la limite. Mais vous êtes tellement dans une société de consommation actuellement que quand vous n'avez pas le début du quart de l'excès qu'a tout le monde, comme beaucoup de gens, vous vous sentez en marge, quoi. Sentiment de marginalisation, quoi. Oui. Vous ne pouvez rien faire, pratiquement, quoi. Oui. Voilà. À peine qu'on vous demande, vous étiez en vacances, à peine qu'on vous demande ce que vous avez fait le week-end dernier, vous ne faites rien. Voilà. Enfin, dans mon cas, en tout cas, j'ai beaucoup de mal à reprendre une vie à peu près normale, je dirais.
2: D'accord. Après, c'est vrai que ça oblige à changer des habitudes, hein, de consommation. Ça oblige à revoir, effectivement, les perspectives, ses projets. Et c'est vrai qu'avec un budget réduit, il faut trouver d'autres manières de...
4: Oui,
2: c'est toute la difficulté aujourd'hui. Hein.
4: Oui, c'est important. D'ailleurs, si on a la chance de trouver un sens à sa vie, effectivement, et de pouvoir se mettre un peu à l'écart de cette frénésie de consommation dans laquelle nous vivons, c'est tant mieux. Hein. Bon, ça n'a jamais été mon truc, la surconsommation non plus. C'était pas des dépenses... j'ai toujours été grillé sur mes impôts, moi, sur mes impayés. D'accord. Ça a commencé comme ça.
2: D'accord.
4: Et je suis sorti surendetté sans rien. Je pense que certaines personnes, peut-être, ont au moins le mérite d'avoir un appartement... plein de choses, parce qu'ils ont acheté quelque chose, mais moi j'avais rien du tout, j'avais rien et rien de tous les côtés, quoi. Rien dans les mains et rien dans tous les comptes.
2: D'accord.
4: Voilà, c'était des dépenses alimentaires, je pense, quotidiennes, qui ne voyaient pas, quoi.
2: D'accord. Oui. Voilà. Alors, je ne sais pas si vous avez pu lire les échos de ce jour, hein, le journal économique, hein, les échos, il parle justement de la question des découvertes bancaires, et qu'on a vu un accroissement là tout récemment, hein, depuis la loi Lagarde notamment, hein. Des encours, des découvertes bancaires. Donc les Français utilisent beaucoup plus aujourd'hui leurs découvertes bancaires qu'avant, un peu pour compenser aussi limitation de l'octroi du crédit.
4: Hein,
2: donc,
4: ah oui.
2: Voilà, donc je pense que c'est intéressant de voir effectivement comment les choses évoluent. Hein. Et aussi les réponses que trouvent les banques à un moment donné pour continuer à délivrer de l'argent.
4: Oui, ce que je ne comprends pas, c'est que les organismes de crédit les plus courants sont adossés à des banques.
2: Oui.
4: Parce qu'en fait, quand votre banquière vous refuse un découvert, même à bon escient, mais sans vous donner des moyens plus performants de mieux gérer votre compte, et sans vous aider un petit peu à gérer votre compte, d'une façon ou d'une autre, quelque part, elle vous précipite dans les bras des maisons de crédit.
2: Oui, c'est vrai que le réseau est ainsi fait. Hein. Et quand on y regarde de près, c'est vrai qu'on est assez surpris des imbrications entre les établissements de crédit et les banques traditionnelles hein, qu'on connaît. Hein.
4: C'est certain que moi, je n'aurais jamais commencé cette spirale aussi facilement si quelqu'un avait mis un petit holà. Mais au contraire, j'étais incité et même démarché pour reprendre à l'époque à coût de 1000 ou 2000 euros par mois sans aucun problème. 48 heures, c'est versé sur un simple coup de fil. Hein.
2: D'accord.
4: On n'avait aucune difficulté. À l'époque, j'avais aucune difficulté. Hein.
2: D'accord. Alors, Lucien, dites-nous, là, votre plan, il se termine quand ?
4: Ben, mon plan, comme il a recommencé il y a à peine un an, il va se terminer dans 8 ans. Mais vu mon âge, voilà. J'ai une particularité aussi, c'est que ma maman, qui possédait deux petits appartements, m'en a donné un en donation partage.
2: D'accord.
4: Et j'avais oublié de signaler à la Banque de France, totalement sorti de la tête, puisque c'est ma maman qui reçoit les loyers, qui paye les charges, qui paye les impôts, qui paye tout. Et du coup, je pense que mon plan a été, je pense que la Banque de France a décidé de me garder dans le, de maintenir mes dettes, pour que le jour où ma maman décède, elle puisse au moins récupérer cet appartement dont je deviendrai propriétaire automatiquement.
2: D'accord.
4: Non, je pense. Sinon, peut-être que mes dettes auraient été effacées, peut-être, mais je ne sais pas.
2: Oui.
4: J'ai comme 60 ans passé, 61 ans, donc plus tellement de perspectives de rembourser des sommes de 30 000 euros avec les revenus que j'ai, c'est impossible pour l'instant.
2: D'accord. Est-ce qu'il a été question d'une clause d'insaisissabilité dans cette donation ou pas ?
4: Ah, je ne sais pas. Je n'ai pas étudié ça. On n'a pas été voir le notaire pour ça. Je n'ai pas... Voilà.
2: Bon, ce sera un point.
4: Comme ma maman est âgée et va peut-être décéder peut-être bientôt. Ça va être très âgé, on ne sait pas, mais bon, je ne sais pas.
2: D'accord. Alors, Lucien, si vous aviez un conseil à donner à nos auditeurs, parce que c'est bien l'objet de votre témoignage,
4: oui.
2: Hein, c'est de leur dire, voilà, ce qui est de mieux à faire.
4: Bon, moi, je ne peux donner qu'un petit conseil. Bon, évidemment, c'est de se garder tout surendettement, parce que c'est une véritable calamité. Je dis franchement, c'est dramatique, quelque part. Enfin, bon, même si ça touche pas la vie, la santé, au sens vital du terme, c'est très difficile, quand ça atteint des proportions importantes, disons. Le conseil que je donnerais, c'est de séparer les comptes. De prendre, s'il faut, même trois comptes bancaires. Si vous avez un compte aux dépenses courantes, et quand vous arrivez à zéro, ce compte, c'est l'alarme. Le compte normal où sont prélevés les impôts, l'électricité, les charges pour continuer à vivre normalement. Et voilà, compte d'épargne, bon, n'en parlons pas, beaucoup de gens ne font plus d'épargne, mais au moins deux comptes pour séparer le reste à vivre, comme on dit, le mettre de côté. Parce que je ne sais pas si tout le monde a de lisibilité de ces comptes, et que plein de gens sont découverts parce qu'ils ne savent pas trop où ils en sont, et qu'ils ne veulent pas trop savoir. C'est tellement déprimant de voir qu'on n'a rien, qu'on préfère ne pas regarder. Une petite dépense, et de découvert en découvert, on plonge.
2: Oui. Donc c'est une méthode, il y en a d'autres hein, qui existent, hein, mais c'est vrai que ça peut être une solution. On en parlera tout à l'heure avec nos juristes. Je voulais vous remercier, Lucien, pour votre témoignage.
4: Oui.
2: Et puis, surtout, bon courage pour la suite.
4: Hein. Et puis, oui, je m'accroche. Oui.
2: Voilà. Et puis l'essentiel dans la vie, c'est effectivement d'avoir toujours des projets, même si l'argent n'est pas là, mais de s'accrocher à des projets, c'est ce qui nous fait avancer.
4: Oui.
2: Voilà, Lucien, à bientôt. Merci à vous.
4: Oui, je vous en prie. Bonne journée à vous aussi. Merci de m'avoir appelé.
2: Et bientôt sur Radio Crésus.
4: Oui, merci.
2: Merci.
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2: Voilà, après Lucien, nous vous enchaînons avec Arnaud. Bonjour Arnaud, vous êtes sur Radio Crésus.
3: Bonjour.
2: Comment allez-vous ?
3: Bien.
2: Voilà, j'ai à mes côtés Marlène et Chervine qui sont juristes. Mm-hmm. Donc Marlène a effectivement son stage d'avocat, hein, et puis Chervine l'a passé et est doctorant en droit. Hein, donc voilà, s'il y a des questions juridiques, vous pourrez effectivement leur soumettre. Alors, est-ce que vous pouvez nous dire un peu ce qui vous arrive, Arnaud ?
3: Alors en fait, j'ai été chef d'entreprise pendant 2 ans.
2: Oui.
3: J'ai créé ma société suite à un dépôt de bilan de mon précédent employeur. Et donc j'ai créé une société de conseil pendant 2 ans. Et malheureusement, au bout d'un an et demi, je me suis aperçu que j'étais pas forcément fait pour ça et que aussi bien la gestion que la gestion quotidienne d'entreprise n'était pas forcément quelque chose qui me passionnait.
2: Oui.
3: Et malheureusement, j'ai eu un ennui de santé puisque j'ai fait un burn-out.
2: Oui.
3: Et suite à toutes ces problématiques, j'ai eu un contrôle fiscal de la société.
2: Oui.
3: Qui a entraîné un redressement conséquent, puisque à l'époque on était à plus de 200 000 euros.
2: D'accord.
3: Sachant que le chiffre d'affaires de l'entreprise a pas dépassé les 150 000 euros. Mon burn-out plus le contrôle fiscal plus un contrôle fiscal personnel m'a amené à une situation financière délicate.
2: C'est le moins qu'on puisse dire.
3: Voilà.
2: Oui.
3: Donc puisque les impôts ont considéré que donc le contrôle fiscal de l'entreprise a amené un bénéfice supérieur, donc il y a derrière entraîné un contrôle fiscal personnel pour des revenus supérieurs que je n'ai jamais touché d'ailleurs.
2: D'accord.
3: Et donc j'ai eu un redressement fiscal de l'entreprise et un redressement fiscal personnel.
2: Alors comment on se sort d'une telle situation ?
3: Alors comment on s'en sort ? Déjà, on essaye de s'en sortir en termes de santé, puisque face à cette problématique, il faut gérer aussi la problématique de santé. Donc c'est pas évident de gérer un contrôle fiscal tout en étant dans une phase dépressive importante.
2: Mmh.
3: J'avoue très honnêtement que la personne qui l'a fait avec une grande humanité, ce qui est pas forcément l'image qu'on en a. Donc là-dessus, j'étais très surpris. J'ai dû malheureusement déposer le bilan de l'entreprise.
2: Oui.
3: et la liquider. L'entreprise aujourd'hui est en cours de liquidation.
2: D'accord.
3: Et j'avais sollicité Crésus puisque j'étais pas du tout à même à faire cette démarche-là. Donc ils m'ont beaucoup aidé,
2: mm-hmm.
3: Notamment Marlène qui m'a beaucoup aidé sur cet aspect-là.
2: Mm-hmm.
3: Et je suis aujourd'hui dans une phase entre deux eaux sur l'aspect personnel puisque j'attends que les impôts fasse des poursuites judiciaires pour que je puisse me mettre en liquidation ou en tout cas faire une faillite civile et passer au tribunal.
2: Mmh. D'accord.
3: Voilà.
2: Donc là, je dirais que vous êtes en phase de en cours de procédure, tout simplement. Hein.
3: Mmh.
2: Donc, votre procédure commerciale, elle se déroule devant le tribunal de grande instance à... c'est dans le cadre en Alsace, hein, c'est un peu particulier hein, puisqu'on n'a pas de tribunal,
3: oui,
2: commercial, voilà.
3: Mm-hmm.
2: Et donc aujourd'hui vous avez des délais à peu près, vous savez dans quel
3: Alors j'ai vu le liquidateur récemment qui m'a dit que de toute façon, même s'il n'y a aucun créancier, il n'y a que des dettes dans l'entreprise.
2: Oui.
3: Le délai sera de un an, donc lui il va faire son rapport dans un an, donc fin 2016 pour une clôture du dossier, il estime premier semestre 2017.
2: D'accord. Donc là, ouais, effectivement vous avez votre affaire qui est pendante en justice, hein.
3: Mm-hmm.
2: Et en attendant, alors comment est-ce qu'on vit dans ces cas-là?
3: Comment est-ce qu'on vit? Là, j'ai réussi, parce que j'étais pas du tout en état de travailler jusqu'à récemment. Là, j'ai réussi à retrouver un emploi.
2: Mm-hmm.
3: Mais pas du tout, parce que j'ai divisé mon revenu par deux.
2: Bien sûr.
3: Donc, pas du tout de ce que j'avais avant. Mais aujourd'hui, j'ai pu remettre le pied à l'étrier, ce qui est pour l'instant l'essentiel pour moi. C'est évident que l'aspect financier et l'épée de Damoclès que j'ai au-dessus de moi pèsent énormément et aussi sur le couple. Mais bon, là j'ai réussi, je suis embauché depuis le 1er décembre et j'essaie de
2: bravo,
3: faire face.
2: Oui. Alors, vous parlez du couple et de l'impact que ça peut aussi avoir sur votre entourage direct, hein, c'est-à-dire votre famille, votre compagne ou votre épouse. Hein.
3: Mm-hmm.
2: Comment on résiste face à ce genre de choc, finalement?
3: Alors, déjà le fait que tout ce qui est contrôle fiscal, etc., je lui avais caché pour pas l'inquiéter.
2: Oui.
3: Donc déjà, c'est pas du tout la chose à faire.
2: Mmh.
3: Donc si j'ai un conseil à donner, c'est surtout de jouer la transparence, même si même si ça peut inquiéter l'épouse ou l'époux, il faut être transparent.
2: Oui.
3: Mais ça a eu un impact très très difficile puisque j'ai une épouse qui est très compréhensive et formidable, qui m'a toujours soutenu. Mais c'est vrai que ça a un impact sur le couple de façon importante, parce que c'est vrai que il y a un problème de confiance. Il y a aussi un problème de on fait plus de projet. Aujourd'hui, on n'a plus aucun projet.
2: Oui.
3: Même plus de partir en vacances, ça fait 2 ans qu'on part plus en vacances. Donc c'est vrai que sur la famille, c'est un impact très compliqué. Et la difficulté, c'est vraiment de c'est une véritable machine, quoi. La machine, elle avance. Et même si vous arrivez à avoir des arguments, de bons arguments, les procédures sont les procédures et il faut passer à travers.
2: Alors quel est l'impact qu'a eu l'accompagnement Crésus pour vous, justement, parce que voilà.
3: Alors l'impact, déjà, j'ai été ce qui a été un grand soulagement pour moi, j'ai été compris. Aussi bien par Monsieur Knoll que par Marlène Théris. Mm-hmm. Donc ça, déjà, j'ai été compris et écouté. Ce qui n'est pas toujours le cas, surtout quand vous vous trouvez face à des gens, notamment au service contentieux des impôts, qui sont très procéduriers et très donneurs de leçons, même si je devrais pas dire ça.
2: Oui.
3: Donc l'accompagnement a été déjà un grand soulagement. En plus, ils sont très disponibles pour vous répondre à vos questions, parce que quand vous êtes dans une situation comme ça, vous êtes stressé, donc vous posez des questions qui peuvent parfois être idiotes. Mais ils ont toujours été très patients et très. Il y a l'aspect psychologique qui joue beaucoup et je les en remercie en tout cas.
2: D'accord. Alors Arnaud, si vous aviez des conseils à donner à nos auditeurs.
3: Alors déjà, si vous créez une entreprise, il y a un coût qui peut paraître important, mais qui est fondamental, c'est d'avoir quelqu'un qui gère, si vous n'êtes pas un gestionnaire. Soit un expert comptable, soit un associé qui gère, parce que ça, c'est quelque chose de fondamental. Et puis deuxièmement, dès que vous avez des problèmes face à des créanciers, c'est surtout de pas se voiler la face et tirer face, parce que la politique de l'autruche, ça marche jamais. Mmh. Et d'assumer les erreurs, parce que tout le monde peut faire des erreurs, mais d'aller. Alors parfois c'est un peu compliqué, parce que vous êtes devant une machine qui vous broie.
2: Oui, qui ne s'arrête pas.
3: Il faut essayer d'être très transparent très rapidement, parce que l'honnêteté paye toujours.
2: Merci beaucoup Arnaud pour votre témoignage poignant, et on sent tout l'impact que ça a eu sur votre vie, à la fois bien sûr financier, mais aussi psychologique. Hein, dans la relation aux autres aussi, hein. Et on espère que voilà, on sent que vous êtes sur la bonne voie et que la sortie du tunnel est pas loin. Donc on vous souhaite bon courage et bon vent pour la suite, Arnaud. Merci beaucoup à vous. Merci
3: à vous, bonne journée.
2: À bientôt sur Radio Crésus. Au revoir.
3: Au revoir.
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2: Et nous avons avec nous Marie-Françoise. Bonjour Marie-Françoise.
5: Bonjour.
2: Voilà,
5: vous allez bien ?
2: Oui, merci, et vous ?
5: Très bien, merci.
2: Très bien. Alors, vous connaissez le principe de Radio Crésus, hein, je le répète. Hein, vous avez effectivement un vécu, une situation difficile financière. Vous pouvez nous en parler, que nos auditeurs comprennent ce qui vous arrive, et peut-être aussi trouver des solutions à travers votre récit.
5: D'accord, ok.
2: Voilà.
5: Alors, cette situation, en fait, concerne ma maman, qui a 82 ans. Disons qu'on a perdu, elle a perdu son mari, en fait, on a perdu mon père en 2012. Et à la suite de ça, j'ai une sœur cadette qui est venue habiter avec elle. Il se trouve qu'il y a eu des circonstances de vie qui ont fait que elle est arrivée au bon moment pour la mort de mon papa, qui est mort avec elle, enfin, dans ses bras, disons. Et donc, sur cette base-là, elle est restée habiter avec maman. Et pendant 3 ans, on croyait que tout allait bien, voilà, ça avait l'air de se passer correctement. Et en mars 2015, deux assistantes sociales m'appellent pour dire que maman est en dernière phase d'expulsion avec une dette de 30 000 euros. Et sur ce, j'appelle ma sœur pour lui demander ce qui se passe. Enfin, voilà, gentiment, toujours en confiance, et qui me dit haha, mais ça n'est rien. Dans une semaine, tout ça, ça sera payé. Bon, j'attends encore 2 mois, et là, je prends rendez-vous avec des assistantes sociales qui me répètent que maman donc est en dernière phase d'expulsion par la force publique. Il faut la mettre en urgence sous tutelle. Donc, ce que j'ai fait,
2: oui,
5: j'ai envoyé une lettre à un tribunal. Et seulement, j'avais oublié de mettre le nom de la personne et l'adresse de la personne à protéger. Et là, je demande, bah, en pensant, j'ai eu une intuition, je me suis dit, bon, si je fais ça, elles n'auront plus les moyens de vivre. Je pensais, elle au pluriel, elle deux. Et donc, je demande à ce qu'on me renvoie la lettre. Et là, quelques jours plus tard, un médecin psychiatre nommé par le procureur de la République me rappelle en me disant que là, cette fois-ci, c'est sa dernière chance d'éviter l'expulsion. Il faut qu'elle la voie, absolument. Et d'un autre côté, bah, pendant ce temps-là, ma sœur avait fait en sorte que maman, bah, justement, ne veuille pas voir de médecin psychiatre, etc. Bon, voilà, c'était comme ça. Et donc, bon, là, j'essaye de la persuader d'y aller. Elle dit OK. Ensuite, elle retourne à la maison, elle en parle à ma sœur. Elle me dit que non, finalement, elle ne veut pas aller la voir. Et finalement, bon, donc, elle devait quand même, malgré tout, avoir un rendez-vous avec elle le 3 juillet, avec ce médecin psychiatre. Et le 1er juillet, elle a été expulsée, donc, avec ma sœur. Voilà. Alors à la suite de ça, bon bah alors, il y a tout un
2: oui, pardon. Le bailleur.
5: Le bailleur, vous voulez savoir qui est le bailleur?
2: Enfin voilà, c'était une personne privée,
5: Non, c'est un organisme public.
2: D'accord. Donc et là effectivement, ce qui est assez surprenant, c'est que le temps est passé, hein, et votre sœur manifestement n'a pas du tout pris la mesure de la chose.
5: Oui, ça c'est clair. Ouais. Hein,
2: puisque généralement les mesures d'expulsion, elles sont quand même longues à mettre en œuvre. Hein. On sait qu'il y a à peu près 2 à 3 ans.
5: Voilà.
2: Entre
5: oui.
2: Le moment où le bail est résilié, on va dire, hein, même. Hein. Mm-hmm. Voilà, en tout cas les audiences. Là, on voit que la tutelle était proposée, que la condition, c'était effectivement qu'un médecin se prononce sur la sauvegarde, la protection de votre maman. Mm-hmm. Il n'a pas pu le faire dans les délais, c'est ça?
5: Oui. Hein? Ils ont apparemment. Hein.
2: Oui, oui, oui. Et donc, l'expulsion a été prononcée et accordée par le préfet, c'est ça
5: voilà.
2: Le concours de la force publique a été accordé.
5: Mmh, bah oui.
2: Et donc,
5: enfin, disons que moi, ce qui est très choquant là-dedans, si vous voulez, bon, c'est qu'effectivement, ma sœur a reçu apparemment 23 actes qu'elle a cachés.
2: Oui.
5: Il faut savoir également que cette sœur avait eu à un moment donné une situation dans sa vie où elle avait vraiment beaucoup de sous. On va dire ça comme ça, bon, ça a été son destin. Puis ensuite, elle a été ruinée, donc il y a eu un moment où elle n'en avait plus.
2: Oui.
5: Et au moment où elle est arrivée chez maman, elle n'avait plus de domicile fixe, on va dire.
2: D'accord.
5: Elle faisait des changes de chambre contre service, etc. Et je pense qu'elle n'a pas voulu demander non plus son RSA, ni son numéro de sécurité sociale, ni rien du tout. Mm-hmm. Peut-être avait-elle été traumatisée quand elle l'avait demandé avant, je n'en sais rien. Mais en tout cas, bon, les assistantes sociales, apparemment, elle en avait vu avec maman. Et elle a toujours fait en sorte de ne pas le demander. Elle disait qu'elle avait raison, mais elle a surtout également tout caché. C'est-à-dire aussi bien à maman qu'à moi, qu'à ma fille. Enfin, parce qu'elle a maman, enfin, j'ai une fille également qui a une trentaine d'années. Donc, voilà. Et nous, on s'est retrouvés face au fait accompli. Moi, j'ai eu 3 semaines pour, en me demandant tous les jours qu'est-ce qu'il fallait faire, est-ce que j'avais raison, est-ce que j'avais tort. J'ai pris la décision, donc, comme j'ai dit, de faire revenir la lettre. Ça a entraîné l'expulsion, malheureusement.
2: Oui.
5: Mais bon, moi je considère qu'on n'a vraiment pas été prévenus, enfin, c'est-à-dire ni ma fille ni moi. Quoi. On a eu très très très peu de temps pour essayer de comprendre ce qui se passait, essayer d'apprendre une décision. Mm-hmm. Ça s'est joué à un petit cheveu. Quoi.
2: Oui, qui était locataire? C'était votre mère donc qui était locataire?
5: Oui, oui, c'est maman qui avait le bail, oui. Oui.
2: D'accord. Alors c'est vrai que ce qui est surprenant, c'est au regard de son grand âge, hein, puisqu'elle a 83 ans, c'est ce que vous disiez.
5: 82, bon oui, elle va sur ses 83, mais elle avait 82.
2: D'accord.
5: Pas tout à fait 82 ans. Elle est née en juillet.
2: D'accord. Et que effectivement que l'expulsion ait été prononcée. Alors les loyers aujourd'hui, est-ce qu'ils sont toujours en souffrance?
5: C'est-à-dire que pour l'instant, alors voilà la situation à peu près. C'est-à-dire que non seulement elle a été expulsée, mais après ça, donc moi j'ai attendu parce que ma sœur est restée encore un petit peu. Maman a été relogée dans une résidence de personnes âgées.
2: D'accord.
5: Donc la préfecture avait dit que bon, l'expulsion devait être prononcée, mais sous condition de relogement.
2: D'accord.
5: Alors ma sœur est restée encore un petit peu avec elle, même si elle n'a pas le droit de dormir à la résidence en fait. Mm-hmm. Voilà.
2: Oui.
5: Mais on s'en est quand même occupée. Donc moi, dès l'extérieur, je trouvais que voilà, encore, elle a aidé à déménager, voilà, elle s'en occupait, etc. Et comment dire, et à la suite de ça, mais seulement à partir de septembre, moi j'ai pu avoir un petit peu accès aux comptes. Il a fallu demander, comment dire, les comptes sur les trois dernières années, enfin faire énormément de démarches pour essayer de savoir ce qui se passait. Et donc là, j'ai eu en fait à peu près la somme qu'elle doit, à savoir qu'elle a, on est allé également chez l'huissier, on a obtenu les décomptes. Elle a à peu près 42 000 et quelques euros, enfin pas tout à fait 43 000 euros de retard de loyer. Donc pendant 2 ans, le loyer n'a pas été payé. Parce que c'était quand même un grand appartement familial. Hein. Il faut savoir que c'était un 5 pièces. Donc c'est un appartement de famille qu'on avait depuis 45 ans.
2: D'accord.
5: Voilà. Alors, il se trouve qu'on est dans une ville qui au départ était industrielle. Et avec le temps, bon, ça a pris beaucoup de... comment dire... ça s'est beaucoup développé, quoi.
2: D'accord. Bah, si on calcule rapidement, 42 000, ça fait plus de 1 000 euros le loyer, hein, largement.
5: Ça fait 1 600 euros à peu près, 1 645 euros le loyer.
2: Voilà, plus les
5: loyers. Avec les charges.
2: Avec les charges, d'accord.
5: Ouais, oui, donc qui est assez... très très peu cher compte tenu de l'endroit, puisque maintenant ça va plus que doubler.
2: D'accord.
5: C'est un ancien bail, disons.
2: D'accord. Bon, il n'empêche qu'effectivement cette dette, elle est due aujourd'hui.
5: Oui.
2: Et comment est-ce qu'elle peut être réglée?
5: Alors donc, nous, ce qu'on nous a dit, c'est qu'il fallait constituer un dossier de surendettement, donc c'est ce que j'ai fait, donc là, ça nous a pris pas mal de temps, mais là, ça a été déposé début décembre.
2: Oui.
5: La question également, c'est de savoir si pendant, parce qu'apparemment, pendant 3 mois, il va y avoir différentes choses qui vont se passer, ils vont envoyer des lettres aux différents créanciers, parce qu'en plus du loyer, il y a également les impôts. Qui n'ont pas été payés parce que ma sœur vivait comme ça. Elle avait décidé que voilà, elle ne paierait plus ses impôts puisqu'elle avait été chef d'entreprise et qu'à un moment donné, je pense, elle avait dû en payer beaucoup. Oui. Donc là, il y a à peu près 10 000 euros également d'impôts impayés.
2: Donc elle appliquait en fait son mode de fonctionnement à votre maman, c'est ça, si je comprends.
5: Pardon.
2: Elle appliquait son mode de fonctionnement elle.
5: Oui, oui, oui, voilà, c'est ça. Alors que maman, si vous voulez, lui faisait une confiance totale et qu'en plus, elle a pas mal de caractère. Donc du coup, bah, elle a un petit peu pris emprise sur tout et elle disait qu'elle s'occupait de tout. Alors, elle s'occupait aussi bien de maman. Bon, c'est vrai qu'elle sortait beaucoup. On les voyait toujours ensemble, bras dessous et tout ça. Mmh. Ça, voilà, ça, c'était ce qu'on voyait de l'extérieur. Et donc, elle faisait beaucoup de courses ensemble. Elle se promenait, elle faisait... Enfin, bref, elles avaient l'air de bien s'entendre, quoi, voilà. Et puis, comment dire... et en même temps, c'est vrai qu'elle disait également qu'elle s'occupait de tout ce qui était administratif. En gros, de tout ce que
2: dont
5: mon père s'occupait avant, en fait.
2: D'accord. Alors, c'est vrai que 42 000 euros, c'est une somme. Le fait que votre maman soit aujourd'hui dans un établissement qui l'accueille, ça a un coût aussi. Je pense qu'il y a une prise en... Elle doit payer cet établissement.
5: Oui, qui n'est pas trop trop cher, hein,
2: d'accord.
5: Bizarrement, parce que c'est pris en charge par la mairie, mais il faut dire qu'il n'y a pas beaucoup d'activités. Hein.
2: D'accord. Est-ce qu'elle a une capacité de remboursement aujourd'hui?
5: Bah, apparemment, oui, parce qu'elle a une retraite correcte qui était en fait adaptée au logement qu'elle avait déjà.
2: D'accord.
5: Et en fait, elle avait également une assurance vie, il y avait également des sous sur le compte de mon père. Ma sœur a été malade, elle n'a pas demandé son numéro de sécurité sociale, maman l'a soignée, ça lui a coûté à peu près toutes ses réserves.
2: D'accord.
5: Voilà, ça s'est passé d'ailleurs, en fait, beaucoup de dépenses sur des questions de santé qu'avait ma sœur. Et voilà, la dette totale, elle s'élève à peu près, d'après ce que j'ai compris, à 66 000 euros, 65 000 euros, 66. Et il y a également 4 700 euros de chèques sans provision, donc ils l'ont fait fichier Banque de France sur une des banques.
2: D'accord, donc là il y a eu une interdiction bancaire hein, liée...
5: Pas vraiment, c'est-à-dire qu'elle a le droit à une petite carte de retrait.
2: Oui.
5: Mais elle ne peut plus, elle n'a pas de chéquier, quoi.
2: Oui, je crois qu'il faut bien distinguer les choses, hein, mais je crois que le juriste pourra le dire aussi tout à l'heure, c'est qu'en matière de chèques impayés, les chèques impayés, quand on en a effectivement deux d'impayés, on est en interdiction bancaire, on a une obligation de remise à la banque des formules de chèques. Après, la banque décide ou non de laisser les autres moyens de paiement en place, hein, donc en fonction de la gravité des manquements. C'est ce qui se passe pour votre maman, hein, donc il y a des moyens de paiement, mais en tout cas, les chèques, c'est sûr. Interdiction, tant que c'est pas régularisé, hein, de reproduire, de signer des formules de chèques. Le surendettement,
5: là, il y avait pour 4 700 euros.
2: D'accord.
5: Alors, et il y a 3 chèques.
2: Peut-être une précision hein, sur la procédure de surendettement. Le dossier a été déposé là récemment.
5: Oui, le 3 décembre.
2: Le 3 décembre, donc un délai de 3 mois pour la commission pour se décider sur la recevabilité et l'orientation du dossier. Donc ça, c'est le délai maximum. Il faut attendre maintenant la décision de recevabilité ou d'irrecevabilité. Mmh. Mais a priori, on s'orienterait plutôt vers une décision de recevabilité. Mmh. Et ensuite, effectivement, la commission proposera un plan d'apurement en fonction de la capacité de remboursement de votre maman. Mmh. Voilà, le plan pourra durer jusqu'à 8 ans maximum.
5: Oui. Donc, on m'a déjà dit.
2: Voilà. Et donc, c'est en fonction de la capacité de remboursement, soit effectivement les dettes sont apurées dans ces délais de 8 ans, soit si elles ne le sont pas, elles seront effacées à l'issue. Hein.
5: Mais moi, je veux savoir, compte tenu de l'âge de maman, donc oui. Bon, voilà, hein, il peut y avoir un décès avant, etc., il peut se passer plein de choses. Nous, et compte tenu du fait qu'en réalité, elle n'est pas responsable de cette dette, nous, on voulait savoir quels étaient notre recours pour obtenir l'annulation de la dette, parce qu'on considère déjà qu'elle en a déjà pas mal subi, puisqu'elle a été déjà spoliée de son appartement, donc son environnement habituel, d'une assurance qu'elle avait également de plusieurs milliers d'euros qui lui permettait de survivre, de vivre justement jusqu'à la fin de ses jours chez elle, correctement, mmh. normalement on va dire, oui. avec un salaire très très normal, mmh. rien d'extraordinaire, hein, comme monsieur et madame tout le monde, et également bon des réserves qui avaient

0: départ de votre maman, hein, comment est-ce que la succession pourrait être prise en compte? Vous pouvez très bien refuser la succession au regard des dettes.
1: Oui, oui. Ça, on est déjà au courant, de toute façon. Bon,
0: voilà, que... mais du vivant de votre maman, ça va être très compliqué. Sinon, dans le cadre d'une procédure de surendettement, qui, à l'issue des délais de 8 ans, permettra d'effacer le solde s'il y a solde.
1: Mais nous, on nous a dit qu'également qu'on pouvait la mettre sous curatelle et que le fait de la mettre sous curatelle, puisqu'on a vu un médecin justement parce qu'elle a des soucis de mémoire, permettait en fait de revenir sur les sommes, comment dire, avait un effet rétroactif. On a vu un médecin justement qui l'a examiné, qui a dit que bon, elle a une bonne santé, ça va pour l'instant de base, mais qu'elle a effectivement des troubles de mémoire, donc oui, il demande des examens, et qui dit également que le fait de la mettre sous curatelle, bon, à l'époque on voulait la mettre sous tutelle, mais pour éviter l'expulsion, etc. Mais là, ça, il s'agirait d'une curatelle, pourrait en fait lui permettre d'apurer la dette, et que ça serait le seul moyen d'ailleurs qu'on aurait.
0: Oui. Alors moi, je serais plus réservé par rapport à cette solution. Hein. En tout cas, moi, je l'ai jamais, on l'a jamais vu comme ça à Crésus, mais bon. Il faut s'entourer de plusieurs conseils. Hein. Moi, dans la solution que je vois aujourd'hui, hein, celle qu'on connaît à Crésus, hein, c'est effectivement à travers le dossier de surendettement dont on a une expertise forte, hein, c'est qu'effectivement, à l'issue des 8 ans, en tous les cas, il y a une possibilité d'effacement. Maintenant, si vous avez effectivement d'autres solutions, et si elles sont efficaces, on pourra très bien en reparler lors d'une prochaine émission radio, hein, si vous voulez. Hein.
1: Mais moi, ce que je veux savoir, donc, c'est que, bon, au départ, moi, justement, je voulais absolument éviter la tutelle, parce que la tutelle, c'est quelque chose de très, très contraignant,
0: très fort,
1: j'en ai toujours entendu parler. Et voilà, on me dit même, je connais autour de moi des personnes qui travaillent avec des personnes âgées en maison de retraite, ils disent qu'on leur laisse, 80 euros par semaine, et que même pour un rouleau de scotch, il faut pouvoir le justifier.
0: Alors,
1: même pour un shampoing, quoi.
0: Alors, la question qui se pose, c'est qui est le tuteur?
1: Oui.
0: Voilà. Est-ce que c'est quelqu'un de la famille? Parce que ça peut arriver, hein. Effectivement, c'est un membre de la famille qui assure cette tutelle. Bien sûr, il doit rendre des comptes annuellement dans le cadre de cette mission de tutelle qui lui est confiée par le tribunal. Donc, après, la marge de manœuvre, elle dépend aussi des ressources et des revenus. On est d'accord. L'essentiel, c'est que les dépenses contraintes de logement, d'habillement, de soins soient effectivement réglées. Après, pour les dépenses un peu plus larges, si les finances le permettent, c'est au tuteur de définir effectivement ce qui est possible de faire. Voilà. Donc maintenant, je ne sais pas, est-ce que la tutelle aujourd'hui, elle est activée? Pas encore.
1: Non, mais là, par contre, si, d'après ce que me dit ce médecin, si elle me dit que la seule manière de justement, le moyen d'obtenir un effacement de dette et de revenir sur que c'est un effet rétroactif, c'est de la mettre sous curatelle. Donc là, moi, je suis en train de prendre un rendez-vous justement avec les assistantes sociales qu'elle connaissait, qui voulait justement la mettre sous tutelle pour lui éviter l'expulsion.
0: Oui.
1: Et comme ma sœur a fait blocage contre tout et que maman a suivi son avis, donc du coup, ça, c'est pas fait. Reparler de cette question-là, d'autant que je les ai en fait mentionnés dans le dossier de surendettement, de manière à ce qu'on leur envoie, un compte rendu en quelque sorte de ce qui va se passer. Quoi,
0: ouais. Moi, je suis pas certain que la mise sous tutelle soit la plus efficace pour réduire le montant de la dette. Hein. En tous les cas,
1: là, il s'agirait d'une curatelle.
0: Une curatelle. Mais en l'occurrence, je dirais la procédure de sauvegarde ou de protection de votre maman n'exclut pas la possibilité de continuer la procédure de surendettement. On est bien d'accord. Hein.
1: Moi, j'en sais rien. Non, justement, je ne sais pas, puisque moi, on m'a parlé de ça, et justement, c'est ce qu'il faut que je vois avec les assistants sociales.
0: Voilà.
1: Parce qu'apparemment, sur l'Alsace, vous avez certaines choses qui existent, comme
0: la faillite civile.
1: La faillite personnelle, c'est pas
0: oui,
1: ça ?
0: Oui, civile, la faillite civile. Oui, c'est vrai, oui. C'est vrai.
1: Et qui n'existe pas à Paris.
0: Non.
1: Et je ne sais pas si à Paris, on a finalement les mêmes choses que vous, parce qu'ici, on me parle d'une curatelle qui, apparemment, mise sous curatelle, qui pourrait permettre ça, justement.
0: Non. En tout cas, moi, je ne connais pas ce dispositif. Je pense à mes collègues juristes. Ça vous...
2: Personnellement, je n'en ai jamais entendu parler.
0: Voilà. Donc, ce sera à creuser, en tout cas, Marlène, si vous voulez.
3: Non plus. Le fait est que, dans le cadre du dossier de surendettement, la commission va pouvoir vous orienter aussi, ça arrive quelquefois, vers une procédure d'effacement qu'on appelle une procédure de rétablissement personnel et qui est l'équivalent de la faillite civile alsacienne.
0: Voilà.
1: Et ça, qu'est-ce que ça entraîne? Parce qu'apparemment, ça implique un certain nombre de choses, cette procédure de rétablissement personnel.

0: c'est ça?
1: À partir du moment où votre mère n'a pas de bien immobilier ou de bien mobilier, ça entraînera l'effacement complet de la dette.
0: Oui, mais est-ce qu'ensuite, parce qu'une personne m'avait dit qu'ensuite, à la suite de ça, on pouvait très bien ne plus avoir droit à des moyens de paiement, est-ce qu'on a toujours le droit d'avoir un compte bancaire, etc., etc.
1: Donc là, votre mère sera inscrite au FICP, donc le fichier de la Banque de France, et ne pourra plus faire donc de crédit à la consommation pendant une durée de 5 ans.
2: Oui. Et quant aux moyens de paiement, c'est vraiment laissé à l'appréciation de la banque.
0: D'accord.
2: Donc c'est un choix, considérant qu'à partir du moment où on est fiché au FICP, la banque estime qu'il y a un risque avec le client et va déterminer le niveau de risque. Et en disant, OK, ben voilà, on va vous retirer peut-être certains moyens de paiement, on va vous en offrir, on va vous en donner d'autres qui limiteraient les possibilités de dépenses.
0: Oui, bah c'est ce qu'on a déjà fait, hein, de toute façon,
2: Voilà.
0: avec maman.
2: Donc après, c'est
0: Elle a juste en ce moment
2: Voilà.
0: une carte de retrait
2: C'est ça.
0: minimum.
2: Voilà, c'est ce qui se passe en fait, hein. Mais rien n'empêche d'aller après, si la situation est plus adaptée, d'aller vers d'autres moyens de paiement. Mais je pense pas que ça ira dans ce sens.
0: Si la situation, pardon, est
2: Et
0: plus
2: ça,
0: adaptée, vous
2: oui,
0: voulez,
2: enfin,
0: pardon,
2: plus, si, si elle est, si on considère qu'il y a la tutelle qui est mise en place ou la curatelle, etc. Après, on peut revoir un peu les conditions. Mais généralement, quand il y a une mesure de sauvegarde, les moyens de paiement sont assez limités, hein.
0: quoi?
2: Limités, je dirais qu'ils
0: Oui,
2: sont, voilà,
0: d'accord.
2: ils
0: Oui,
2: sont
0: mais
2: réduits.
0: par contre conservé, c'est-à-dire elle peut quand
2: Oui,
0: même avoir
2: tout
0: un
2: à
0: compte
2: fait,
0: bancaire, etc.
2: tout à fait, tout à
0: D'accord.
2: fait.
0: Et moi, je voudrais quand même savoir quelque chose lorsqu'on est allé voir la commission de surendettement Crésus, donc sur ma région, donc Paris. En fait, on nous a parlé d'une possibilité, mais bon, voilà. Mais ils ont dit que ça n'était pas sûr et qu'il fallait rester très discret là-dessus. Une éventuelle possibilité d'effacement partiel de la dette.
2: Oui, c'est ce dont je vous ai parlé en fait, c'est à l'issue des. Alors, soit c'est une proposition qui est faite dans le cadre d'un plan, mais il n'est pas certain que les créanciers acceptent.
0: Ah,
2: Hein.
0: c'est-à-dire que les créanciers doivent accepter?
2: Ils peuvent. Alors, il y a deux phases dans la procédure de surendettement. Il y a une phase amiable et il y a une phase qu'on appelle des mesures imposées ou recommandées.
0: D'accord.
2: Donc, je pense que s'il y a un effacement partiel qui est proposé et si la commission imagine qu'il y aura un refus des créanciers, elle pourra directement passer aux mesures imposées et recommandées,
0: D'accord.
2: qui est un peu plus contraignante, mais qui permet toujours aux créanciers quand même de se défendre et en disant nous ne souhaitons pas qu'il y ait un effacement partiel. Donc ça veut dire que
0: D'accord.
2: ça peut rallonger effectivement la procédure. Et juste une petite précision, c'est vrai que.
3: 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Il est 10 h. 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
2: Vous êtes avec Radio Crésus, avec un flash info conso présenté par Régis Alter à l'antenne et Marilyn Wechter de la Chambre de consommation d'Alsace. Nous arrivons avec un sujet sur les huissiers de justice. L'huissier de justice exerce une profession souvent source de crainte et d'appréhension. Cette peur et cette impopularité sont principalement dues à une méconnaissance de cette profession, de ses règles et de ses limites. Il est donc essentiel de disposer des informations principales concernant les droits et obligations de la profession d'huissier. Marilyn, qu'est-ce qu'un huissier de justice?
4: Alors, l'huissier est un officier public et ministériel. Alors, ça signifie qu'il est titulaire d'une fonction qui lui est attribuée par l'État et qu'il est nommé par décision d'un ministre. Dans le cas présent, il s'agit du ministre de la Justice. L'huissier exerce une profession libérale et il doit obligatoirement avoir la nationalité française, ne jamais avoir été condamné pénalement ou disciplinairement, et évidemment, il ne doit pas avoir déposé de dossier de faillite personnelle.
2: Alors, pouvez-vous nous expliquer quelles sont les missions d'un huissier de justice?
4: Le champ d'action d'un huissier de justice est assez vaste, mais on peut le diviser principalement en deux types de missions. D'une part, l'huissier peut agir en dehors de la prise de toute décision de justice. Dans ce cas, sa mission sera surtout une mission de conseil et de constatation. Mais d'un autre côté, il peut aussi agir suite à la prise d'une décision de justice. Dans ce cas, il est plutôt l'auxiliaire des tribunaux.
2: Alors, quel est le rôle d'un huissier de justice dans un cadre extrajudiciaire?
4: Lorsque l'huissier agit sans pouvoir se prévaloir d'une décision de justice, Son rôle est multiple et il ne sera pas uniquement centré sur le recouvrement de sommes d'argent. Donc, dans un contexte extrajudiciaire, l'huissier va pouvoir apposer des scellés ou effectuer un inventaire suite au décès d'une personne, mais il pourra aussi accomplir des actes d'information pour lesquels l'envoi d'un simple courrier recommandé avec accusé de réception n'aurait pas été suffisant. Ce sera le cas notamment pour notifier un licenciement ou pour le recouvrement de loyers impayés. Mais dans ce même cadre extrajudiciaire, l'huissier va aussi établir des constats d'après ce qu'il observe, donc soit en se rendant dans un lieu précis, ou alors en effectuant des captures d'écran sur un ordinateur ou sur un téléphone mobile. L'huissier peut aussi faire des constats dans le cadre d'un état des lieux pour un contrat de bail. Et enfin, toujours dans ce cadre hors décision de justice, l'huissier peut délivrer des sommations de payés à un débiteur. Dans ce cas, il ne pourra pas pénétrer chez ce débiteur sans son accord ou effectuer des saisies.
2: Et quel est le rôle d'un huissier de justice dans un cadre judiciaire ?
4: Alors, dans un tel contexte, l'huissier, d'abord, dispose d'une décision de justice et il est chargé de la faire exécuter. Dans ce cas, il doit procéder aux saisies et éventuellement aux expulsions nécessaires à la réalisation de la décision du tribunal. Donc, si jamais la personne qui a été condamnée en justice se montre réticente, dans ce cas-là, l'huissier va demander le concours des administrations pour obtenir des renseignements complémentaires sur le domicile, sur l'employeur du débiteur, sur son compte bancaire, etc. Et il peut aussi, dans ce cadre, demander l'appui des forces de l'ordre, donc la police ou la gendarmerie.
2: Un créancier peut-il faire appel à n'importe quel huissier de justice sur le territoire français ?
4: Non, en fait, la fonction de justice implique le respect de règles de compétences territoriales. Donc il ne peut pas agir valablement s'il n'intervient pas sur une commune qui dépend du tribunal de grande instance compétent pour la ville où l'huissier a domicilié son étude. Donc toute action qui est effectuée en dehors de sa compétence territoriale sera une action sans effet.
2: Et dites-moi, quand est-ce qu'un huissier peut-il saisir le mobilier d'un débiteur ?
4: Alors, une saisie de mobilier va intervenir lorsque l'huissier possède une décision de justice qui condamne un débiteur au paiement d'une somme et que les revenus de la personne ne sont pas suffisants pour procéder au paiement. La saisie doit permettre de procéder au remboursement intégral de la dette. Donc, dans ce cadre, dans un premier temps, l'huissier va se rendre chez le débiteur pour dresser un inventaire du mobilier. Il remet un acte de saisie au débiteur, mais aucun meuble ne pourra être déplacé jusqu'à la vente effective. Et puis, dans un second temps, l'huissier fera procéder à la vente aux enchères du mobilier qui aura été saisi.
2: Pouvez-vous nous préciser quel mobilier peut être saisi ?
4: En principe, tous les biens qui sont considérés comme meubles corporels sont saisissables. Alors, par exemple, un ordinateur, une télévision, une console de jeu sont des meubles corporels. Il existe cependant un certain nombre d'exceptions, donc des meubles qui, bien qu'ils soient corporels, ne pourront jamais être saisis par un huissier. Alors, ce sera le cas des vêtements, du linge de maison ainsi que tous les meubles de rangement, mais c'est également le cas de la literie, des tables et des chaises pour la prise des repas en commun. Ce ne seront pas non plus saisissables tout ce qui est alimentation et les objets de ménage nécessaires pour la conservation, la préparation et la consommation des aliments en question. C'est également le cas pour les produits nécessaires aux soins corporels et à l'entretien de la maison. Ne seront pas non plus saisissables les appareils de chauffage ainsi que les machines à laver. Les livres et objets nécessaires à la poursuite des études ou à la formation professionnelle, ainsi que tout ce qui est objet d'enfant. L'huissier ne peut pas non plus saisir les instruments de travail nécessaires à l'exercice personnel de l'activité professionnelle du débiteur. Il ne peut pas non plus saisir les souvenirs à caractère personnel et familial. Il ne peut pas non plus saisir les animaux d'appartement ou de garde, ainsi que les animaux d'élevage et toute la nourriture nécessaire à cet élevage. Et enfin, il ne pourra pas saisir le poste de téléphone qui permet d'avoir un accès minimum à la téléphonie fixe ou mobile.
2: Voilà, donc nous constatons qu'effectivement la liste est assez longue, oui. Même si il peut y avoir des exceptions après à cette non-saisie. Hein.
4: Tout à fait.
2: Alors comment un débiteur peut-il contester les actes d'un huissier ?
4: Une personne qui souhaite se plaindre du comportement d'un huissier de justice devra tout d'abord saisir la chambre départementale des huissiers de justice. Cette chambre départementale peut être saisie pour des motifs assez variés, donc par exemple l'absence de réponse aux correspondances qui sont envoyées par le débiteur, les refus répétés de rendez-vous par l'huissier, l'absence de compte-rendu, une difficulté pour établir les comptes. Elle peut aussi être saisie pour une réclamation concernant la taxation des frais ou encore l'absence totale d'explication par rapport à la procédure que l'huissier met en place. Et si le débiteur s'estime en plus victime d'une infraction, comme un abus de confiance, un faux en écriture, etc., il pourra également déposer une plainte ou saisir directement le tribunal compétent.
2: Merci beaucoup Marilyn pour toutes ces informations. Ce flash info conso de Crésus sur les huissiers de justice se termine. À très bientôt. Merci.
4: Merci, au revoir.
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1: Bienvenue sur Radio Crésus, nos juristes Michel Kneul et Cathy Neuboer sont ici pour vous aider à sortir de vos problèmes de surendettement. 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Olivier Legras est à la technique et Christophe Nutoni au micro.

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1: Vous écoutez radiocrésus.fr, nous vous aidons à sortir du surendettement. Nous passons de suite à notre premier appel téléphonique au 03 88 16 19 69. Bonjour Annabelle, exposez votre cas à nos juristes Michel et Cathy. Ils sont là pour vous donner un bon coup de main.
2: Bien écoutez, bonjour.
3: Bonjour.
4: Bonjour.
2: Écoutez, je suis en situation de surendettement. La commission de la Banque de France a accepté, si je peux dire, c'est pas vraiment un moratoire, mais de me donner 2 ans pour respirer en donnant 10 euros par mois à tous mes créanciers, ce qui fait à peu près 158,83 € mensuellement, en attendant que je retrouve du travail. Et j'ai fait une formation pour être comptable. Mais j'ai un autre souci, c'est que notre maison est c'est une vieille maison et elle n'est pas en bon état. Et on a notre voisin qui pourrait acheter un morceau de notre terrain qui est attenant à la maison, bon, qui n'est pas une grande surface, hein, qui est 234 m². Et j'avoue, je ne sais pas trop comment faire puisque nous sommes copropriétaire, mon frère et moi, mais nue propriété, et ma mère est usufruitière.
1: Michel? Alors,
3: bonjour Annabelle.
2: Bonjour.
3: Votre cas est intéressant. Je pense que vous êtes une personne quand même remarquable au-dessus du lot, puisque vous avez beaucoup de possibilités donc de retrouver un emploi, même si vous êtes plus de première jeunesse.
2: Tout à fait.
3: Parce que vous avez aussi déjà un peu tâter le droit, donc vous avez certaines ressources qui vous permettent d'atteindre vos objectifs. Hein. Donc le problème est que vous avez un surendettement, et si j'ai bien compris, vous avez une parcelle de terrain donc dans le cadre de cette maison, mais qui est un peu délabrée, que vous habitez avec maman, qui a toujours l'usufruit, et vous avez la petite parcelle contiguë avec le voisin, que vous pourriez céder pour un prix donc relativement peu de prix, mais suffisamment pour éventuellement valoriser la maison, qui est quand même le gage des créanciers pour votre endettement. Et donc vous pensiez que l'argent donc de ce voisin pourrait juste valoriser la maison, puisque la mère n'a pas le minimum d'hygiène comme la fosse septique,
2: comme
3: le sanitaire, le tout à l'égout, les choses élémentaires.
2: Voilà.
3: Donc, il faudra, à mon sens, mais je donnerai la parole à Maître Neubauer, avocate, à mon sens, bien sûr, il vaut mieux pas effectivement le faire en toute discrétion. Cet argent est scrupuleusement affecté à ces travaux qui ne doivent pas dépasser effectivement le montant que vous toucheriez, puisque là, vous feriez des nouvelles dettes et ça pourrait compromettre le futur de votre plan de surendettement, qui pourrait aller jusqu'à la vente de votre partie dans la copropriété avec votre frère en nue propriété, vous voyez. Donc, c'est relativement complexe, mais il faut le traiter avec la plus grande sévérité pour que vous ayez, si vous touchez par exemple 25 000, que les travaux ne dépassent pas les 22 000-23 000, hein, au maximum. Il y a une marge de sécurité, parce que construire, toucher à quelque chose dans un vieil immeuble, ça risque de vous amener beaucoup plus loin, donc il faut être triplement prudent et avoir toutes les garanties et les contrats signés avec entreprises sérieuses, hein, qui ne déposent pas le bilan le lendemain, etc.
2: Tout à fait,
3: donc,
2: oui.
3: C'est effectivement, officiellement, vous n'auriez pas le droit, l'argent devrait rentrer dans la masse commune, mais comme votre mère en usufruit, vu son âge, représente 20%, donc il reste 80%, des 80%, vous auriez, on pourrait prétendre à 40%, etc. Donc, dans le partage, n'est-ce pas, de ces petits embryons de terrain qui vous sert à rien, qui n'est pas constructible, qui ne valorise pas la propriété, mais en revanche, les travaux paraissent nécessaires, pour, ne serait-ce que pour la vieille maman, etc., pour les toilettes, tout à l'égout, etc. Je donne la parole, donc, je vous remercie Annabelle, mais j'ai très bien saisi votre demande. Je donne la parole à Maître Neubauer, avocate.
4: Oui, tout à fait. Bonjour Annabelle. En fait, je ne peux qu'abonder d'un premier côté de ce que vient de dire Michel. Par contre, c'est pour les travaux que j'aurai deux ou trois petits éléments à vous donner.
2: Oui.
4: Quand vous ferez les travaux, pensez, comme disait Michel, à des entreprises sérieuses, c'est-à-dire vérifier par exemple que ce soit des entreprises qui soient agréées Calibat, vérifier que vos travaux soient faits au forfait. Parce que si vous prenez des travaux au maître, à ce moment-là, à la fin des travaux, votre entrepreneur il va remesurer pardon, le nombre d'unités, et là vous risquez d'avoir des surprises. Donc si vous signez des contrats, c'est des contrats forfaitaires au forfait, hein, et pas d'avenant.
2: D'accord, je comprends.
4: Sinon, vous allez vous retrouver avec des factures qui vont être absolument ahurissantes. Hein. Donc ça, c'est l'élément de base dans le bâtiment. Prenez garde à ça. Deuxième chose, vérifiez que l'entreprise que vous allez prendre dispose des garanties financières nécessaires.
2: Et comment ?
4: Tout simplement, demandez-leur une copie de leur garantie de paiement s'ils sont des sous-traitants, ou alors vérifiez que l'entreprise soit vraiment une bonne entreprise qui est pignon sur rue. Hein.
2: D'accord, oui.
4: Calibat peut vous donner des éléments sur les entreprises, il faut le savoir.
2: D'accord, très bien.
4: C'est une association de certification hein, qui est là pour certifier les entreprises, qui sont là effectivement, on ne le sait pas assez pour donner un gage de qualité aux entreprises, mais qui sont là aussi en cas de réclamation. Une réclamation chez Calibat quand une entreprise fait des travaux de mauvaise qualité est souvent plus efficace qu'une autre réclamation, il faut le savoir, parce que eux, ça risque de leur faire sauter la certification.
2: D'accord. Très bien, je vous remercie.
1: Merci de votre appel, Annabelle. À très bientôt.
2: Merci à vous tous.
3: Au revoir, Annabelle.
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1: On vous aide sur radiocrésus.fr, vous êtes surendetté, ne paniquez pas, nos juristes vont trouver des solutions avec vous sur notre antenne au 03 88 16 19 69. Nous avons Philippe au téléphone, bonjour, vous êtes sur Radio Crésus, dans l'émission On vous aide, nous vous écoutons de suite.
2: Oui, bonjour, donc oui, je suis Philippe, je suis artisan et suite à certains petites chutes d'activité, avec ma banque, on a prévu certains découverts et certaines possibilités de survivre à cette crise. Et en fait, notre banque qui nous a suivis au départ n'a effectivement pas forcément fait ce qu'il devait, parce qu'en fait, le trois quarts du temps, quand on devait faire quelques actions, c'était jamais fait, et en fait, il y a eu des gros décalages, et ça nous a entraîné dans des situations presque impossibles à remonter. Voilà. Donc, on en est aujourd'hui à une situation presque impossible à remonter. La banque nous a complètement bloqués. Donc, on a des gros problèmes actuels. Et en fait, la banque nous lâche complètement, quoi.
1: C'est sympa.
3: C'est malheureusement courant ces derniers temps.
4: Oui, bonjour Philippe.
2: Oui, bonjour.
4: Ah, oui, c'est vrai, vous êtes un homme très courageux. Ouais. Et ma foi, c'est pas aussi évident qu'on croit d'être petit artisan à titre personnel ou à travers une EURL, ce qui semble être votre cas, parce que vous avez le même statut, RSI, si vous gagnez, on vous pique la moitié. Donc, vous n'êtes pas un fonctionnaire, vous n'êtes pas un salarié. Les gens ne savent pas le bonheur qu'ils ont, vous savez. Quand ils ont ce statut-là, vous l'apprécierez aujourd'hui. Parce que vous devez vous battre pour entrer des marchés, vous devez vous battre pour vous faire payer, vous devez vous battre pour avoir un peu de confiance et d'air de votre banquier, qui en même temps demande toutes sortes de garanties, dont celle de votre épouse, qui a effectivement le bonheur d'être fonctionnaire. Donc vous êtes déjà admirable, parce que vous préservez aussi votre couple, et vous m'aviez laissé entendre que vous voulez surtout dégager votre femme de tout engagement de caution, et cela vous honore. Vous avez aussi régularisé, je crois, deux, trois petits embrouilles, qui était donc inscrite à la Banque de France, afin que vous ayez de nouveau une virginité bancaire, n'est-ce pas?
2: Oui, tout à fait, oui.
4: Et donc, et je crois, la banque a traîné les pattes aussi pour gommer, n'est-ce pas, vos petits péchés véniels, n'est-ce pas, de financiers, de votre petite structure, hein?
2: Oui, c'est ça, effectivement, on était, je dirais, presque obligés de signer certains papiers en m'engageant moi-même et ma femme également, qui ne fait pas partie de l'entreprise, mais qui est effectivement dans la fonction publique. Et du coup, aujourd'hui, elle est, on va dire, engagée sur une entreprise qui n'est pas la sienne, quoi.
4: Et surtout angoissée, hein?
2: Oui, tout à fait, oui.
4: On comprend tout à fait.
2: Oui.
4: Elle s'est engagée avec vous par amour en étant consciente, mais ma foi, ça remue-ménage dans la petite entreprise. Vous êtes tellement fragile et sensible, vous n'avez aucune réserve, vous avez effectivement le potentiel technique de votre métier, une bonne approche de communication, vous avez beaucoup beaucoup d'atouts. Mais ma foi, l'étau financier est là, et vous-même, ça peut vous donner quelques angoisses, mais je sais que vous allez surmonter cela, parce que vous êtes un grand professionnel dans votre branche, même si aujourd'hui les branches comme la vôtre, car ce qu'artisan c'est aussi un peu artiste, hein, non plus la place qu'elle devrait avoir, hein, forcément, puisque aujourd'hui on prend les choses qui sont fabriquées à la chaîne, des choses qui sont jetables, auxquelles on n'affecte plus la même symbolique de valeur que celle que vous avez eu l'habitude, vous, de travailler, vous voyez. Donc, au fond, vous travaillez dans une branche où l'on s'adresse à une clientèle un peu plus haut de gamme, hein, et ma foi, ça court pas les rues. Et les petits moyens, moyenne classe aujourd'hui, surtout celles des petits commerçants et tout, s'appauvrit à grande vitesse. Donc, effectivement, dégagez votre femme et puis après nous verrons. Hein, c'est moins important quoi qu'il arrive, car vous pouvez avoir confiance en vous pour le bonheur de votre couple et pour votre femme que je pense qui est mignonne. Et donc, il faut la garder, vous l'aimez sans doute. Donc, voilà où doit allez vos efforts, n'est-ce pas? Et c'est déjà pas mal, car vous naviguez de Caribe dans Scylla, entre la banque, entre la femme, entre tout cela, et puis les impératifs aussi, donc de la petite entreprise, où il faut rentrer les marchés et les exécuter. Je passe encore la parole à Maître Neubauer, avocate, qui va donner son petit point de vue.
3: Oui, tout à fait. Dans votre affaire, c'est vrai que les gens qui sont en EURL ont tous les inconvénients de l'entreprise sans en avoir vraiment et réellement les avantages. Et notamment, comme Michel fait allusion à la RSI, c'est des gens auxquels on ne peut même plus parler puisqu'on n'a plus d'endroit où les joindre. Et ça, c'est assez catastrophique. Donc, essayez effectivement de d'abord dégager votre épouse avant d'aller plus loin. Maintenant, d'un autre côté, je dirais quelque part, je vais vous rassurer, vous n'êtes ni le premier ni le dernier à avoir eu à un moment un fichage. Hein, dont je connais très peu de petites entreprises qui n'ont pas eu à un moment ce genre d'accrochage. C'est des mauvais moments à passer. C'est vrai que là, la crise, pour le moment, elle a passé par là. Et je pense que votre clientèle a aussi des possibilités un peu plus réduites. Donc le premier auquel il faut vraiment s'attaquer après avoir dégagé votre épouse des cautions, c'est effectivement d'essayer de se remettre en rail avec les banques. Et faites toujours des écrits avec les banques. Faites toujours des écrits parce qu'après, quand la banque aura fait une connerie, et j'allais dire ils s'en privent pas, après la question c'est un problème de preuve. Si vous avez des écrits, même si vous leur parlez de quelque chose, si vous promettez quelque chose, vous rentrez chez vous, vous leur faites un fax selon notre entretien de ce jour, je vous confirme ceci, cela et autre chose, ça permet à un moment ou à un autre de pouvoir au moins avoir des traces de quelque chose et une question de preuve. Et les gens n'y pensent pas assez à ça.
2: Mais oui, nous on a commencé à le faire, peut-être un peu tard, mais on a commencé à effectivement garder des preuves et ce genre de choses.
3: Tout à fait.
2: Que ça ne se retourne pas contre nous, quoi.
3: Ce qui est clair, puisque c'est vrai que bon, quand on travaille avec une banque, c'est qu'en principe on a confiance en la banque, hein, et on ne pense pas forcément tout de suite à se prémunir les preuves, ça c'est clair.
2: Oui, oui, puis la banque est censée nous épauler quand même.
3: Et vous conseiller aussi.
2: Démarche, et bon, on se rend compte qu'en fait, c'est plus un côté commercial, plus qu'une association entre artisans et bancaires.
3: Une banque, c'est ni plus ni moins qu'un vendeur d'argent, hein, il ne faut pas se leurrer.
2: Oui.
3: Il y en a très peu qui soutiennent réellement actuellement les entreprises.
4: Oui, on a la banque, c'est pas le papa ou la maman, comme on pourrait le considérer a priori. Hein. C'est un partenaire, oui, mais il veut que vous soyez clean. Donc, si vous êtes clean, vous êtes un bon partenaire. Si la banque, effectivement, vous suit dans des petits moments de faiblesse pour faire la passerelle, c'est son rôle, bien sûr. Mais, effectivement, vous êtes une petite structure, donc relativement fragile, d'autant plus que vous n'avez pas de garantie intrinsèque à donner. Hein. Si ce n'est votre travail, et la plus importante, c'est celle de votre épouse qui, elle, a un emploi quand même garanti. Donc sortez-vous effectivement ce qui concerne votre épouse, et puis vous allez bien rebondir, j'en suis convaincu.
2: On va essayer.
4: D'accord.
2: On ne descend pas les bras.
4: Non, je sais. Alors bon courage, hein, Philippe. Hein.
2: D'accord, merci beaucoup.
4: À bientôt, au revoir.
1: Merci Philippe pour votre témoignage.
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1: Vous êtes sur Radio Crésus, nous allons écouter un nouveau témoignage d'une personne surendettée et nos juristes, Cathy et Michel, vont vous aider à sortir de cette situation difficile. Bonjour, vous pouvez nous expliquer brièvement dans quelle situation vous vous trouvez. Claude, on vous écoute.
2: Bonjour, bon bah voilà, j'ai une micro-entreprise depuis 2 ans. Les dettes se sont accumulées, aussi bien dans ma micro-entreprise que dans ma vie privée. Et là, je ne sais plus du tout quoi faire.
1: Alors, Michel.
3: Bonjour, Madame Claude.
2: Bonjour, monsieur.
3: Ça résonne bien, Madame Claude. Bon, vous faites pas trop de soucis, hein. Vous êtes une femme très courageuse, hein. Vous êtes, je crois, dans les soins de beauté, hein.
2: C'est ça, tout à fait.
3: Oui. Eh bien, écoutez, on va vous faire puisque vous êtes inscrite au registre de commerce, on va vous faire, puisque vous êtes en cessation de paiement, aussi bien commercial que civil, donc, et comme il y a l'universalité du patrimoine et qu'apparemment vous n'en avez aucun, sauf vous-même, eh bien, on va effectivement faire le dossier de déclaration de cessation de paiement et vous serez liquidé et vous aurez une nouvelle virginité. Donc, ne vous faites aucun souci, Madame Claude.
2: D'accord.
1: Eh bien, voilà qui est très clair. Cathy, vous voulez ajouter quelque chose ?
4: Non, je crois qu'il n'y a pas grand-chose à rajouter. C'est la meilleure solution dans son cas. Et puis, dès qu'elle aura constitué le dossier, Crésus lui aidera à le faire. Elle se sortira de ses ennuis.
1: Claude, on a répondu à vos questions ?
2: Oui, tout à fait. Je vous remercie.
1: Eh bien, merci. À très bientôt et bon courage.
2: Merci.
1: Au revoir, Claude.
2: Au revoir.
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1: Vous êtes sur radiocrésus.fr. Cathy Neubauer et Michel Quenol, nos juristes, sont là pour vous aider. Nous avons tout de suite un nouveau témoignage au téléphone. C'est celui de Robert. Bonjour Robert.
2: Oui, bonjour.
1: Alors exposez-nous un peu votre cas.
2: Mon cas, c'est tout simple. Je vais dire, j'ai créé une auto-entreprise il y a une année à peu près. Et malheureusement, j'ai eu des problèmes financiers. Donc j'ai voulu déposer un dossier de surendettement à la Banque de France. Donc ce dossier est resté à la Banque de France pendant 4 mois et j'ai eu une réponse négative. Et de là, on m'a dit qu'il fallait que je fasse un dossier auprès du tribunal de commerce concernant ce souci. Donc c'est ce que j'ai fait et depuis, je suis dans l'attente.
1: Michel.
3: Oui, monsieur Robert, donc vous êtes un de ces nombreux auto-entrepreneurs de la première vague.
2: Oui.
3: Et je crois que vous faites la vente en ligne. Oui. Comment trouvez-vous le dispositif auto-entrepreneur? Ça vous convient?
2: C'est quelque chose qui est assez simple, parce que moi à la base, c'était pour ne pas rester en tant qu'auto-entrepreneur, c'était avoir un peu de recul par rapport à ça, une petite année, et puis passer en URL ou SARL, donc c'est relativement simple.
3: Donc vous le voyez comme un démarreur?
2: Pour un démarrage, oui, ça c'est pour un démarrage, tout simplement. Parce qu'après, on ne peut pas... Si on veut, avoir une structure correcte, il ne faut pas rester en tant qu'auto-entrepreneur, c'est certain.
3: Non, ça permet de tester un marché.
2: Voilà.
3: Ok, c'est bien. Et alors, vous avez payé vos charges forfaitaires?
2: Ah oui, moi je paye mes charges tous les trimestres, c'est-à-dire que le RSI m'envoie un courrier avec mes déclarations trimestrielles, donc je les déclare et puis je les paye en fonction de mon chiffre d'affaires.
3: Vous faites la déclaration en ligne?
2: Non, je le fais par courrier. Je peux le faire en ligne, mais je le fais par courrier. C'est plus...
3: Vous préférez?
2: Oui.
3: Ok, donc le RSI vous applique le tarif ou vous envoyez de suite le chèque avec la déclaration?
2: J'envoie le chèque avec la déclaration, tout simplement.
3: Donc sur ce plan, ça se passe bien?
2: Oui, il n'y a aucun problème là-dessus.
3: D'accord. Et donc, les dettes n'étaient pas liées à cette activité, elles étaient liées à d'anciennes dettes qui n'étaient pas commerciales?
2: Non, c'était des dettes que j'avais contractées il y a... quand j'étais encore salarié, Donc c'est des dettes que j'ai contractées à titre personnel. Mmh. Et quand j'ai eu ces problèmes un peu financiers, j'ai pu les assurer, pendant un certain temps, mais comme mon activité a du mal à démarrer, il fallait bien que je trouve une solution. Donc j'ai fait une demande auprès de la Banque de France. Je vous dis, 4 mois après, on me dit, non, comme vous êtes auto-entrepreneur, vous dépendez du tribunal de commerce.
3: Mmh. Vous êtes donc dans la catégorie auto-entrepreneur, achat-vente, donc vous avez le plafond de 80 000 euros.
2: Oui, c'est ça.
3: Et vous payez vos 24%, impôts inclus. Hein?
2: Alors moi, je payais un peu moins, comme j'ai bénéficié de l'ACRE.
3: Ah.
2: Donc comme j'ai bénéficié de l'ACRE, j'avais beaucoup moins, je ne sais plus exactement le montant que j'avais, mais c'était inférieur. Je crois que c'était 2-3... Le pourcentage pour les impôts, c'est toujours le même. Mais en pourcentage, je crois que c'était 2, 3 ou 3, 4%, je ne sais plus.
3: Oui, là, c'est intéressant. Et pour quelle durée, l'avantage?
2: C'est une petite année.
3: Oui, excellent. Elle est bientôt passée.
2: Oui, tout à fait. Oui.
3: D'accord. Ok, écoutez, vous nous tenez au courant des suites.
2: Oui, il n'y a pas de souci.
3: C'est très intéressant.
1: À très bientôt, Robert, et merci de votre coup de fil au standard de radiocrésus.fr.
2: Merci.
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1: Bonjour et bienvenue sur Radio Crésus pour ce nouveau Flash Info Conso consacré aux détecteurs de fumée dans les logements. Nous allons voir ce que prévoit la réglementation. Alors obligatoire dans les logements à partir du 8 mars 2015, les détecteurs avertisseurs autonomes de fumée suscitent un grand nombre de questions. Il est donc intéressant de connaître la réglementation à ce sujet. Quels sont les logements dans lesquels l'installation d'un détecteur de fumée est obligatoire ?
2: En fait, tous les logements sont concernés par cette installation, que ce soit des logements individuels, collectifs, qui sont encore en construction ou qui existent déjà. Tous ces logements doivent être équipés d'au moins un détecteur de fumée dit normalisé.
1: Et dans quelles pièces du logement les détecteurs de fumée doivent-ils être installés ?
2: Il faut savoir qu'à l'heure actuelle, la réglementation ne prévoit pas de manière précise les endroits dans lesquels il faut installer son détecteur de fumée. Il y a des conseils qui existent cependant, comme le fait d'installer ces détecteurs dans les couloirs qui desservent les chambres à coucher ou sur les paliers si vous avez une maison à étage. Alors ce qui est également important de savoir, c'est qu'un détecteur de fumée ne doit jamais être installé dans les endroits où on a régulièrement une accumulation de fumée ou de condensation, ce qui va par exemple être le cas dans une cuisine, une salle de bain ou un garage.
1: Et qu'entend-on par détecteur normalisé ?
2: Alors, on va dire qu'un détecteur est normalisé s'il répond à un certain nombre de caractéristiques, des normes en fait, qu'on va pouvoir identifier grâce à des marquages sur l'emballage du détecteur ou sur le détecteur lui-même. Donc vous avez d'une part le marquage CE, qui est obligatoire pour tous les détecteurs commercialisés dans un État de l'Union européenne. Ça suppose qu'il y a eu un minimum de vérification par le fabricant sur la sensibilité du détecteur, ses réactions, son temps de déclenchement, et ça doit être testé sur une large gamme de fumées. Alors il faut savoir aussi que sur ce marquage CE, les essais doivent obligatoirement avoir permis de démontrer qu'il y a une puissance acoustique minimum, c'est 85 décibels selon la norme. Alors la deuxième chose qui fait qu'un détecteur est normalisé, c'est ce qu'on appelle la norme EN14604, ce qui suppose que le détecteur est effectivement équipé d'un bouton qui va servir à vérifier, à tester le fonctionnement du détecteur, et la durée de la pile doit effectivement être d'un an minimum.
1: Qui est responsable de l'installation d'un détecteur de fumée ?
2: Alors l'obligation, selon la loi, d'installer au moins un détecteur est à la charge du propriétaire, qu'il s'agisse d'un propriétaire occupant ou d'un propriétaire bailleur.
1: Quelles sont les obligations exactes du propriétaire bailleur d'un logement ?
2: Alors il va falloir distinguer deux situations. Soit vous êtes propriétaire bailleur avec un nouveau locataire arrivant dans le logement à partir du 8 mars 2015. Dans ce cas-là, en tant que propriétaire bailleur, il faudra avoir installé au préalable un détecteur dans le logement, avoir vérifié son bon fonctionnement et mentionné tout ça sur l'état des lieux d'entrée. Deuxième cas de figure, si le logement est déjà loué à la date du 8 mars 2015, à ce moment-là, le propriétaire bailleur doit soit fournir un détecteur à son locataire contre la signature d'un récépissé, soit il devra rembourser l'achat du détecteur qu'un locataire a déjà acquis lui-même, sur présentation de facture.
1: L'occupant du logement, qu'il soit locataire ou propriétaire, a-t-il également des obligations ?
2: Oui, effectivement, l'occupant du logement doit entretenir le détecteur et vérifier régulièrement qu'il fonctionne correctement. Ça suppose notamment de changer régulièrement les piles. Il faut également savoir que l'occupant doit prendre en charge le renouvellement du détecteur si cela est nécessaire.
1: Est-ce que les bailleurs sociaux sont soumis aux mêmes obligations ?
2: Oui, effectivement, les bailleurs sociaux sont responsables de la fourniture des détecteurs de fumée au même titre que les bailleurs privés.
1: Y a-t-il des sanctions si un logement n'est pas équipé d'au moins un détecteur de fumée au 8 mars 2015 ?
2: Non, actuellement, la loi n'a pas prévu de sanctionner l'absence d'installation des détecteurs de fumée dans les logements, mais il faut savoir que ne pas procéder à cette installation peut avoir des répercussions pour votre assurance habitation.
1: Et quelles sont les conséquences de l'absence d'installation d'un détecteur de fumée en matière d'assurance habitation ?
2: Les assureurs vont pouvoir, si vous n'installez pas ce détecteur, appliquer une franchise si jamais il y a un incendie. Voilà, lorsque vous n'installez pas de détecteur. Par contre, les assurances n'auront pas le droit de refuser d'indemniser l'assuré s'il n'y a pas de détecteur en cas d'incendie.
1: Très bien, merci et à bientôt pour un nouveau Flash Info Conso sur Radio Crésus.
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1: Bonjour à tous, bienvenue sur Radio Crésus pour cette première émission 2014, donc qui reprend toujours le même principe, c'est-à-dire des témoignages de personnes accompagnées par Crésus qui s'expriment, qui acceptent de dire leur parcours, de dire leurs angoisses aussi et les solutions qu'elles ont pu trouver à travers l'accompagnement de Crésus ou des solutions qu'elles ont pu trouver par ailleurs. Alors nous avons en ligne aujourd'hui Julie. Bonjour Julie.
2: Bonjour.
1: Voilà, vous êtes sur Radio Crésus. Donc sur le plateau, j'ai avec moi Marilyn Wächter qui est juriste à la Chambre de consommation d'Alsace. Bonjour Marilyn.
3: Bonjour.
1: Et Amélie Imbert qui est également juriste et qui fait partie du réseau fédéral Crésus. Bonjour Amélie.
4: Bonjour.
1: Voilà Julie. Alors Julie, vous avez souhaité témoigner sur Radio Crésus. Est-ce que vous pouvez nous expliquer ce qui vous est arrivé?
2: Oui, sans problème. Voilà, j'ai eu des petits problèmes financiers suite à des licenciements d'employeurs. Et je ne savais vraiment plus quoi faire. Et voilà, on m'a proposé, plutôt moi-même, j'ai cherché sur Internet un site et j'ai trouvé Crésus. Je suis allée voir Crésus, ils m'ont bien renseigné, ils m'ont bien aider à faire un dossier de surendettement.
1: D'accord. Alors, vous parliez de plusieurs employeurs. Vous travaillez dans quel domaine d'activité?
2: Agréée.
1: Là?
2: Je suis nourrice agréée.
1: Ah, nourrice agréée, très bien. Donc, vous accueillez des enfants et c'est des particuliers qui ont besoin...
2: Oui, je commençais le matin des fois à 5 heures, je terminais à 10 heures.
1: D'accord. Le soir à 10 heures, 22 heures?
2: Oui. D'accord. Je suis la seule à Bischheim qui a un agrément de nuit.
1: D'accord, parfait. Et donc là, effectivement, c'est une activité qui est soumise à variation. Hein. Donc, c'est vrai que vous avez les enfants pendant une certaine période, et puis à un moment donné, ça peut chuter.
2: Mes parents, ils ont été mutés aussi à cause du travail, comme la à Strasbourg, elle a fermé.
1: Oui.
2: Et la maman, elle a dû partir sur Nantes.
1: D'accord.
2: Voilà.
1: Et du coup,
2: alors, ça fait tout de suite un trou.
1: Eh oui,
2: ça fait un trou dans le budget.
1: D'accord. Vous avez un agrément pour combien d'enfants?
2: 4.
1: 4 enfants. Donc, effectivement, c'est une bonne activité. Ça prend du temps, hein, de s'occuper de 4 enfants. Hein. Mais encore faut-il que les gens puissent vous les donner, hein, et qui puissent les donner. Hein. Alors, pardon.
2: C'est pas facile des fois.
1: Hein. Donc c'est une activité qui est soumise beaucoup à des contraintes extérieures, on va dire. Hein, et c'est vrai qu'on n'arrive pas toujours à s'assurer des revenus, on va dire, stables. Hein.
2: Non, justement. C'est pas un revenu stable.
1: Pas un revenu stable. Hein. Alors, justement, ça.
2: Croire que les nourrices gagnent bien leur vie, non.
1: Eh ben, c'est pas la réalité. Hein. Il faut beaucoup travailler.
2: Non, attention, je ne parle pas de l'argent, hein. Je parle que ce n'est pas un salaire qui rentre tous les mois. Quoi.
1: Oui, on est bien d'accord, il y a une instabilité dans les ressources. Alors du coup, cette baisse de revenus, ben, ça veut dire à un moment donné des difficultés financières, c'est ça?
2: Oui, financières, question de loyer aussi, parce que j'ai fait mon dossier de surendettement, comme monsieur... Je crois même que c'est vous-même qui m'avez aidé à faire mon dossier.
1: Oui, on s'est vu déjà, oui, à la permanence. Et il y a M. Meyer qui assure également ses permanences sur Bischheim. Hein.
2: Oui.
1: Alors, le dossier, il est dur à monter en lui-même?
2: Ben, je l'ai ramené. La Banque de France m'a déjà répondu comme quoi ils ont bien eu le dossier, qu'il a bien été pris en compte.
1: D'accord, donc vous l'avez constitué. Hein, vous... Qu'est-ce qui vous a semblé difficile dans ce dossier?
2: J'avais peur de nouveau ces questions parce qu'après on est fiché à la Banque de France, voilà quoi.
1: Oui, il y a cette question du fichage, oui.
2: Et c'est pas des dettes énormes, je veux dire, c'est les loyers et j'ai peur de me retrouver à la rue quoi.
1: D'accord, donc vous aviez eu des impayés de loyers?
2: Voilà, c'est ça.
1: Rappelez peut-être combien d'impayés, beaucoup?
2: Ben, avec les loyers en cours, je serai à 2 200 €.
1: De retard?
2: Oui.
1: D'accord. Et vous devez avoir un logement qui soit assez grand pour accueillir les enfants aussi, hein?
2: Mais j'ai déjà demandé plus petit. On m'a dit c'est pas la peine, ça sera dans les mêmes prix.
1: En plus?
2: Oui.
1: Alors là, quelle est la solution qui peut se profiler pour vous? Parce que vous avez déposé le dossier de surendettement?
2: Ben oui, mais j'espère que de trouver. Bon, de toute façon, les loyers en cours, avec, vous savez, monsieur, j'ai que 460 euros à vivre par mois.
1: Oui.
2: Voilà. Alors voilà, le calcul, c'est vite fait.
1: D'accord. Ben évidemment, du coup, ça réduit beaucoup les possibilités.
2: Voilà.
1: Le dossier, vous l'avez déposé tout récemment?
2: Ce n'est pas parce que je suis de mauvaise foi, mais je ne peux pas.
1: Oui, mais je crois qu'économiquement, là, on a bien compris qu'avec 460 euros, c'est difficile. Voilà. Hein.
2: Ouais.
1: Mais actuellement, là, vous n'avez plus du tout d'enfant.
2: Non, parce que vous savez, des fois, parce que je suis inscrite dans toutes les crèches, il y a la SMAC à Bichagne, il y a la mairie de Bichagne, là, le conseil général. Voilà, je mets les annonces moi-même dans les hôpitaux, dans les crèches, dans les maternelles.
1: Oui.
2: Et bon, pour le moment, il n'y a rien, quoi.
1: Eh oui, mais c'est vrai que là, et puis il faut que les gens aussi puissent aient la capacité de vous payer, ce qui est pas ce qui est pas simple aujourd'hui, hein.
2: Aussi, oui.
1: Hein, c'est vrai que les avantages pour placer ses enfants auprès d'une assistante maternelle sont pas énormes, hein. Et puis quand on est une femme seule ou un père seul et qu'on doit à la fois faire face à d'autres charges, en plus payer l'assistante maternelle,
2: c'est bien. Je comprends aussi les parents d'un côté, mais
1: oui.
2: Pour le moment, c'est pas facile pour moi. Quand même.
1: Ah oui, mais tout est lié en fait. Hein. Tout est lié. Et donc, oui, je vous posais la question sur le montage du dossier, parce que là, vous dites, OK, tout est déposé. Maintenant, c'est bon, la Banque de France vous a remis le récépissé de dépôt. Hein, elle vous a donné un petit papier.
2: Oui, un courrier, oui.
1: Voilà, comme quoi c'est bien arrivé. Pour l'instant, vous n'avez pas encore la recevabilité.
2: Non, pour l'instant, il n'y a rien marqué. C'est marqué comme quoi le dossier va être traité.
1: D'accord. Donc là, on va attendre le prochain courrier. Ça va être une information sur la recevabilité du dossier.
2: Oui, hein, ça doit être ça, oui.
1: Voilà. Donc, on vous dira si effectivement...
2: Vous voyez, il ne faut pas laisser tomber. Il faut quand même essayer de payer ce qu'on a à payer, quoi.
1: Mais bien sûr. Mais ça, on est bien d'accord. Hein. L'obligation, elle reste bien.
2: Elle reste là.
1: Alors,
2: vraiment plus, quoi. Voilà.
1: Oui, Julie, juste pour nos auditeurs, sur le montage du dossier, est-ce que vous avez eu des craintes quand vous avez vu ce dossier en disant j'y arriverai jamais à le monter, ou est-ce que vous avez dit OK, j'y vais, je le fais et j'ai besoin juste d'un.
2: Disons, on est très bien conseillé par vous-même et par M. Meyer.
1: Oui.
2: Il nous explique bien comment ça va se dérouler, et puis voilà, disons. Ça, c'est pas compliqué. Moi, je dis aux gens qui ont peur de se présenter, ils peuvent venir vous voir. Hein.
1: Bien sûr, oui, tout à fait. Alors, il y a beaucoup de papiers à produire, par contre. Hein.
2: C'est bon, les papiers, bon, mais si quelqu'un... Il faut emmener les justificatifs. Et puis, par après, je pense même Crésus en eux-mêmes, ils pourraient faire des photocopies ou au centre social.
1: Alors, c'est pas dans la pratique, on demande plutôt aux gens de venir avec les documents photocopiés.
2: Tellement demander de faire des photocopies, je pense qu'il y a des comme à Pôle emploi, on peut faire les photocopies aussi.
1: Après, il y a des endroits, effectivement, où vous pouvez trouver des possibilités de compléter le dossier facilement. Mais en tous les cas, c'est vrai que pour rappeler juste le travail de Crésus, hein, donc on a un rôle d'information, d'accompagnement dans le montage du dossier.
2: Accueilli chez vous, moi j'avais pas de problème.
1: Oui, c'est important. Et c'est surtout aussi à la personne hein, qui est en difficulté de monter son dossier.
2: Oui, bien sûr.
1: Donc ça, c'est aussi important de le rappeler hein, sur comment on travaille avec Crésus. Hein.
2: Ouais.
1: Et c'est vraiment un travail d'équipe, je dirais, entre la personne qui est en difficulté qui vient nous voir, les informations que nous pouvons apporter. Hein, donc vraiment cette transparence sur la procédure, de manière à ce que vous ayez toutes les cartes en main pour bien comprendre la manière dont ça va se passer.
2: Voilà, c'est ça.
1: Hein, c'est ça.
2: Et c'est quand même un soutien, tu veux dire.
1: Oui, et c'est je dirais que c'est un accompagnement qui rassure.
2: Oui.
1: Ça, c'est aussi important de le rappeler. Hein.
2: Je n'ose pas, voilà, il y a beaucoup de gens aussi qui sont peut-être plus que moi en difficulté et qui n'osent pas ou qu'on les conseille pas, quoi.
1: Voilà. Alors, si vous aviez un conseil justement à donner à nos auditeurs qui sont peut-être dans la même situation que vous.
2: Ben moi, je conseille de faire un dossier et vraiment, si ça ne va plus, de venir vous voir, de prendre rendez-vous. Voilà. Il y a toujours une personne là qui vous écoute.
1: Oui, qui vous écoute et qui vous soutient sur la démarche à accomplir, hein, et vous informe surtout, hein.
2: Voilà, qui nous apporte et qui nous dirige vers les associations qui sont là aussi, quoi.
1: Tout à fait. Très, très bien, Julie, je vous remercie pour votre témoignage. Je vous souhaite bonne suite, hein. De toute façon, on reste en contact, hein, pour suivre l'évolution de votre dossier. D'accord?
2: D'accord.
1: Passez une excellente journée.
2: Merci à vous, merci à tout le monde. Merci.
1: Merci, au revoir.
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1: Vous êtes toujours sur Radio Crésus et nous accueillons en studio Marie.
3: Oui, bonjour.
1: Bonjour Marie. Alors, vous avez fait le déplacement jusqu'à Crésus, rue de Lausanne,
3: oui.
1: Pour participer à cette émission radio ce matin. Et donc, nos auditeurs attendent de connaître votre situation. Expliquez-nous ce qui vous arrive.
3: Oui, bon, ma situation, elle est un petit peu meilleure, mais bon, voilà comment ça a commencé, en fait. Ça fait un an et demi déjà que ça va mieux. Et il y a un an et demi, donc, j'étais... comme pas tout le monde, mais une grande partie, bien embêtée à cause des finances, quoi. Et surtout, bon, c'était dû au départ à un dépax. Et bon, l'ami qu'on s'est laissé, en fait, en a profité, disons, pour tout casser. Bon, moi, j'avais un petit appartement à l'époque, bon, pas encore payé, mais il a tout fait pour que je le vende. Bon, moi, à cette époque-là, je ne sais pas trop où aller, me retourner, etc. Donc, moi, j'avais aussi quelques prêts. Donc, en fait, les créanciers me téléphonaient, me cognaient la porte, enfin, n'importe quoi. Hein.
1: D'accord.
3: Bah oui, des menaces.
1: Donc, vous étiez dans le cadre d'un PACS, hein, c'est ça?
3: Dépax, Dépax. Hein. C'est-à-dire, on se séparait.
1: Oui, d'accord.
3: Mais c'était déclaré, bien sûr.
1: Oui, oui, donc il y a eu un parcours de vie qui a été mené ensemble.
3: Il y a eu 2 ans, parce qu'en fait, lui, il a fait ça pour ne pas payer des impôts. Mais en fait, au bout de la deuxième année, bon, y avait des impôts à payer et lui, il était prélevé.
1: Oui.
3: Et donc, il a arrêté ses prélèvements et il m'avait enlevé le courrier. Donc, en fait, moi, je ne le savais pas, quoi.
1: D'accord.
3: Et les impôts, ils vont vite, hein, ils ne regardent pas, ils sont allés chez moi. Et bon, malheureusement, saisie sur salaire. Alors là, c'était la cata, quoi.
1: Donc, les impôts vous ont fait un avis à tiers détenteur, c'est ça?
3: Tout à fait. Saisie sur salaire. Donc, le patron, il payait les impôts et moi, il me restait juste la part pour vivre, quoi.
1: Oui.
3: Mais alors, en attendant, moi, j'avais quand même pas mal de prêts déjà. Enfin, j'avais pas fait vraiment des regroupements. Et puis, bon, voilà, quoi. Et donc, ils m'ont embêté assez quelques mois. Parce qu'à chaque fois, bon, on dit, faut leur donner quelques sous. Bon, j'avais beau faire des petits chèques de 100 euros à chacun.
1: Ça, c'est pour les banques, ça.
3: Oui, il n'y a pas que les banques. Hein.
1: Oui.
3: Je ne vais pas dire des noms ici, mais même les... certains créanciers qui sont courants, hein, même pour des cartes ou n'importe. Hein.
1: Oui, donc c'est vrai. Alors, sans citer de nom, c'est quoi? C'est pour les fournisseurs d'énergie?
3: Ah,
1: c'est pour la téléphonie? C'est pourquoi?
3: Oh, écoutez, ça peut être tout. Hein. Ça peut être tout. Hein.
1: Et vous, personnellement, vous aviez quoi comme...
3: Moi, j'avais de tout. Hein. J'avais déjà... Le plus important, c'était mon appartement, parce qu'en fait, moi, je l'avais déjà payé pendant plusieurs années. Hein.
1: Vous aviez un crédit immobilier, non?
3: Oui, oui, oui.
1: D'accord. Et vous étiez encore en train de payer?
3: Tout à fait. Là, je suis encore en train de payer, mais presque terminé.
1: D'accord.
3: Donc, voilà. Et ensuite, il y avait tous les crédits à la consommation, la voiture, enfin, bon, bref. Tout ce qu'on peut, même des fois, faire des bêtises et en faire beaucoup, c'est ce qui se passe en général, hein.
1: Oui, quand vous dites des bêtises, c'est des achats un peu comme ça qu'on fait
3: sans
1: coup de tête.
3: Voilà, les cartes qu'on vous propose dans les magasins, on ne fait pas attention, puis hop, payer en plusieurs fois, c'est facile. Et puis en fait, ce n'est pas facile parce que vous allez à un autre magasin, on vous propose une carte, après ça s'additionne et puis à la fin...
1: Vous avez la belle liste de cartes.
3: Oui, vous ne faites pas attention, ça passe un peu, puis il suffit d'un ennui, hein, comme par exemple un dépax ou n'importe. Eh bien, alors à ce compte-là, là, c'est la catastrophe.
1: Alors, vous avez décidé à un moment donné de déposer un dossier de surendettement?
3: Déjà, c'était dur à savoir. En fait, ce qui s'est passé, il y a eu la loi Lagarde. Hein.
1: Oui, donc ça
3: Bien la garde, elle est
1: 2010,
3: bien gentille, parce qu'à ce que, grâce à elle, parce que sinon avant la loi n'existait pas, hein. C'est-à-dire pour garder son appartement en étant surendetté, ça n'existait pas, il fallait vendre. Hein.
1: Mais disons que c'était un peu plus compliqué, voilà, et donc la loi Lagarde a mis de l'ordre dans cette, oui, dans cet aspect-là. Hein.
3: Oui, oui, ben ça m'a permis de garder mon appartement, hein, c'est-à-dire de regrouper mes prêts en étant surendetté. Bon, l'appartement est dedans, d'accord, mais il n'a pas fallu le vendre.
1: D'accord. Vous payez combien de crédit immobilier par mois ?
3: L'immobilier, c'est 663 €.
1: D'accord. Et donc là, effectivement, vous avez pu... Alors, il y a une réduction un peu de la mensualité qui a été prévue par la commission ou pas ?
3: Écoutez, moi, mon gros problème avec cette réduction, bon, en fait, oui, par la Banque de France, ça a été réduit.
1: Ça a été étalé un peu plus.
3: Mais malheureusement, durée, moi, j'ai un cautionnaire, c'est-à-dire j'avais une amie à l'époque, parce que je suis seule. Oui. Donc, j'avais une amie qui s'est portée garante pour acheter cet appartement. Bon, elle savait que je ne la mettrais pas dans la mouise à l'époque, hein, comme on dit. Elle avait confiance en moi. Donc, elle m'a fait pour 20 000 € à l'époque de caution.
1: Donc, elle s'est portée garante finalement.
3: Voilà.
1: Si vous ne payez pas, vous,
3: voilà,
1: une partie du crédit,
3: On irait lui chercher 20 000 €.
1: Maximum, voilà.
3: Voilà. Donc, okay. Ce qui s'est passé, voilà. Donc, la banque, je ne vais pas citer les noms non plus, qui sont pas très sympathiques d'ailleurs. Ils sont directement allés chez elle la prévenir, comme quoi si je restais Banque de France, etc., on lui demanderait cette somme.
1: De compléter le montant, peut-être, c'est ça ?
3: Oui, oui, tout à fait.
1: Ouais, d'accord.
3: Et alors, bon, comme on est amis, hein, elle m'a tout de suite prévenue. Alors moi, je dis, ne t'inquiète pas, j'ai écrit à la banque, je paierai mon prêt normal. Mmh. Voilà. Donc, j'ai écrit à cette banque, comme quoi je ne changeais pas. Je paierais mon prêt normal, donc elle n'inquiétait plus la cautionnaire. Mmh. Et bon, la Banque de France, là-dessus, elle n'y peut rien.
1: Mmh. Oui, donc, bah, la commission de surendettement, elle a pour mission de poser un plan.
3: Voilà.
1: Qui soit adapté à vos dépenses,
3: voilà.
1: à vos ressources, surtout. Là, en l'occurrence, et c'est un point qui revient souvent dans la problématique, c'est la question de la caution.
3: La caution, elle est dedans. Hein.
1: Eh ben, la caution, elle va être activée si la personne.
3: Tout à fait,
1: débiteur
3: c'est
1: principal.
3: La loi.
1: Ben, voilà. Et c'est vrai que ça peut remettre en cause des relations amicales, des relations familiales, si la caution ne s'est pas portée garante en toute connaissance de cause. Hein.
3: Oui, mais bon, moi, j'ai gardé mon ami parce qu'on est, franc, on est direct, et ça fait longtemps, plus de 15 ans bientôt qu'on est amis. Moi, c'est quand je dis une chose, je respecte ma parole. Donc, en fait, dans les deux sens, ça s'est très bien passé, quoi. Sauf que, bon, la Banque de France, là-dessus, on ne peut pas dire qu'elle n'a rien servi. Hein. Elle a fait ce qu'elle pouvait.
1: Elle a fait
3: faire.
1: Son travail.
3: Voilà.
1: Elle a fait son travail. Elle a proposé un plan.
3: Tout à fait.
1: Le plan, il a été accepté par les créanciers et par vous.
3: Voilà, sous condition. Donc, on a fait... soit on avait ça, soit on payait, soit on avait la condition de la Banque de France, quoi.
1: C'est-à-dire que, vous dites soit on payait, c'est-à-dire soit on payait
3: normalement.
1: Comme c'était prévu initialement dans les contrats.
3: Voilà, mais ça c'est juste pour le prêt immobilier, hein. Ça c'est à cause d'une banque. Hein. Les autres banques auraient fait autrement. Hein. Personnellement, j'ai plusieurs banques.
1: Oui.
3: Donc pour juste dire que ça dépend des banques, parce que donc cette banque en question où j'ai l'appartement n'a rien voulu savoir. Hein. Et la deuxième banque que j'ai aussi... personnellement, on n'a pas droit à un chéquier, j'ai droit au chéquier. Secondo, on n'a pas droit à la carte, j'ai une carte Circus, je crois.
1: Cirrus,
3: ouais. Voilà. Et j'ai droit à 100 € de cave, alors qu'on n'a pas droit aux caves.
1: Oui.
3: Mais bon, les banques, après, c'est soit ils vous font confiance, soit ils vous font pas confiance.
1: Alors ça, c'est un point important aussi qu'il faut rappeler à nos auditeurs. C'est-à-dire qu'à un moment donné, lorsqu'on dépose un dossier de surendettement, c'est vrai qu'on est fiché au FICP.
3: Ah oui, ça d'accord, oui.
1: Et souvent, on craint que l'établissement bancaire ou la banque, l'établissement de crédit ou la banque principalement, retire les moyens de paiement. Ouais. Alors c'est vrai, c'est souvent le cas vrai, mais c'est pas systématique. Hein. Il y a des banques qui continuent à maintenir des moyens de paiement à leurs clients. Alors soit les mêmes moyens de paiement, soit des moyens de paiement qui sont adaptés à la situation.
3: Fait.
1: Hein, donc ça, c'est aussi important de le rappeler. C'est pas systématique. On voit des pratiques qui sont différentes d'une banque à l'autre.
3: Sans parler des frais, hein, parce que bon, il y a encore une autre banque qui prend des frais. Et franchement, ils
1: n'ont
3: toujours pas remboursé encore. Mais bon, il faut du temps dans la vie pour régler tout ça. Hein.
1: Alors normalement, dans le cadre de la réforme du droit de la consommation avec la loi Hamon, il y a des dispositifs qui permettent de réduire le coût des frais. Hein. Aujourd'hui, ça, c'est important de le savoir aussi. Donc, il y a une réglementation qui se met en place, qui a été mise en place justement pour éviter que on soit tiré encore plus vers la spirale du
3: surendettement. Oui, non, mais c'est tout à fait vrai. On est aidé, on ne va pas dire qu'on n'est pas aidé. La Banque de France, elle commence déjà à aider la personne, ça c'est certain. Voilà. Déjà, elle étudie si c'est possible aussi, et puis etc., etc. Elle regarde tout.
1: Ah oui, bah ça c'est son travail.
3: De toute façon, on sait qu'elle surveille après, mais il faut déjà se surveiller soi-même, quoi. Si on fait quelque chose,
1: il faut être responsable,
3: déjà honnête, et puis ensuite le faire.
1: On est responsable de sa situation, voilà, et de la manière dont on va la gérer aussi.
3: Voilà. Moi, je disais surtout mon appartement, bon, parce qu'on n'a pas précisé au départ, mais bon, c'est vrai que j'ai pas 20 ans, j'ai pas 70 ans non plus, mais bon, j'ai quand même 54. Donc 54 toute seule, vous savez, il vaut mieux garder ce que vous avez, quoi. Donc, c'est surtout ça qui me motivait, quoi. Il fallait à tout prix que j'arrive à payer ces dettes avant de... Soit, bon, c'est vrai que j'ai commencé jeune aussi à travailler. Donc, bon, la retraite, elle n'y est pas encore. Mais traîner ça des années, déjà là, oui, c'est quand même... Bon, c'était 7 ans, je crois.
1: Oui.
3: En fait, là, ça passe quand même vite dans un sens. Tous les jours, ça passe pas trop vite. Mais les années passent quand même vite, quoi.
1: Voilà. C'est vrai que comme vous le disiez, les années passent plus ou moins vite. Et c'est vrai qu'un plan sur plusieurs années, c'est lourd à porter, prendre redressement à la Banque de France.
3: Je ne peux pas dire que c'est pas facile. Non, il faut le faire. Il faut vraiment le faire et puis bon, s'y tenir. Et puis bon, après maintenant, intervient aussi des gens comme vous. Mais bon, les autres organismes, certains m'ont fait aussi des petits couteaux dans le dos, bon, il y en a deux, je crois. Ils ont pris des intérêts intercalaires. Parce que, bon, quand je ne pouvais pas payer, je ne pouvais pas payer.
1: Oui.
3: Donc, je leur envoyais juste une petite somme parce que les huissiers... J'avais enlevé les noms des portes, enfin, tout, parce que je ne pouvais plus entendre ça, ni le téléphone. Je répondais à personne. C'était vraiment une galère. Et en fait, donc, comme on ne payait pas la totalité... Il y avait des intérêts, etc. Enfin, moi, je sais, ils m'ont pris, ils ont appelé ça des intérêts intercalaires. Ensuite, vous avez la Banque de France, vous avez quand même une secrétaire ou qui s'occupe chacun à son attitré.
1: Un gestionnaire.
3: Et en fait, c'est attitré. Et quand vous avez une question, vous avez toujours un numéro pour le joindre.
1: Tout à fait.
3: Et en fait, c'est ce que j'ai fait. J'ai dit, écoutez, quand même, là, on a un plan de la Banque de France, mais il y a beaucoup de choses qui ne sont pas respectées quand même, quoi.
1: Oui.
3: Alors, elle me fait, écoutez, la Banque de France, c'est une aide. Maintenant, bon, c'est à vous de voir. Soit vous faites encore un effort et vous remboursez ce qu'on vous demande en intérêt et tout ça. Soit on recasse tout, etc. Bon, le départ était vraiment dur.
1: Oui, alors c'est vrai qu'il faut se battre, il faut pas...
3: Tout le temps.
1: Il faut être toujours d'aplomb,
3: prêt à
1: se défendre. Et ça, c'est important aussi de le rappeler. C'est vrai que les établissements bancaires ne sont pas toujours irréprochables sur la manière dans leur pratique, au niveau des dossiers de surendettement. Certaines banques, ça va bien, tout est clair. Et puis pour d'autres, c'est beaucoup plus compliqué. Et il faut à un moment donné, il faut se défendre. Alors c'est vrai que c'est un peu le pot de terre contre le pot de fer.
3: Mais enfin, on ne peut pas aller trop contre non plus. Il faut voir ce que c'est qui ne va pas, quoi.
1: Exactement. Alors bon, mais quelquefois, il faut aller au clash. Parce que les situations ne sont pas acceptables et qu'à un moment donné, ils sont en porte-à-faux, regardent même de la loi.
3: Le gestionnaire peut aussi intervenir.
1: Bien sûr.
3: Parce que si la banque a un sou... Moi, je me rappelle, écoutez, le premier Noël que j'ai passé avec la Banque de France, parce que en fait, il y avait eu un chèque de mon travail qui était donné la veille de Noël. Il était donné, et comme j'étais en cave à l'époque, eux, ils avaient mis ce chèque sur la cave. J'avais pas un cent.
1: D'accord.
3: J'ai passé Noël sans gâteau, sans rien.
1: Donc, comme
3: rien,
1: vous dites,
3: toute seule,
1: en cave, bien le découvert qui était bien.
3: Ah ben,
1: voilà.
3: Je peux vous dire que je suis débarquée dans cette agence et j'avais une qui remplaçait l'autre, mais bon, de toute façon, peu importe. Elle savait ma situation. J'avais donc ce chèque, elle l'a bien eu. Le découvert, de toute façon, c'était couvert après par la Banque de France avec des trucs. Elle a rien voulu savoir. Je suis repartie de cette banque, j'avais rien. J'ai passé Noël avec rien. Je lui ai dit, écoutez, de toute façon, je suis partie. Je ne suis jamais plus retournée. Et le compte, il est arrêté si on veut. Il est à zéro. Justement, il faudrait s'en occuper, mais bon, je ne suis pas pressée. et pour l'arrêter. Hein. Et donc ça, c'est ma troisième banque. Et en fait, je suis partie en lui disant, bah, écoutez, un jour peut-être dans votre vie, parce que c'est une jeune, vous aurez peut-être aussi, et là, vous réfléchirez un jour à ce que vous avez fait. Parce que quand même, on laisse pas partir une personne, alors que j'ai un
1: C'était
3: chèque.
1: Noël de quelle année, ça?
3: Ben, il y a 2 ans.
1: D'accord.
3: Puisque l'autre Noël, bon,
1: Ça,
3: j'ai
1: c'est
3: eu.
1: des choses qu'on n'oublie pas, ça, hein?
3: Non, vous pouvez pas.
1: Oui.
3: Attendez, voir Noël tout seul,
1: Oui.
3: sans rien avoir. J'ai rien fait. Hein. J'ai rien fait. Et Noël, Nouvel An, bien entendu. Hein, parce que Noël, Nouvel An, ça se touche. Hein.
1: Ben, on est bien d'accord.
3: Alors, je peux dire que le départ était très dur pour moi. Mais franchement, au bout de 2 ans, si vous vous tenez, si vous faites tout pour que ça marche. Et ben maintenant je suis vraiment arrivée donc tout l'an parce que en fait le plan il prévoyait donc les remboursements des prêts et
1: Oui.
3: il prévoyait un petit arriéré de chaque par exemple les impôts les
1: Oui.
3: syndics
1: Oui.
3: etc. Moi il me restait encore un petit peu
1: Les
3: et
1: syndics,
3: la CAF de la
1: voilà.
3: banque par
1: Donc le
3: exemple.
1: syndic de copropriété, hein.
3: Voilà,
1: Voilà,
3: oui tout à
1: d'accord.
3: fait.
1: Oui.
3: Et en fait donc tout ça c'est un plus du plan. Donc tout ça a déjà été remboursé et mon plan, mon vrai plan, a commencé 3 mois après. Et depuis, donc, je crois, novembre 2012, tous les mois pareil, pris comme il faut
1: Voilà.
3: et sans problème.
1: Voilà, alors c'est bien dans l'organisation du redressement, hein, financier.
3: Oui.
1: C'est vrai que les commissions de surendettement vont d'abord s'attacher
3: Ah oui, il calcule bien.
1: à régler
3: Hein.
1: tout ce qui concerne le logement, hein, pour que vous
3: Ben, pour
1: puissiez,
3: qu'on vive.
1: et pour que vous puissiez conserver votre logement, puisque c'était bien
3: Surtout
1: dans cet
3: ça.
1: esprit-là.
3: Ouais.
1: Donc les arriérés par rapport au syndic de copropriété, et souvent c'est une des causes du début du surendettement. On a sous-évalué, sous-estimé ces charges de syndic. Hein, on est propriétaire, certes, on est content, on a
3: Ben, disons
1: son logement.
3: qu'on, oui, ceux qui veulent acheter, il faut qu'ils fassent très
1: Il faut
3: attention
1: faire des calculs larges.
3: au syndic, à l'immeuble, qu'est-ce
1: Oui.
3: qu'il y a à payer, qu'est-ce qui est neuf, pas neuf, qu'est-ce qui doit être
1: Et
3: changé,
1: ça, c'est
3: les
1: important.
3: espaces verts. Tout ce qu'il faut essayer de calculer à côté
1: À toutes ces
3: du prix,
1: charges,
3: à côté
1: à
3: du
1: côté
3: prix,
1: du crédit
3: avant de
1: immobilier.
3: faire un achat. Bon, moi,
1: Exactement.
3: je le savais parce que bon, mon immeuble il est très correct, il est très simple et il n'y a pas d'espace vert.
1: Ouais.
3: Mais bon, on sait au moins ce qu'on paye. Hein. Les femmes de ménage, il y en a une, les ascenseurs, tout ça. Il faut bien vraiment tout calculer.
1: Oui, vous avez raison. Et on se rend bien compte que souvent, des propriétaires
3: On
1: excédents
3: le
1: se
3: voit
1: trouvent
3: après.
1: dans la difficulté à cause de
3: Après.
1: cette mauvaise estimation des
3: Mais
1: charges, hein.
3: oui, tout à fait.
1: Tout à fait. Alors aujourd'hui, vous en êtes où? Est-ce que vous êtes au bout du tunnel, là? Vous sortez
3: Eh ben,
1: de l'ombre?
3: malheureusement pas. Malheureusement pas. Parce que bon, mon employeur, enfin un de mes employeurs, puisque j'en avais plusieurs et j'en ai plusieurs, heureusement. Et en fait, ben, j'ai été licenciée le 6 août 2013. Hein.
1: Oui.
3: Donc en fait, je suis revenue voir Crésus parce que bon, Crésus, j'ai jamais oublié. Et puis quand vous avez aussi une question, n'importe, vous pouvez toujours joindre. Hein.
1: Tout à fait.
3: Et voilà. Donc j'ai eu contact avec quelqu'un. Et ensuite, bon, on a fait des calculs. Hein. Il m'a dit évidemment, ça c'est un cas, disons qu'on peut recasser le plan. Et à ce compte-là, on peut payer moins.
1: Oui, ce qu'on appelle
3: Hein.
1: un redépôt, en fait, hein, tout simplement.
3: Oui, voilà.
1: Parce
3: Oui.
1: que là, vous avez dans
3: Ah, moi,
1: votre.
3: j'ai un grand prêt, enfin, un prêt, la mensualité, elle est assez élevée. Hein. Donc, c'est vrai que c'est pas simple.
1: Pour le crédit immobilier dont vous parliez, c'est ça?
3: Non, pour le
1: Pour
3: total, au total.
1: la mensualité cumulée, toutes les mensualités cumulées, c'est
3: Voilà,
1: ça?
3: voilà,
1: Vous
3: voilà.
1: en êtes où, à quel montant à peu près aujourd'hui?
3: 1825 exactement.
1: D'accord.
3: Donc, c'est pas petit. Hein.
1: Donc il faut gagner de l'argent en
3: Ben, il
1: conséquence
3: faut
1: derrière.
3: un employeur, plus un autre employeur, parce que sinon, ça va pas, quoi.
1: D'accord. Vous avez combien d'employeurs aujourd'hui?
3: Écoutez, ça dépend des heures, mais bon, il y a des employeurs où il n'y a pas beaucoup d'heures, il y en a d'autres où c'est un petit peu, mais bon, il y a aussi des heures à ne pas dépasser.
1: Oui.
3: Donc, en fait, j'ai fait une auto-entreprise. Donc, en fait, l'auto-entreprise est autorisée en travaillant. Donc là, maintenant, vous pouvez dépasser vos heures et avoir un petit peu d'argent pour au moins payer, même ce serait simplement la nourriture du mois, par exemple.
1: D'accord.
3: Il faut essayer, disons, dans mon cas, parce que bon, en fait, on n'a pas terminé. Donc, Résus a dit, il faut recasser le plan. Seulement là, l'appartement serait peut-être vendu. Donc moi, j'ai dit à Résus, à ce compte-là, je préfère quand même continuer mon plan jusqu'à ce que ça va plus du tout ou que je suis vraiment de nouveau à la gorge ou sans idée. Hein. Il faut toujours avoir des idées, en
1: Bien
3: fait. Hein.
1: sûr.
3: Et donc, en fait, mon idée, bon, avec Pôle emploi, hein, on a discuté tout ça. En fait, il y a l'entreprise, elle est ouverte depuis pas longtemps, depuis le 29. Hein.
1: D'accord.
3: Donc, c'est même pas encore.
1: Oui, mais c'est ça démarre. Oui, mais c'est important aussi de savoir cette information parce que. Au niveau du dépôt d'un plan de surendettement, il faut savoir que les auto-entrepreneurs ne sont pas éligibles au dossier de surendettement des particuliers, mais...
3: Éligibles, je ne sais même pas...
1: Tout simplement, c'est pas la procédure qui sera adaptée aujourd'hui à votre situation. Il faut passer par une procédure commerciale, on va dire, pour soumettre votre situation d'un pays ou de difficultés financières.
3: Bon, disons, moi, j'ai ouvert ça. Ce qui se passe, j'ai pas besoin... Alors, ça, il faut aussi choisir. Oui. Parce qu'en étant surendetté, s'il vous faut tant d'argent pour ouvrir votre truc, c'est pas la peine. Hein. Vous allez encore vous enfoncer. Ouais. Moi, je n'ai besoin pratiquement de rien. Hein. En fait,
1: Il faut bien vivre quand même. Hein.
3: Non, mais je parle pour l'entreprise.
1: Oui,
3: pour l'entreprise. Si c'est une entreprise qui a besoin d'argent pour démarrer,
1: vous
3: on
1: pas,
3: oublie.
1: Vous achetez pas de stock,
3: non,
1: ce que vous voulez dire.
3: Non, il n'y a rien.
1: Vous payez pas des locaux,
3: D'accord. Non.
1: On est d'accord. Mais il n'empêche que du fait de votre statut aujourd'hui d'auto-entrepreneur, vous pouvez plus déposer un dossier à la commission de surendettement des particuliers. C'est bien pour les particuliers, c'est pas pour les chefs d'entreprise, on va dire.
3: D'accord, ça je savais pas.
1: Voilà. Donc c'est une autre procédure qu'il faudra envisager avec vous
3: auto-entreprise, je pense l'ouvrir 6 mois. Alors vous voyez.
1: Oui.
3: J'espère que d'ici 6 mois, c'est mieux.
1: Bon, après, on verra le en détail. Mais voilà, alors si vous aviez Marie, on va terminer cette interview. Hein,
3: oui,
1: et on vous remercie de vous être déplacée jusqu'au studio de Radio Crésus. Hein.
3: Je suis toujours présent hein, parce que donnant, moi, et il faudrait aussi que, disons, les gens connaissent Crésus et puis que peut-être les plus grands ou je ne sais pas, bon, le gouvernement, c'est un peu fort, mais
1: on
3: aide bien pour manger.
1: Bien sûr.
3: Comment dire, Coluche, par exemple, qui n'est plus là, et ben pourquoi pas, on est un vrai Crésus, parce que franchement, il y a beaucoup de gens qui ont besoin et qui ne savent pas.
1: Oui, c'est vrai. Mais on y travaille, on essaie de communiquer, mais c'est pas simple. Hein.
3: Oui.
1: Alors, si vous aviez un conseil à donner, Marie, pour terminer votre interview, quel conseil donner à nos auditeurs?
3: Je ne vais pas dire éviter de faire des crédits, mais... Non, il faut bien réfléchir, quoi. C'est très compliqué. Être bien avec sa banque. Si vraiment on a des choses importantes à faire, pourquoi pas demander à son banquier en premier, si on a confiance, hein,
1: oui.
3: Bien sûr.
1: Oui.
3: Et puis, essayer d'arranger. C'est très dur, le budget avec la vie actuelle, quoi.
1: Mais en tous les cas, il faut bouger. Il faut pas se laisser emporter. Il faut mettre de l'énergie dans ce qu'on
3: fait. Si on rush chez soi et tout ça, l'huissier derrière la porte, la table, et puis voilà. Et puis, ça n'arrangera même pas les affaires.
1: En plus.
3: Voilà.
1: Merci beaucoup, Marie, pour votre témoignage.
3: Bonne matinée à vous.
1: Merci. À bientôt. Au revoir. Au revoir.
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1: Et nous enchaînons sur Radio Crésus. Jean-Emmanuel Médina, stagiaire avocat, nous a rejoint. Bonjour Jean-Emmanuel.
4: Bonjour.
1: Voilà, et nous avons avec nous à l'antenne Benoît. Benoît ?
5: Oui.
1: Oui, bonjour, vous êtes sur Radio Crésus. Et vous avez souhaité témoigner. Dites-nous ce qui vous arrive.
5: Écoutez, moi je suis dans une situation de famille monoparentale, c'est-à-dire que j'ai élevé un enfant tout seul. Et donc j'ai rencontré beaucoup de difficultés, que ce soit en termes éducatifs ou autres. Et j'ai jamais obtenu une pension alimentaire, par exemple pour l'éducation de mon fils. Et j'ai dû faire beaucoup de démarches quoi, dans ce sens, qui n'ont jamais abouti. Et heureusement qu'il y avait des associations qui m'ont soutenu, quoi, qui m'ont écouté. Mais je veux dire que c'est toujours des situations un peu difficiles à gérer, quoi. Seul face à tous ces problématiques.
1: Alors une question, vous expliquez effectivement, vous êtes famille monoparentale, votre fils il a quel âge?
5: Maintenant il est grand, quoi, je veux dire, mais moi je témoigne un peu pour toutes les personnes qui se retrouvent dans ces situations.
1: D'accord.
5: Et qui sont face à ces difficultés, on est souvent isolé par rapport à ça, quoi. Ouais.
1: Alors quand vous dites qu'il est grand, il est majeur, c'est ça?
5: Oui, maintenant il est majeur, il est installé.
1: Il fait sa vie. Il fait sa vie. Donc ça c'est comme une satisfaction en tant que parent de savoir que son enfant a pu prendre son envol et qu'aujourd'hui, a priori, c'est sans souci pour lui, c'est ça?
5: Oui, tout à fait.
1: Voilà. Alors votre situation, donc c'est effectivement une situation que vous avez vécue il y a quelques années, c'est ça?
5: Ouais, bah, toutes, de longues années.
1: De longues années. Et aujourd'hui, alors,

0: de trouver effectivement une activité rémunérée, ce qui n'est pas simple.
1: Non, vous n'est pas simple, surtout quand vous avez un certain âge.
0: Oui, c'est quel âge, sans être indiscret, hein?
1: Je suis né en 1962, donc voilà, je vais avoir 52 ans, quoi.
0: 52 ans, d'accord. Et vous travaillez dans quel domaine d'activité?
1: Dans le social.
0: Dans le social? D'accord. Mmh. Et donc, c'est pas simple. Et vous êtes à la recherche d'un emploi depuis longtemps, c'est ça?
1: Oui, déjà un petit moment, quoi.
0: Un petit moment, ça veut dire quoi? Un an, deux ans?
1: Ouais, un an, un peu plus d'un an et demi, je crois.
0: Un an et demi, d'accord. Et donc aujourd'hui, les difficultés financières, elles sont liées justement à vos revenus qui sont peu élevés. Ils sont de combien, vos revenus?
1: Oh, c'est des retards de loyer, quoi, que j'ai.
0: Oui. Ça, c'est pour les impayés, voilà, oui. Mais ce que vous gagnez aujourd'hui, ça s'élève à combien?
1: Bah, c'est l'équivalent d'un RSA, quoi.
0: Donc vous avez à peu près un peu moins de 500 euros?
1: Voilà, c'est ça.
0: C'est ça, vous avez le droit à l'APL, des choses comme ça?
1: Non, rien du tout.
0: Vous avez pas, vous êtes propriétaire?
1: Je suis en train de faire des démarches, là, c'est vrai. Non, ils ont été suspendus à partir d'un certain moment, quoi. Enfin, je suis en train de faire des démarches. Donc, il faut aller à droite, à gauche, etc.
0: Vous aviez des impayés de loyer?
1: Oui.
0: Ah, c'est peut-être lié à ça aussi, la suspension des APL, hein?
1: Oui.
0: Hein, donc, le loyer, il est de combien, votre loyer?
1: 500.
0: 500 euros? Mais vous...
1: Oui.
0: Ah oui. Et donc là, comment...
1: donc c'est bah, facile, le calcul est...
0: Ah bah là, on a vite fait le calcul, hein, donc vous êtes encore...
1: C'est exactement mes revenus, quoi, qui partent dans le loyer, quoi, donc...
0: Ah oui, donc à un moment donné, c'est pas possible, quoi.
1: Voilà. C'est pas de la mauvaise foi, hein, c'est une situation qui ne permet pas de faire face, quoi.
0: Ah oui. Et là, en fait, vous étiez indemnisé jusqu'à un certain moment, c'est ça, au niveau de Pôle emploi, ou pas?
1: Oui.
0: Oui, et là, c'est fini, depuis combien de temps?
1: C'est pas fini, mais c'est pas encore fini, mais ça va bientôt être fini, donc il y a urgence, quoi.
0: D'accord. Mais manifestement, il semble bien qu'il y ait des démarches à faire pour éclaircir un peu votre situation, parce que on se rend compte que, bah, qu'en principe, effectivement, si on n'est plus indemnisé, bah, généralement, c'est exclusivement le RSA, hein, à voir quel... Voilà. Mais là, apparemment, il y a encore des choses à faire. Alors, vous êtes venu voir Crésus pour trouver une réponse à ces difficultés, c'est ça?
1: Oui, pour me renseigner un peu, pour voir ce qui était possible à mettre en place.
0: Oui, bon, sachant que Crésus ne donne pas d'argent, hein, ça c'est important de
1: le rappeler.
0: Hein.
1: Très bien. Non, mais, mais moi je pense que sincèrement c'est bien qu'il y ait des associations, que ce soit pour les femmes battues, les parents isolés, enfin toutes ces formes d'associations. Je pense que c'est des endroits où on peut au moins parler, parce que sinon on se retrouve bien seul des fois. Hein.
0: Alors c'est vrai que quand la famille, enfin les enfants grandissent, ils font leur vie, ils sont pas toujours là. C'est vrai que ça tout ça c'est une nouvelle reconstruction de la famille. Hein.
1: Oui.
0: C'est vrai. Actuellement là, vous vivez avec quelqu'un, vous êtes seul?
1: Non.
0: D'accord. Alors ce qui a été proposé par Crésus, vous avez eu un entretien avec un conseiller déjà?
1: Oui, j'avais eu un entretien. Bon, on a parlé sur certaines choses, mais.
0: Alors c'est vrai qu'après les réponses peuvent être assez manifestes et claires, elles peuvent venir assez simplement et même être uniques, hein, quelquefois quand on a des situations qui laissent pas beaucoup de marge de manœuvre, hein, comme la vôtre. Hein. Parce
1: oui,
0: que là, il y a le dossier de surendettement qui pourrait être effectivement une réponse, hein, sans entrer trop dans le détail, mais manifestement, quand vous n'arrivez plus à faire face à vos créances tout simplement parce que vos ressources ne vous permettent même pas d'avoir le minimum vital, on voit difficilement quelles sont les solutions qui s'offrent à vous.
1: Ah bah si, la seule solution, c'est de trouver un emploi rapidement.
0: Ah bah on est bien d'accord, c'est ça c'est la réponse. On sait qu'aujourd'hui le contexte économique est difficile.
1: Et très mauvais.
0: Voilà, très mauvais, donc ce qui ne facilite pas effectivement...
1: Il suffit de passer au restaurant du cœur et vous verrez le nombre de personnes qui sont dans des situations de précarité.
0: Oui.
1: De plus en plus, hein, je veux dire, que ça touche tous les secteurs sociaux. Hein.
0: Oui. Et ça, vous avez constaté, ça, qu'il y avait plus de monde.
1: Oui, moi-même, je suis travailleur social, donc j'ai constaté depuis des années, hein, la dégradation de la vie des gens, hein, des situations de plus en plus de précarité, de droite à gauche. Là-dessus, je pourrais faire des débats. Hein.
0: Oui.
1: Voilà, donc quand il y a eu la canicule, 4000 personnes qui sont mortes. Des personnes âgées isolées dans leur appartement, on a une idée de la société d'aujourd'hui. Hein. C'est-à-dire que le terme cohésion sociale et solidarité, pour moi, il est inexistant. Il est bien dans les livres,
0: Benoît,
1: mais dans la réalité, c'est tout à fait autre chose.
0: Oui. Alors Benoît, est-ce que vous êtes remonté aujourd'hui face à ces... Est-ce que vous constatez, est-ce que vous...

0: êtes en colère? Est-ce que vous avez...
1: Non, disons que moi je suis quelqu'un de pacifique, qui prend du recul et qui analyse les choses, mais je trouve qu'il y a un mal-être dans la société qui est énorme aujourd'hui. Hein. On voit que des gens en détresse, des gens qui sont dans des situations où ils n'osent même plus en parler, enfin ils se replient sur eux-mêmes, enfin c'est assez compliqué quoi. Les jeunes aussi, ils ont du mal à trouver du travail, on leur promet des emplois souvent précaires, quoi, avec des CDD renouvelables ou des contrats qui sont pas vraiment nets. Enfin, c'est compliqué la société d'aujourd'hui, je trouve.
0: Alors,
1: Et en termes de parents aussi, on est toujours confronté, on essaie de les élever dans le droit chemin, dans les choses avec des valeurs, et puis après quand ils sont confrontés à la réalité du monde du travail, ils sont souvent dans tout à fait autre chose, donc ils sont pas vraiment armés non plus, enfin. Entre la compétition, la jalousie, enfin tout ce qui se passe en ce moment dans les entreprises, les suicides au travail, enfin, il y a de quoi débattre. Hein. Je veux dire, un malaise sociétal, il est énorme aujourd'hui. Hein. Moi, je trouve, hein, par rapport à ça, a évolué la violence aussi, la violence conjugale a pris une proportion incroyable. Quoi.
0: Bon,
1: vous
0: parce
1: prenez
0: qu'on
1: le journal,
0: on en
1: regardez
0: parle
1: les faits
0: plus
1: divers,
0: aussi.
1: mais c'est hallucinant ce qui se passe.
0: Alors,
1: Quoi.
0: c'est vrai qu'il faut toujours distinguer les choses. Hein, et c'est vrai que notre société aujourd'hui, elle est ce qu'elle est. Il y a des choses qui sont faites et qui mettent peut-être en lumière des comportements ou des situations qui ne l'étaient pas avant et qui nous font prendre conscience aussi de notre société. Alors, c'est vrai que vous avez une vision pessimiste, hein, je dirais, hein, quand on voit effectivement, quand vous rassemblez tous ces éléments, mais je crois qu'il faut garder espoir aussi dans
1: Oui, tout à fait. Non,
0: dans les
1: mais l'espoir,
0: possibilités
1: je l'ai
0: qu'on peut
1: encore.
0: avoir.
1: Mais c'est vrai que si on fait un bilan, c'est pas vraiment un regard pessimiste, je dirais. C'est plutôt un regard réaliste, parce que les gens, souvent, ils ne veulent pas voir non plus la réalité. Vous voyez, entre
0: Alors
1: les...
0: ça vous avez raison aussi de le dire, et je crois que c'est un constat
1: Vous
0: qu'on peut
1: voyez, il
0: faire
1: faut
0: à
1: pas se
0: Crésus.
1: voiler la
0: Alors,
1: face. Hein. Il faut pas croire que tout est beau, tout est joli, tout va bien, les
0: non,
1: familles sont épanouies.
0: il faut
1: Ça, il faut
0: avoir.
1: arrêter de donner cette image à l'américaine, hein, parce que c'est pas souvent le cas. Les gens, ils sont dans des situations financières. Dans les couples, 90% des histoires viennent que lui, il perd son travail, il a plus les moyens.
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2: Une justice plus proche des citoyens, plus moderne également, et le greffier est au cœur de cet effort de proximité, à l'image du guichet unique du greffe.
1: Le guichet unique du greffe, comme son nom l'indique, est un guichet centralisateur où le greffier va d'abord renseigner de façon générale sur le fonctionnement de la justice ou sur le déroulement d'une procédure. 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
1: Dans le cadre de votre condamnation, vous avez l'obligation de payer 9000 euros de partie civile. Donc on va voir ensemble comment on peut mettre en place ce paiement rapidement, parce que c'est une façon aussi pour vous de reconnaître le préjudice que vous avez causé à la victime.
2: Face à la personne détenue qu'elle accompagne, Perrine, conseillère pénitentiaire d'insertion et de probation, illustre ses deux principales missions. Le respect des obligations imposées par la justice, ici le paiement d'une indemnité, et la préparation à la sortie de prison, notamment la prévention de la récidive.
1: Je me considère comme un maillon de la chaîne pénale qui permet de travailler avec des détenus ou des personnes condamnées à des peines alternatives sur le sens de leur peine, dans un souci permanent de la prévention de la récidive. Pour cela, on est en lien aussi bien avec les magistrats, les partenaires sociaux, les familles. L'objectif final étant d'assurer à la personne la meilleure réinsertion possible.
2: C'est un métier qui mobilise de multiples compétences juridiques et de relations humaines. Chaque cas est différent.
1: Il faut savoir s'adapter. Chaque situation est unique. Il faut savoir travailler en pluridisciplinarité et en équipe. Pas tout à fait la même chose. Il faut avoir l'esprit de synthèse et un sens de l'écoute important. Ce qui me plaît dans ma profession, c'est qu'il n'y a pas de routine, ce qui me permet une remise en question professionnelle très motivante. 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
1: Depuis le début de l'année, la LME, loi de modernisation de l'économie, modifie la réglementation des soldes. Explication, Marilyne Wächter, responsable juridique à la Chambre de consommation d'Alsace.
2: Effectivement, la loi LME a fait quelques modifications, notamment par rapport aux périodes où les soldes sont autorisés. Donc depuis le début de l'année, il n'y a plus que 5 semaines consécutives de soldes pour 2 périodes dans l'année, donc les soldes d'hiver et les soldes d'été. Il faut savoir que, en plus, les commerçants sont aujourd'hui autorisés à faire 2 semaines supplémentaires de soldes n'importe quand dans l'année, qu'elles soient consécutives ou non. La seule condition, toutefois, que ces soldes soient terminés au maximum un mois avant la période de 5 semaines fixée nationalement pour l'hiver et pour l'été. Par ailleurs, ce qu'il faut garder à l'esprit, effectivement, c'est lorsqu'on est en période de solde, la réglementation légale en ce qui concerne les garanties doit rester la même que pour tout type d'achat en dehors des soldes, de même que pour les conditions d'échange ou de remboursement. Il n'y a pas de différence sur un article soldé par rapport à un article acheté en période normale de vente.
1: Pour de plus amples renseignements, vous pouvez contacter la Chambre de consommation d'Alsace au 03 88 15 42 42.
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1: Nouveau flash info conso Crésus, aujourd'hui le covoiturage.
2: Le covoiturage consiste en l'utilisation commune d'un véhicule pour parcourir un trajet de manière régulière ou ponctuelle entre amis, voisins, collègues de travail ou même inconnus. Mais qu'est-ce que le covoiturage ?
3: Alors le covoiturage est un contrat de transport qui est conclu entre deux personnes physiques. Il se distingue du prêt de voiture puisque le propriétaire du véhicule est toujours conducteur. Donc il y a deux types de covoiturage. Il y a le covoiturage alterné, lorsque plusieurs conducteurs conduisent par alternance, et le covoiturage participatif, lorsque les passagers participent financièrement au trajet.
2: Et qui peut effectuer une activité de covoiturage ?
3: Toute personne qui possède un véhicule peut effectuer du covoiturage, à condition, bien sûr, que cette personne soit titulaire du permis de conduire et d'une assurance qui soit valable. Cette activité ne peut pas être réalisée à titre professionnel.
2: Alors, quel est l'avantage du covoiturage ?
3: Alors, le covoiturage permet une diminution du coût du trajet, que ce soit l'essence ou le péage, par exemple. Mais outre cet aspect économique, le covoiturage a d'autres avantages. Donc, il y a l'aspect écologique, par une diminution de la pollution. Il y a aussi un aspect convivial, le fait de voyager à plusieurs, de moins s'ennuyer. Et la rapidité du trajet. En effet, il y a moins de monde sur la route.
2: Le covoiturage peut-il être considéré comme une activité professionnelle ?
3: Le covoiturage est une activité bénévole. Elle n'est soumise à aucun contrôle. En effet, les particuliers ne sont pas des transporteurs. Le fait que le covoiturage soit habituel ou régulier ne lui donne pas pour autant un caractère qui soit professionnel, mais dès lors que l'opération reste bénévole.
2: Et qui engage sa responsabilité en cas de dommage lors du trajet ?
3: La structure ou la personne qui va mettre en relation les usagers du covoiturage peut être tenue pour responsable de la prestation fournie aux usagers, mais ne peut en aucun cas être tenue responsable des accidents qui surviennent à l'occasion du voyage. Dans ce cas, ce sera le droit commun de l'indemnisation des dommages qui s'appliquera. Le covoituré est un passager comme les autres. Il sera donc couvert de ces dommages corporels par l'assurance de responsabilité du propriétaire du véhicule, sauf encore en cas de faute de sa part.
2: Le covoiturage est-il payant ?
3: Alors le covoiturage peut être gratuit ou payant. Cependant, la plupart des sites internet qui prévoient le covoiturage envisagent une participation au trajet. Donc cette participation au trajet, elle correspond aux frais qui seront ensuite reversés au conducteur. Un particulier ne doit pas faire de bénéfice dans le cadre de son voyage sous peine d'être considéré comme un professionnel du transport.
2: Alors justement, quand considère-t-on que le conducteur réalise des bénéfices ?
3: Certains sites de covoiturage ont fixé des plafonds afin que les covoitureurs ne puissent pas engranger des bénéfices au sens fiscal du terme. La limite actuelle au-delà de laquelle un trajet est considéré comme bénéficiaire est de 50 centimes d'euros par kilomètre.
2: Suis-je assuré en cas de transport en covoiturage ?
3: Lorsque vous voyagez en covoiturage, vous êtes couvert par l'assurance du conducteur, c'est-à-dire au minimum la responsabilité civile qui va couvrir les tiers. Mais attention au cas où le conducteur fait un bénéfice. Dans ce cas, il ne sera plus assuré par son assurance de responsabilité civile. Et tout conducteur qui fera un bénéfice sera considéré comme l'auteur d'une activité de transport rémunéré de personnes et devra donc souscrire une assurance professionnelle spécifique.
2: Quelles sont les dispositions à prendre avant de covoiturer ?
3: Alors, si vous vous apprêtez à voyager en covoiturage, veillez à ce que les prix ne soient pas abusifs. Comparez les différents prix proposés, les différents sites internet, et vérifier à ce qu'il n'y ait pas de bénéfices effectués par le conducteur. Veillez également à ce que le conducteur soit correctement assuré pour le trajet et le véhicule en question.
1: Merci beaucoup pour ces informations. Partageons ensemble les solutions sur Crésus. À bientôt.
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1: Aujourd'hui, un grand nombre de sociétés utilisent le téléphone pour vendre leurs produits. Si vous êtes démarché par téléphone, sachez que vous bénéficiez d'une protection particulière. Explication, Marilyn Wächter, responsable juridique à la Chambre de consommation d'Alsace.
2: La vente par téléphone est assimilée à un type spécifique de démarchage, appelé démarchage téléphonique, qui procure une protection particulière sur un certain nombre de points. Donc, d'une part, lorsque vous êtes démarché, il faut savoir qu'entre commerçants et particuliers, l'accord verbal n'a aucune valeur particulière. Le commerçant, pour pouvoir considérer que vous êtes engagé dans le cadre de la vente, devra renvoyer une confirmation de l'offre faite par téléphone. Il devra vous la renvoyer écrite et vous ne pourrez être engagé qu'en contresignant cette proposition et en la retournant au commerçant. Une fois que cette opération a été faite, vous bénéficiez en plus d'un délai de rétractation de 7 jours qui part du jour de la signature du document. Donc effectivement, avoir à l'esprit que l'accord verbal seul n'est pas valable, contrairement à ce que certains commerçants essayent de laisser croire. Si malgré tout vous vous retrouvez confronté à un vendeur qui ne tient pas compte de cette réglementation et qui vous envoie tout de même la marchandise spécifiée, à ce moment-là, il faut simplement lui faire parvenir un courrier pour lui dire que vous n'avez pas souhaité recevoir cette marchandise, qu'aucun contrat n'existe entre vous et lui, et que vous tenez le matériel à sa disposition, mais ça n'est pas à vous, en tant que client, de supporter les frais de retour du matériel.
1: Pour de plus amples renseignements, vous pouvez contacter la Chambre de consommation d'Alsace au 03 88 15 42 42.
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1: Bonjour et bienvenue pour ce nouveau Flash Info Conso. Aujourd'hui, la thématique du fichier Préventel avec Régis Alter, directeur adjoint Crésus Alsace, et Marilyn Wechter, responsable du service juridique de la Chambre de consommation d'Alsace. Alors, souvent, on peut avoir un retard de paiement sur son abonnement de téléphonie mobile. L'opérateur informe alors qu'on est désormais inscrit sur un fichier dit Préventel. Alors, il est intéressant de pouvoir connaître la nature et les conséquences d'une telle inscription.
2: Alors Marilyn, est-ce que vous pouvez nous en dire un peu plus sur ce fichier Préventel ?
1: Alors, ce qu'on appelle Préventel, en fait, est un groupement d'intérêts économiques, avec une abréviation GIE, hein, qui a été créé en 1998. Et ce groupement gère, en fait, une base de données qui est informatisée et qui contient les informations qui sont relatives aux impayés des factures de téléphonie mobile. On parle de fichiers pour désigner cette base de données. Seules les sociétés qui sont membres de ce groupement d'intérêt économique peuvent utiliser cette base de données. Les opérateurs qui n'y sont pas inscrits n'y auront pas accès.
2: Alors justement, à quoi sert-il ce fichier Préventel ?
1: Alors, toutes les sociétés qui font partie de ce groupement vont interroger le fichier chaque fois qu'une personne se présente pour être un nouveau client. Donc ce fichier va avoir pour but de renseigner les opérateurs sur la régularité de paiement des factures du futur client potentiel. Et donc si la personne est fichée, l'abonnement pourra lui être refusé par l'opérateur ou alors on va lui fixer un dépôt de garantie qui peut être très conséquent.
2: Et qui est membre de ce GIE Préventel ?
1: Alors c'est vrai que toutes les sociétés de téléphonie mobile ne sont pas membres de ce groupement d'intérêt économique. Actuellement, il y a 17 sociétés qui font partie de ce GIE, dont les trois opérateurs les plus présents sur le marché, bien évidemment Orange, Bouygues Telecom et SFR. Alors
2: moi, ce qui m'intéresse, c'est de savoir à quel moment est-ce que je suis susceptible finalement d'être inscrit au fichier Préventel ?
1: Alors, il y a deux motifs qui peuvent conduire à une inscription sur ce fichier. Soit, ça peut être le fait pour le client d'avoir fait une fausse déclaration au moment de la souscription de son abonnement, comme par exemple le fait d'avoir remis à l'opérateur des fiches justificatives qui sont falsifiées, hein, un faux domicile, une fausse identité, etc. Et le second motif d'inscription, c'est bien sûr le fait d'avoir des impayés de factures. À ce moment-là, il y aura, après la mise en demeure qui a été adressée par l'opérateur, s'il n'y a pas de régularisation par le client de sa facture, une inscription sur le fichier. Cette inscription et cette irrégularité de paiement conduit ensuite souvent à la résiliation du contrat, qui elle aussi va être notifiée sur le fichier.
2: Et quelles sont les données qui figurent sur ce fichier Préventel ?
1: Alors, ce sont des données qui vont pouvoir concerner à la fois les personnes physiques et les sociétés. Alors, en ce qui concerne les personnes, ce sont des données classiques comme le nom, prénom, l'adresse postale, le sexe, mais aussi la date et le lieu de naissance. En ce qui concerne les sociétés, c'est bien sûr le numéro d'enregistrement SIRENE, le nom, la raison sociale et puis l'adresse postale. Et le fichier va également contenir le motif d'inscription, la date d'inscription et l'identification de l'opérateur qui va avoir procédé à la demande d'inscription.
2: Alors, autre question, qui a accès, qui peut finalement consulter ce fichier ?
1: Alors, en fait, ce sont toutes les sociétés qui sont membres du GIE, mais uniquement ces sociétés-là. Ça signifie également que d'autres organismes, comme les administrations, les sociétés de recouvrement, les banques, ne peuvent pas avoir accès à cette base de données.
2: Et concernant la durée d'inscription, combien de temps finalement ces données restent-elles inscrites au fichier ?
1: Ce temps d'inscription va dépendre de la réaction du client suite à son inscription. Alors, soit on a un client qui va être assez réactif et qui va régulariser son impayé malgré l'inscription. À ce moment-là, l'opérateur doit faire une demande auprès du fichier pour que le client soit immédiatement désinscrit. Ou alors, on peut avoir un client qui, à cause par exemple de ses difficultés financières, ne va pas pouvoir procéder à sa régularisation. À ce moment-là, la durée maximale d'inscription sur le fichier doit être

0: de 3 ans, mais il faut savoir qu'il y a une prolongation possible jusqu'à 5 ans si un client a 3 inscriptions en même temps sur le fichier.
1: Et le client, justement, est-ce qu'il est informé de cette inscription au fichier ?
0: Alors, en principe, oui, il est obligatoire pour l'opérateur d'informer préalablement le client qu'il va être inscrit sur ce fichier préventel. Ça veut dire que l'opérateur doit faire parvenir au client un courrier dans lequel il va mentionner l'inscription et aussi le motif de cette inscription. Évidemment, ça fait toujours suite à la constatation d'un impayé. Et concrètement, en cas de rejet de paiement et en cas de rejet de chèque ou de prélèvement, généralement, cette inscription va survenir dans les 15 jours qui suivent la constatation de cet impayé.
1: Et le client peut-il demander la rectification de ses données personnelles ?
0: Oui, bien sûr, et ce, en vertu de la loi informatique et liberté. Si certaines des données enregistrées sont inexactes ou qu'elles sont devenues obsolètes, à ce moment-là, le client va bien sûr avoir le droit d'en demander la rectification, mais cette rectification ne va pouvoir être assurée qu'en passant par l'opérateur qui est à l'origine de l'inscription, ce qui complique bien évidemment les démarches. Et chaque opérateur dispose de points de contact que le client doit pouvoir identifier pour faire cette demande de modification.
1: Voilà, merci beaucoup Marie-Line Wächter pour toutes ces informations précieuses. À bientôt sur un...
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1: Bonjour, vous êtes sur Radio Crésus pour un nouveau Flash Info. Aujourd'hui, la résiliation des contrats de téléphonie avec Marine Wechter de la Chambre de Consommation d'Alsace et Régis Alter de Crésus Alsace.
2: Oui, alors c'est vrai qu'aujourd'hui, il est de plus en plus facile de souscrire des abonnements de téléphonie mobile hein, sous prétexte de faire bénéficier d'une offre exceptionnelle ou d'un téléphone gratuit. Les opérateurs proposent des contrats d'abonnement qui sont assez variés et d'une durée plus ou moins longue. Une fois abonné, par contre, il ne sera pas toujours évident de pouvoir résilier son contrat et des règles précises sont à respecter.
1: Alors justement, Marilyn, un contrat de téléphonie mobile peut-il être rompu à n'importe quel moment ?
2: Alors, en principe, oui, un contrat de téléphonie mobile peut être rompu n'importe quand, tout simplement parce que la loi interdit les contrats perpétuels. Par contre, ça ne veut pas dire que la résiliation à n'importe quel moment, par exemple au bout d'un mois, sera forcément gratuite pour le client. Pour que la résiliation se fasse librement et sans frais, il faut que la durée initiale d'engagement soit dépassée.
1: Alors, qu'est-ce que c'est que cette durée initiale d'engagement ?
2: Alors, c'est un terme qui signifie en fait que le contrat qui a été souscrit doit être maintenu pendant une période minimale obligatoire qui va varier selon les contrats entre 12 et 24 mois, 24 mois étant le maximum légal autorisé aujourd'hui. C'est une durée qui n'est pas négociable et qui s'impose aux clients. Et actuellement, la plupart des clients vont avoir des durées d'engagement de 24 mois, tout simplement parce que plus la durée d'engagement initiale est longue, moins on paye mensuellement un coût élevé.
1: Alors, quelle est l'influence de cette durée initiale d'engagement sur la résiliation du contrat ?
2: Alors, tout simplement, lorsque la durée est déjà terminée, échue, si on veut demander sa résiliation, l'opérateur ne pourra pas facturer de pénalité de résiliation anticipée au client. Par contre, si le client, lui, veut résilier alors que cette fameuse durée initiale d'engagement n'est pas encore échue, il aura des pénalités assez élevées par moment à payer, tout simplement parce que l'opérateur va facturer le montant mensuel d'abonnement multiplié par le nombre de mois restants jusqu'à la fin de cette période initiale. Ça peut parfois se solder par plusieurs centaines d'euros.
1: Alors il est donc important de vérifier quelle est notre date de fin d'engagement pour éviter les frais inutiles. Alors existe-t-il d'autres montants qui peuvent être réclamés par l'opérateur au moment de la résiliation ?
2: Oui, effectivement, il existe deux autres types de frais qui peuvent être demandés au moment de la résiliation. Le premier type, c'est ce qu'on va appeler les frais de résiliation. C'est une somme forfaitaire qui va être variable selon les opérateurs, entre 40 et 55 euros en moyenne. Et c'est une somme qui est demandée automatiquement et qui est destinée à couvrir les frais liés à la fermeture de la ligne. Le deuxième type de frais, c'est ce qu'on appelle le dépôt de garantie, qui généralement est versé lors de la souscription et que l'opérateur peut être amené à conserver lorsque vous n'avez pas forcément payé toutes vos factures alors que vous demandez la résiliation.
1: D'accord. Est-ce que l'opérateur peut-il toujours réclamer les frais liés à la résiliation ?
2: Alors, l'opérateur ne pourra exiger les frais de résiliation que si lui a totalement rempli son contrat, c'est-à-dire qu'il a respecté toutes les clauses qui y figuraient. Il ne pourra pas réclamer ses frais, effectivement, si le client peut se prévaloir de ce qu'on appelle un motif légitime. Par exemple, ça va être le fait de ne pas avoir pu disposer de sa ligne téléphonique de manière continue et durable pendant la durée d'abonnement.
1: Alors, y a-t-il un délai particulier à respecter pour envoyer une demande de résiliation une fois que la fin de la période initiale d'engagement approche ?
2: Alors, effectivement, l'opérateur va exiger de recevoir votre courrier de résiliation dans un certain délai, qu'on va appeler le délai de préavis, et qui est fixé par chaque opérateur. Hein. Il faut envoyer ce courrier dans le délai avant l'échéance du contrat. Pour trouver le délai, il va falloir se référer à ces conditions générales de contrat, parce que c'est un délai variable d'un opérateur à l'autre. En moyenne, c'est un mois d'habitude.
1: Et concernant la résiliation, y a-t-il une forme particulière ?
2: Alors, il est préférable de toujours faire sa résiliation en envoyant l'opérateur un courrier recommandé avec accusé de réception, même s'il y a des opérateurs qui prétendent que la résiliation par téléphone va être possible. Tout simplement parce que le recommandé est le seul moyen d'avoir la preuve qu'on a bien demandé sa résiliation et de la date à laquelle on l'a demandé.
1: Et une fois le courrier de résiliation envoyé, est-il possible de souscrire immédiatement un autre contrat auprès d'un autre opérateur ?
2: Alors, ça ne pourra pas se faire immédiatement. Pour souscrire un nouveau contrat, il faut attendre un délai maximum de 10 jours, tout simplement parce que c'est le délai imposé par la loi aux opérateurs pour libérer totalement la ligne et rendre la résiliation effective.
1: Eh bien, merci pour ces informations, Marine Wächter. À très bientôt pour un prochain Flash Info Conso.
2: À bientôt, merci à vous.
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1: Bienvenue et bonjour à tous sur Radio Crésus pour ce Flash Info Conso. Aujourd'hui, la livraison d'un bien commandé, à quoi être attentif.
2: Parallèlement au développement de la vente sur Internet, les consommateurs sont de plus en plus souvent confrontés au contexte de la livraison d'un bien commandé. De même, lorsqu'un bien ne peut pas être délivré au moment d'un achat en magasin, le professionnel proposera souvent la livraison de la marchandise. Dans ce contexte, il est utile de connaître les éléments essentiels de la réglementation afin de ne pas avoir de mauvaises surprises. Le professionnel a-t-il l'obligation de prévoir un délai de livraison ?
3: Ah oui, en principe, tous les professionnels sont obligés de préciser sur le contrat la date à laquelle la livraison devra avoir lieu. Mais en pratique, on observe souvent qu'un certain nombre de professionnels ne fournissent aucun délai de livraison sur le contrat. C'est pourquoi la loi, dans ces hypothèses, estime que les professionnels ont l'obligation de livrer le bien au plus tard dans les 30 jours qui suivent la conclusion du contrat.
2: Et si l'objet est perdu ou abîmé pendant le transport, qui est responsable du dommage ?
3: Durant le transport, le risque de perte ou d'endommagement du bien qui a été commandé est en principe toujours supporté par le professionnel qui a vendu le bien. C'est donc ce vendeur qui sera responsable de la perte ou de l'endommagement pendant le transport, le consommateur ne pouvant être responsable qu'à partir du moment où il prend physiquement possession du bien.
2: Le vendeur est-il également responsable d'une perte ou d'un dommage si le consommateur a lui-même choisi le transporteur ?
3: Alors, si c'est le consommateur qui choisit lui-même son transporteur, la loi prévoit qu'il doit supporter lui-même les risques liés au transport. C'est une responsabilité qui existe dès que le bien est remis au transporteur pour le voyage. Mais il faut faire attention parce que ce choix du transporteur par le consommateur doit avoir été libre. Ça veut dire que si le professionnel suggère un transporteur, par exemple sous forme d'option à cocher au moment de la commande, la loi va considérer que le consommateur n'a pas choisi librement son transporteur et à ce moment-là, le professionnel restera responsable des dommages qui peuvent survenir pendant le transport.
2: Quelles sont les démarches à effectuer pour un consommateur qui se rend compte après la réception du colis que l'objet commandé est défectueux ?
3: Alors, si le consommateur reçoit la livraison d'un bien et qu'il ne peut pas vérifier tout de suite le bon état du bien, il peut contester l'état du matériel pendant un délai maximum de 10 jours après la livraison. C'est une contestation qui doit évidemment être faite par recommandé avec accusé de réception pendant ce délai de 10 jours. Dans ce cas, ça veut dire que le défaut du bien, qui normalement a été occasionné pendant le transport, n'aura pas à être prouvé par le consommateur. Le professionnel devra automatiquement proposer un échange.
2: Et quelles sont les conséquences si le défaut n'est pas signalé dans les 10 jours qui suivent la réception du colis ?
3: Dans ce cas, si le consommateur signale le défaut après ce délai de 10 jours, la responsabilité du vendeur ne pourra plus être présumée. Et à ce moment-là, si le consommateur souhaite obtenir un échange, il devra faire une expertise pour prouver que le défaut vient du transport.
2: Que faire si le bien commandé n'est pas livré dans les délais prévus ?
3: Alors, si le professionnel ne respecte ni le délai prévu au contrat, ni le délai légal de 30 jours, le consommateur doit commencer par adresser ce qu'on appelle une mise en demeure, donc c'est sous forme de recommandé avec accusé de réception. C'est un courrier qui rappelle au professionnel qui ne respecte pas son délai de livraison et qui permet de demander une livraison dans un nouveau délai que va fixer le consommateur.
2: Et si le professionnel ne donne pas suite à la mise en demeure ?
3: Dans ce cas, à ce moment-là, il faudra faire un second courrier pour demander l'annulation de la vente, toujours par recommandé avec accusé de réception ou tout écrit sur un support durable. Ce courrier peut être envoyé directement sans mise en demeure. Dans deux cas, si c'est le professionnel qui a refusé de livrer le bien, ou alors quand le professionnel n'a pas livré la date indiquée, alors que cette date était une condition essentielle du contrat.
2: Quelles sont les conséquences de l'annulation de la vente suite à l'absence de livraison ?
3: Alors, quand il y a absence de livraison, le professionnel a en principe l'obligation de rembourser au consommateur toutes les sommes qui ont été versées au moment de l'achat. Et ce remboursement doit intervenir dans un délai maximum de 14 jours après la réception de la demande d'annulation. Alors il faut savoir qu'il existe un système de majoration de la somme qui doit être remboursée dans le cas où le professionnel dépasse le délai de 14 jours. Donc ce serait une majoration de 10% si on est remboursé entre 15 et 30 jours, une majoration de 20% si on est remboursé entre 30 et 60 jours. Et au-delà de 60 jours, la somme à rembourser devra être majorée de 50%.
1: Merci beaucoup Marine Wächter, responsable à la Chambre de consommation d'Alsace, pour toutes ces précisions. Merci à Amélie Imbert, juriste fédérale à Crésus. À très bientôt.
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1: C'est un métier qu'on ne fait pas par vocation, mais qui est enrichissant sur le plan humain.
2: Surveillant pénitentiaire, cela fait 12 ans que Bruno exerce ce métier comme plus de 25 000 agents en France. Formé à l'École nationale d'administration pénitentiaire, il travaille aujourd'hui dans un établissement pénitentiaire. 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
1: Vous êtes sur Radio Crésus pour un flash info conso. Et il s'agit aujourd'hui des achats sur foires et salons. Alors les achats sur les foires et les salons sont souvent l'occasion de se faire plaisir et de céder un peu un coup de cœur. Malheureusement, la bonne affaire espérée n'est pas toujours au rendez-vous et la relation avec le vendeur peut parfois s'envenimer. Alors qu'en est-il aujourd'hui avec la loi sur la consommation du 17 mars 2014 ? Amélie Imbert, juriste à Crésus, et Marine Vechter vont nous répondre.
2: Alors en matière d'achat sur foires et salons, le vendeur a-t-il le droit de réclamer immédiatement le versement d'un acompte ?
3: Alors oui, il faut savoir que la vente sur foires et salons ne s'apparente pas au contrat conclu hors établissement, ce qui signifie que le vendeur va pouvoir demander le versement de l'acompte dès la commande. Et le montant, quant à lui, est libre. Hein. Il va être soit négocié entre l'acheteur et le vendeur, soit ça va être un pourcentage défini dans les conditions générales de vente.
2: Alors, si l'achat en foire se fait hors des lieux de vente habituels, peut-on bénéficier d'un délai de rétractation de 14 jours ?
3: Mais malheureusement, non, même si l'achat se fait dans un cadre qui sort de l'ordinaire. Sur une foire ou un salon, on ne peut jamais bénéficier d'un délai de rétractation. Donc, on ne peut pas renoncer à un achat, en tout cas sans frais, et le commerçant n'a pas l'obligation d'accepter l'annulation de la vente, hein, quel que soit le délai écoulé depuis l'achat.
2: Et le vendeur doit-il m'informer de l'absence d'un délai de rétractation de 14 jours ?
3: Ah oui, ça c'est une nouveauté de la loi sur la consommation du 17 mars 2014 qui prévoit que les professionnels doivent obligatoirement mentionner l'absence d'un délai de rétractation dans le contrat de vente. Et cette mention doit être faite en termes clairs et lisibles évidemment et doit y avoir un encadré apparent spécial pour cette mention. De plus, ce qu'il faut savoir, c'est que le professionnel a l'obligation de mentionner que seule la souscription d'un crédit affecté spécialement à l'achat permettra éventuellement au consommateur de se rétracter.
2: Est-ce que le contrat de vente peut être annulé si le vendeur ne m'informe pas de l'absence d'un délai de rétractation de 14 jours ?
3: Alors non, l'annulation du contrat n'est pas prévue pour cette absence d'information. Hein. Il y a simplement une sanction administrative qui est prévue dans ce cas-là. Donc c'est 3 000 € lorsque le vendeur est une personne physique et ça sera une sanction de 15 000 € si le vendeur est une personne morale.
2: Et l'absence de bénéfice du délai de rétractation existe-t-il dans tous les cas sur les foires et les salons ?
3: Alors bien que l'existence de ce délai de rétractation pour un achat sur foire ou salon soit le principe, on l'a dit tout à l'heure, hein, il existe cependant deux cas et uniquement deux cas, dans lesquels on va quand même pouvoir renoncer à son acquisition en utilisant un délai de rétractation de 14 jours.
2: Et quels sont ces deux cas ?
3: Alors, le client va pouvoir renoncer sans frais à son achat dans le délai de 14 jours s'il s'est rendu sur la foire ou en salon par le biais d'une invitation qui doit être nominative, qui lui a été donnée par le commerçant auprès duquel il fait son achat sur la foire. Et évidemment, il est recommandé de conserver cette invitation à titre de preuve pour pouvoir justifier la rétractation. Le deuxième cas où on va pouvoir bénéficier du délai, c'est lorsqu'on souscrit un crédit à la consommation pour régler cet achat. Et il doit évidemment s'agir d'un crédit spécialement affecté à cet achat, souscrit spécifiquement pour l'achat et dont l'existence est mentionnée sur le bon de commande. Il faut savoir que si un crédit est souscrit après l'achat auprès d'un organisme bancaire ou sa banque habituelle, on ne va pas le considérer comme un crédit affecté et à ce moment-là, on ne pourra pas se rétracter.
2: Et y a-t-il des règles de vente spécifiques sur les foires et les salons ?
3: Alors oui, les professionnels qui proposent leurs produits et leurs services en foire et salon vont être soumis à tout un bloc de réglementation qui concerne la vente à emporter en fait. Hein. C'est un type de vente dans lequel on doit retirer immédiatement tout ce qu'on achète. Donc normalement, ça concerne des petits objets, des petits achats. La plupart du temps, on doit s'occuper de reprendre la marchandise par ses propres moyens, sauf si on paye évidemment le professionnel pour la livraison. Ce type de vente est soumis évidemment à une réglementation particulière sur les achats sur foire et salon.
2: Et comment s'organise la vente à emporter sur foire et salon ?
3: Alors, en principe, cette vente ne peut porter que sur des articles de faible valeur et réalisées dans des zones spécialement prévues à cet effet, donc ce qu'on appelle les stands en fait. Hein. Alors il faut savoir que si la vente porte sur des objets ou marchandises qui ont un coût plus élevé, comme par exemple un salon ou une cuisine, hein, en principe, le professionnel ne peut que enregistrer des commandes, mais pas finaliser la vente immédiatement.
2: Que prévoit la réglementation en matière d'affichage des prix ?
3: Alors là, il va falloir prendre en compte essentiellement deux points pour la vente à emporter. Donc, le premier point, c'est que le prix des produits ou des services disponibles à la vente doivent être visibles et lisibles, exprimés évidemment en euros et toutes taxes comprises. Et le consommateur doit pouvoir connaître le prix sans être obligé de le demander au vendeur. Le deuxième point, c'est que les frais de livraison ou d'envoi du produit qui a été acheté devra être clairement indiqué et inclus dans le prix de vente. Si ça n'est pas le cas, à ce moment-là, le montant doit être indiqué en supplément, mais toujours de manière visible.
2: Et qu'en est-il des produits préemballés comme la nourriture, tels que le chocolat ou la confiture ?
3: Alors pour ces produits-là, il y a des dispositions supplémentaires. Il doit y avoir en plus du prix de vente, le prix à l'unité de mesure, kilo, gramme, etc. Et l'unité de mesure doit apparaître clairement. Alors simplement, pour certains produits pré-emballés, pour des raisons techniques, il y aura une dispense de ces informations supplémentaires, comme par exemple pour des sachets de plantes aromatiques inférieurs à un poids de 30 grammes, pour certains sucres, pour certains fromages à la découpe.
2: Que faire lorsqu'il y a une différence entre le prix indiqué et celui que le commerçant réclame en paiement ?
3: Alors là, il n'y a pas de réglementation sur la question. On se base uniquement sur un usage, en fait, selon lequel, en présence d'un produit indiqué à deux prix différents, le consommateur ne doit en principe payer que le prix qui lui est le plus avantageux. Sauf, bien sûr, ce qu'on appelle l'erreur manifeste. Si vous avez, par exemple, un téléviseur affiché à 10 euros, alors que vous pouvez imaginer que son prix réel est de 1000 euros, on appliquera le prix réel.
2: Quels sont les conseils que l'on peut suivre lorsque l'on envisage un achat sur foire ou salon ?
3: Alors, il y a quelques petits points à retenir. Dans la mesure du possible, il faut essayer d'éviter de se décider le jour même. Toujours essayer de comparer un maximum, notamment les prix, qui sont parfois plus chers sur les foires et les salons. D'autant plus que la plupart du temps, les professionnels, les vendeurs ont toujours un magasin en dehors de la foire, dans le cadre duquel il sera toujours temps de finaliser le contrat. Autre point auquel on peut faire attention, c'est que si ce que vous achetez ne peut pas vous être fourni directement, immédiatement, il faut vérifier s'il y a bien une date de livraison sur le bon de commande. C'est un point important parce que la date permettra, si elle est dépassée, de pouvoir annuler facilement la commande et sans frais. Et puis, dernier point, essayez de ne pas s'éterniser sur le stand, ne pas laisser le vendeur développer son argumentation pendant des heures. Hein. Ce sont des techniques de vente qui sont destinées à endormir la vigilance du client. Il faut savoir simplement qu'un entretien pour renseignement, c'est maximum 10 minutes normalement.
1: Merci pour ces informations et bien sûr, aujourd'hui, vous avez eu tous les éléments pour bien réaliser vos achats sur foire et salon sur Radio Crésus. À bientôt.
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1: Bonjour, nous accueillons aujourd'hui Michel Philippin, qui est un ami de Crésus de longue date. Et nous sommes très fiers d'être en partenariat
2: et
1: avec
2: toi, Jean-Louis.
1: Merci beaucoup. En général, on se vous voit sur la radio, mais aujourd'hui, on va se tutoyer. On va faire une exception. Je te remercie infiniment de nous rendre visite à Strasbourg, au pays de la choucroute.
2: J'adore la choucroute.
1: Et parlons plus sérieusement. On va te présenter aujourd'hui le partenariat, enfin l'expérimentation qu'on conduit avec les acteurs économiques, parce que je crois beaucoup au partenariat avec les entreprises. Un des gros drames de la France, c'est qu'on cloisonne et que le monde de l'économie sociale tourne le dos à l'économie réelle, alors que l'un peut avoir besoin de l'autre. Et donc on va te présenter l'expérimentation de l'intermédiation qui consiste en fait lorsqu'on a des clients, des publics fragiles, et ça c'est aux opérateurs économiques les détecter, au lieu d'attendre comme nous le faisons à Crésus que le ménage arrive et que la maison a brûlé, c'est d'essayer de les détecter un peu plus tôt, tous ces ménages en difficulté, lorsqu'ils sont notamment multidétenteurs, parce qu'en France, tu connais notre combat depuis plus de 10 ans. On a tardé à mettre en place un répertoire, un fichier positif, et donc d'essayer d'être une sorte de médiateur auprès des autres établissements financiers, parce que je me suis aperçu qu'il est difficile pour un seul acteur économique de reprendre l'ensemble de l'endettement d'un client, parce qu'il y aura un problème de risque et ce serait même déresponsabilisant. Alors, peux-tu nous dire quelques mots sur ce que tu ressens en matière de marché du crédit en France?
2: D'abord, sur le plan sur la problématique du fichier positif, tu sais que j'en suis historiquement un chaud partisan. Je pense, moi, qu'aujourd'hui, le monde a beaucoup évolué et les entreprises qui ne veulent pas admettre la transparence de leur action, la traçabilité de leur action, d'être jugées responsables si la preuve est apportée qu'elles n'ont pas fait quelque chose de correct, ça ne marche plus. Donc il faut évoluer là-dedans. Et je pense que, comme bon nombre de professions, le monde financier devrait faire un pas et accepter globalement ce nouveau process qu'est le répertoire de crédit. Au-delà de la transparence, c'est évidemment un effet social très important, parce que les montants en jeu sont absolument considérables. Mmh. Et si on imagine rejoindre à terme le niveau en montant du surendettement par personne qui existe dans les pays comme la Hollande ou la Belgique qui disposent de ce fichier, c'est clair que l'impact à la fois sur les personnes est considérable et aussi sur le coût du crédit, parce qu'il est probable que ceci va permettre ce que tu souhaites d'ailleurs, d'être répercuté au client, soit par la baisse du coût du crédit, soit par une hausse du volume des crédits.
1: C'est ce qu'on aimerait bien, parce que l'une des inquiétudes du gouvernement, des pouvoirs publics, des associations de consommateurs en particulier, c'est de freiner la consommation. Or, moi, je suis d'un avis, lorsqu'on a une vision objective de la situation du demandeur de crédit, de l'emprunteur potentiel, je pense qu'on pourrait être plus audacieux dans la distribution de crédit, parce que ce que je constate, il y a une forte concentration sur des populations qui paraissent solvables, fonctionnaires, contrats à durée indéterminée. Or, aujourd'hui, le monde a changé. Je veux dire, les clients de demain de Lazerco Finoga ne sont pas ceux d'aujourd'hui. Enfin, je l'espère, parce que si on continue comme ça, on va droit au mur.
2: Oui, le monde change, les métiers changent, la stabilité est moins grande qu'avant, d'où la nécessité d'un système qui permette de connaître globalement, rapidement, à un moindre coût, la situation du client. Enfin, les évolutions sociales aujourd'hui montrent encore plus qu'il y a, il y a 50 ans évidemment, il y a 30 ans, encore plus qu'il y a 10 ans, nécessite d'avoir une information rapide et globale, parce que le consommateur, il change, il évolue. On bouge beaucoup dans les jobs aujourd'hui, donc
1: ah
2: c'est
1: oui,
2: plus compliqué,
1: on a plus
2: compliqué qu'avant.
1: Cette stabilité.
2: Alors pour revenir par ailleurs au sujet de l'intermédiation que oui. Crésus a mis en place, d'abord, j'en remercie Crésus, parce que je crois que c'est une bonne idée. Une idée que probablement, peut-être que la profession aurait dû avoir.
1: Oui, absolument.
2: Bon, on ne l'a pas eu, vous l'avez eu, et je pense que c'est une façon supplémentaire. Ça ne se substitue pas à l'éventualité de l'efficacité du fichier positif, c'est une façon complémentaire d'aider les gens en difficulté. On est partenaire là-dedans,
1: ouais,
2: hein.
1: Ouais.
2: Je sais qu'il y a beaucoup d'autres établissements, on ne peut pas être les seuls,
1: non.
2: Parce que ça ne fonctionne que
1: si on coopère, si c'est mutualisé.
2: Je pense que le statut de Crésus, la personnalité de Crésus, pour lequel tu es pour une bonne part, permet ce genre d'agrégation
1: oui.
2: des énergies
1: oui.
2: Pour gérer les situations les plus mmh. compliquées sans rentrer dans un process réglementaire qui est toujours plus douloureux.
1: Oui, absolument. Et donc, on va te faire découvrir dans quelques instants comment ça marche.
2: On va voir ça de visite.
1: Jean-Michel, je te remercie et à très bientôt. J'espère qu'on aura l'occasion de te revoir plus souvent.
2: Absolument.
1: Tu auras un peu plus de temps. Tu viendras visiter les galeries Lafayette à Strasbourg.
2: Voilà.
1: Merci beaucoup.
2: Merci.
1: À très bientôt.
2: Merci.
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1: Bonjour, Flash Info Conso, Crésus, le cautionnement, un acte important. Marilyn Wechter, pouvez-vous nous parler du cautionnement? Jean-Emmanuel Medina, bonjour. Vous nous apporterez des précisions dans ce Flash Info Conso. À vous, Marilyn.
2: Le cautionnement est un contrat qui permet à une personne, qu'on appelle la caution, de se porter garantie du paiement de la dette d'une autre personne qui est considérée comme le débiteur principal. C'est un engagement accessoire à un contrat qui relie le débiteur principal à son créancier. Il ne faut pas confondre le cautionnement, qui est un acte, et la caution, qui est une personne. Alors, quel est le principe du cautionnement ?
3: Quand un emprunteur ne rembourse plus son prêt, le prêteur réclame à la caution le remboursement des sommes restant dues à la place de l'emprunteur.

0: L'engagement dépend du type de cautionnement choisi. Concernant la caution simple, le créancier engage d'abord des poursuites contre l'emprunteur avant de s'adresser à la personne qui se porte caution. Concernant cette fois-ci la caution solidaire, la personne qui se porte caution est engagée à payer la dette du débiteur dès le premier incident de paiement. Il faut savoir que ce second type de caution est généralement privilégié par les établissements bancaires.
1: Est-ce que tout le monde peut être caution ?
0: En effet, les personnes privées ayant la capacité juridique, ainsi que les personnes morales, sociétés spécialisées, mutuelles de santé, peuvent se porter caution. Les mineurs, en revanche, donc les mineurs ou les majeurs protégés ne le peuvent pas.
1: Le cautionnement demande-t-il un formalisme particulier ?
0: Le cautionnement doit être effectué par écrit. Il doit toujours mentionner le type de cautionnement, comme on vient de le voir, simple ou solidaire. L'offre de crédit doit être adressée.
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3: Bonjour chers auditeurs, chères auditrices, vous êtes sur Radio Crésus. On va dire que c'est une émission printanière, hein, puisqu'elle arrive avec le beau temps. Et vous connaissez le principe des témoignages, des personnes que nous accompagnons à Crésus, qui ont accepté de témoigner de leur situation de difficulté financière, qui souhaitent s'exprimer aussi sur les solutions qu'elles ont trouvées. Bref, un moment un peu particulier pour comprendre ce que c'est que le surendettement et voir aussi comment on peut en sortir. Alors nous avons avec nous aujourd'hui Nicolas. Bonjour Nicolas.
4: Bonjour.
3: Voilà, vous êtes sur Radio Crésus, hein, vous connaissez le principe de l'émission, c'est de pouvoir vous exprimer sur ce qui vous arrive et d'apporter, je dirais aussi, un regard différent sur une impasse financière, une impasse budgétaire. Et vous avez effectivement pris contact avec Crésus. Alors, pour quelle raison ?
4: Alors, pour quelle raison ? J'ai acheté... en fait, je me suis retrouvé dans une situation économique extrêmement grave. Pourquoi ? En fait, j'ai acheté une maison il y a à peu près maintenant 5 ans. C'était une maison près de la frontière suisse, hein, dans le sud de l'Alsace.
3: Oui.
4: Et cette maison coûtait à l'époque à peu près 200 000 euros. Et il fallait faire des travaux à peu près à l'époque, qui avait été estimé à 100 000 euros. Donc j'ai pris un prêt immobilier en francs suisses, car je suis travailleur frontalier, j'ai pris un prêt immobilier en francs suisses, d'un montant à l'époque qui était à peu près de 320 000 euros, qui finançait à la fois les travaux et puis l'achat de la maison.
3: En francs suisses ?
4: En francs suisses. Alors, le montant que je vous donne était en euros. Hein. En francs suisses, ça faisait un peu plus, évidemment,
3: oui.
4: Puisqu'à l'époque, le franc suisse, il fallait 1,30 franc pour obtenir un euro.
3: D'accord.
4: Donc, ceci aussi a une conséquence après sur la vente d'une maison, puisque, en fait, comme le franc suisse a continué à monter, on se retrouve avec une perte assez importante si on veut vendre en euros.
3: Quoi. Bien sûr. Alors là, le projet était bien ficelé. Vous aviez effectivement votre financement. Vous aviez les mensualités à payer. Tout était en ordre.
4: Tout était en ordre.
3: Oui.
4: Et avec une grande confiance, puisque je m'étais dit, j'ai quand même un salaire important. Je travaille en Suisse.
3: Oui.
4: Mais j'ai quand même 5 enfants à charge.
3: Oui, une belle famille.
4: Il y a aussi des dépenses auxquelles je n'avais pas pensé et auxquelles la banque n'a pas pensé quand ils m'ont accordé ce crédit.
3: Alors, par exemple,
4: financer sa sécurité sociale, c'est-à-dire qu'en tant que travailleur frontalier, il faut payer sa sécurité sociale. Alors, à l'époque, ça pouvait être une assurance privée, ça pouvait être auprès de l'assurance suisse, ça pouvait être auprès de la sécurité sociale, mais si c'est auprès de la sécurité sociale, c'était 8% du net imposable. Donc, c'était pour moi des sommes de 800 à 1000 euros en comptant la mutuelle.
3: D'accord.
4: Donc, c'est énorme. Hein.
3: Oui.
4: C'est vite fait des conséquences incalculables. D'autre part, les travaux se sont mal déroulés. Il y a eu des frais supplémentaires qui ont été engagés.
3: D'accord.
4: Il y avait des malfaçons. Alors, à ce moment-là, on peut dire pourquoi. Il y avait l'architecte qui gérait mes travaux qui a fait pas mal d'erreurs, donc je me suis retrouvé 4 mois à l'hôtel avec toute ma famille. Vous imaginez les frais que ça engendre.
3: Donc,
4: on prend un autre crédit
3: oui.
4: travaux
3: oui.
4: on prend un deuxième crédit travaux auprès d'autres établissements financier et on se retrouve acculé.
3: D'accord.
4: On se retrouve avec des dettes énormes, on n'arrive plus à rembourser les crédits.
3: Oui.
4: Et puis après, bah, y a des problèmes dans le couple et puis on commence à déprimer, des problèmes dans le travail, etc. Et bah, c'est une chute vertigineuse dans les problèmes et des problèmes financiers qui ne se règlent pas.
3: Alors, c'est vrai que quand on est dans votre situation, donc, malfaçon, devoir quitter la maison. Alors, vous étiez déjà dedans, vous avez dû sortir. Comment ça s'est
4: alors,
3: passé?
4: Alors, oui, à l'époque, on est rentré dans une maison qui n'était pas complètement finie.
3: Oui,
4: avec,
3: ce qui arrive souvent, oui.
4: Hein, voilà.
3: Oui.
4: Mais disons, quand même, on pouvait vivre dedans, le chauffage fonctionnait, il y avait un
3: d'accord.
4: toit. Enfin, bon, mais c'est vrai que les travaux étaient loin d'être finis. Après, on n'a plus d'argent pour terminer les travaux. Parce
3: oui.
4: qu'on rentre dans une maison qui est... Bon, on peut vivre dedans, mais elle n'est pas vendable.
3: Oui.
4: Hein, ou si on la vend, on la vend très mal.
3: Bien sûr.
4: Il y a encore des travaux à faire. Même si on bricole soi-même, eh ben, y a quand même des frais importants pour acheter le matériel, etc. Donc, je me suis retrouvé acculé dans une situation inextricable.
3: Oui. Alors,
4: alors, j'ai essayé de négocier avec la banque. À l'époque, ce crédit que j'ai oublié de préciser au début de l'entretien était sur 15 ans. J'ai essayé de pousser à 18 ans.
3: Oui.
4: Et la banque m'a essuyé un refus en disant que, avec mon reste à vivre, parce que là ils l'ont calculé correctement, mon reste à vivre,
3: oui.
4: Ils ne pouvaient plus prendre le risque de me prolonger le crédit sur 18 ans. Enfin, des réponses, voilà, je me suis retrouvé complètement acculé.
3: D'accord. Et le reste à vivre que vous avez calculé, il correspondait à quoi, à combien vous aviez en...
4: Ben, vous savez, là sur les frais que j'ai actuels, sur les frais de crédit que j'avais, déjà en sortie, je flirtais avec 4000 euros de crédit, quoi. Après, il faut payer les impôts, il faut payer la sécu, etc. Bon, on se retrouve vite en négatif, quoi. Je veux dire,
3: c'est
4: très simple.
3: Pour des revenus mensuels de combien?
4: Bah, avec les allocations familiales suisses, parce que je touche les allocations familiales suisses, ça faisait 6000 euros. Mais on se retrouve très vite. Il faut payer quand même des impôts malgré tout, il faut quand même payer la sécu, il faut manger.
3: Mm-hmm.
4: Faut quand même... Il y a des frais aussi pour aller travailler. Je travaille à 200 km de chez moi. Enfin bon, c'est...
3: Oui, c'était une situation assez complexe à gérer.
4: Ouais, c'était une situation super complexe. Alors après, évidemment, bah, le couple...
3: En pâtit.
4: Il y a des problèmes, etc.
3: Oui, oui.
4: Je me suis retrouvé... j'ai quitté un moment le domicile, je suis parti. Bah, vous louez quelque chose, enfin c'est impossible. Donc bah, après, on fait des recherches sur Internet. On dit comment je peux faire pour essayer
3: oui.
4: de sauver ce qui peut l'être.
3: Mm-hmm.
4: Alors j'ai demandé à la Banque de France un moratoire. À la Banque de France, au Crédit Agricole, un moratoire pour
3: oui.
4: le remboursement du crédit.
3: Oui.
4: Ils m'ont accordé un moratoire de 6 mois, mais j'avais demandé 2 ans.
3: D'accord.
4: Donc au final, je les ai mis au tribunal d'instance pour
3: oui.
4: demander ce moratoire. Mais j'avais des autres crédits aussi qui couraient.
3: D'accord.
4: En fait, je me suis retrouvé, je savais plus quoi faire. Alors j'ai fait une commission de surendettement.
3: D'accord.
4: La Banque de France m'a accordé un moratoire, mais comme j'avais cette action juridique contre le Crédit Agricole, le Crédit Agricole a fait appel.
3: De
4: du jugement qu'avait rendu enfin,
3: oui,
4: du jugement,
3: la décision.
4: De l'avis de la Banque de France.
3: Oui, de la décision, oui.
4: Et la décision a été cassée. Donc j'ai perdu contre le Crédit Agricole en décembre 2015.
3: D'accord, donc vous n'aviez plus le bénéfice de la procédure de surendettement.
4: Absolument.
3: Finalement. Donc vous étiez...
4: En décembre 2016, pardon. Donc j'avais plus le bénéfice.
3: D'accord.
4: Et là, il s'est passé. Parfois, il y a des choses dans la vie. Donc voilà, séparation. La maison qui est quand même mal vendable, c'est-à-dire qu'en faisant estimer la maison, je me retrouve quand même toujours avec une dette de 150 000 euros, même si je vends la maison.
3: D'accord.
4: Voilà, la situation est celle-là.
3: D'accord, aujourd'hui.
4: Alors, parfois, je sais pas si c'est le destin, ou j'écoute la radio et j'entends je sais plus si c'est sur France Bleu Alsace, où j'entends qu'il y a l'association Crésus.
3: Oui.
4: Et des gens qui s'expriment, etc. J'ai dit, tiens, c'est peut-être ça. Alors, petite recherche sur Internet. Et puis, j'ai contacté l'association, j'ai eu un premier rendez-vous sur Mulhouse.
3: Oui.
4: Donc la personne, c'était une personne bénévole, a vite compris
3: l'urgence,
4: la complexité de ma situation,
3: oui.
4: l'urgence
3: oui.
4: de la situation. Bon, parce que là, qu'est-ce qu'on risque, hein, c'est la saisie de la maison,
3: tout s'effondre, hein, oui,
4: c'est moyen
3: ça.
4: De se défendre, quoi.
3: Tout à fait.
4: Et donc après, on m'a demandé d'aller à Strasbourg pour rencontrer... les professionnels de Crésus qui ont analysé mon dossier et on a décidé d'initier une faillite personnelle.
3: Une faillite civile, oui, oui, oui, tout à fait.
4: La loi Alsace-Moselle. Hein.
3: Oui, exactement.
4: Il y aura un redressement judiciaire, on va dire. C'est comme un redressement judiciaire pour une entreprise, sauf que je suis un particulier.
3: Tout à fait. Oui, c'est une procédure très, très spécifique et qui est inhérente au droit local d'Alsace-Moselle.
4: En droit local.
3: Voilà, ouais. Tout à fait. Et on ne peut pas en bénéficier en dehors de l'Alsace-Moselle.
4: Absolument. Alors là, j'en suis là. Le dossier a été déposé. D'accord. J'attends d'être convoqué par le juge auprès du tribunal de grande instance. Donc aujourd'hui, je suis quand même encore sur un point d'interrogation. Mais avec quand même une certaine confiance. J'ai Crésus derrière moi.
3: Tout à fait.
4: Je sens qu'il y a une solution. Et que si ça fonctionnait, quoi, il y aura toujours une autre solution. Disons, je me sens moins seul, quoi. Donc,
3: oui.
4: Mon message, c'est en fait, quelle que soit votre situation. Bon, parce que moi, ce qui s'est passé, pourquoi j'en suis aussi arrivé là, c'est ce que j'ai pas le temps de dire aussi, c'est que ben, j'ai fait un burn-out professionnel et personnel. C'est-à-dire que face à cette situation, impossible d'aller travailler. Hein, parce que le 15 septembre, je me suis levé et puis impossible d'y aller, quoi.
3: D'accord.
4: Donc, je suis en arrêt maladie longue durée. J'ai toujours mon travail, hein. J'ai eu la chance de ne pas me faire licencier.
3: Alors Nicolas, comment du jour au lendemain, ça s'est manifesté comme ça? Vous étiez plombé?
4: Non, en analysant, en fait, j'ai commencé à plonger avec les difficultés. Hein.
3: Oui.
4: Ça a été peu à peu. Alors au début, il faut que j'assure le travail.
3: Oui.
4: Il faut que j'assure le travail. Il n'y a que ça, et puis laisse tomber le reste. Quoi. Donc, c'est-à-dire, on ne s'occupe plus de la maison, on ne s'occupe plus des dettes, on ne s'occupe plus bien de sa famille.
3: Oui.
4: On s'occupe, on se laisse un peu aller, et puis les ennuis s'accumulent, et puis on tient juste le travail, puis un jour, et bien on n'arrive même plus à aller au travail, quoi. Hein. Donc, et là, j'ai été, j'ai dit les choses à mon employeur telles qu'elles étaient.
3: Oui.
4: Et j'ai pas menti, j'ai pas dit, je suis gravement malade et je vous dis pas pourquoi.
3: Bien sûr.
4: Je leur ai dit les choses telles qu'elles étaient, que je ne pouvais plus le faire. Et que, j'ai eu aussi quelques ennuis suicidaires, quoi. Je veux dire, je suis tombé sur un service des ressources humaines qui a été assez humain et
3: qui vous a entendu.
4: N'a pas fait d'histoire pendant cet arrêt maladie, quoi, longue durée, quoi.
3: D'accord.
4: Il faut aussi dire les choses positives, parfois, qui peuvent aussi arriver dans une circonstance particulière comme celle-là.
3: C'est vrai que
4: je sais pas si je suis bien clair dans ce que j'ai dit, mais
3: votre situation
4: en fait, c'est une spirale infernale. Et en fait, on peut tomber pour 2000 euros comme on peut tomber pour 400 000 euros. Moi, l'étendue de la dette, elle est de 400 000 euros à peu près. Avec une maison qui en vaut, 260, 280, si tout va bien. Donc, il reste quand même un reliquat important. Mais voilà.
3: Ce qu'on entend, Nicolas, dans votre témoignage, c'est qu'effectivement, il faut pas s'isoler. Il faut trouver des acteurs qui puissent être aidants dans la démarche, hein, comme vous l'avez fait avec Crésus. Hein. Et je dirais que vous avez eu la bonne idée de chercher, de creuser, mais vous aviez effectivement cette volonté, et toujours, de vous en sortir. Même si, comme vous le dites, vous êtes passé par une période très noire avec un burn-out qui était forcément l'accumulation de tout ce que vous avez vécu. Hein.
4: Oui, tout à fait.
3: Et oui, donc ça, on le comprend bien. Donc...
4: Et après, c'est les huissiers aussi. Hein. J'ai pas le temps d'en parler, mais vous avez l'huissier qui déboule, qui veut vous saisir la voiture ou peu que vous avez. Enfin, et on se retrouve très seul face à ça. Et je pense que tout seul, même si on a des connaissances, même si on se croit fort, même si on n'arrive plus à assumer tout ça au bout d'un moment, il faut se faire aider. Quoi. C'est vraiment le message. Tournez-vous vers une association. Alors, là, c'est Crésus et je vous encourage à le faire. Il y en a sûrement d'autres.
3: Bien sûr.
4: Et pas se laisser faire. Hein.
3: Bah, c'est
4: on n'a tué personne.
3: Oui.
4: On a fait des fautes. Il faut aussi.
3: Je
4: suis dans cette situation. J'ai fait aussi des erreurs. On ne va pas dire tout est de la faute du système, etc. Mais après, il faut aussi se défendre et pas se laisser.
3: Écrasé par
4: dévorer,
3: le
4: hein.
3: Oui. Mmh. Oui, c'est comme un rouleau compresseur, hein, qui passe et qui vous écrase, hein, en fait.
4: Oui, tout à fait.
3: C'est exactement le et ce qui est important aussi, c'est votre lucidité. Quand on parle, vous parlez de vos responsabilités, hein, il y a effectivement des responsabilités qui sont à partager et qui sont à porter aussi. Et je crois que c'est aussi le message qu'on défend à Crésus, hein, c'est chacun a une part de responsabilité, et chacun doit donc participer aussi à la solution, à la réponse.
4: Tout à fait.
3: Hein, et je crois qu'aujourd'hui, c'est vraiment...
4: Si le juge me dit qu'il faut que j'en paye une partie, je l'accepterai.
3: Bien hein. sûr.
4: C'est pas, mon but n'est pas de dire je suis responsable de rien et je m'en lave les mains. Non, d'ailleurs, en allant vers Crésus, c'est de dire on trouve une solution qui soit raisonnable pour tout le monde et qui permette à chacun de s'en sortir.
3: Hein. Oui, d'accord. Alors, Nicolas...
4: Et aussi un dernier...
3: conseil,
4: c'est un avis très personnel.
3: Vous en prie.
4: Que tout le monde rêve en France d'être un propriétaire, d'avoir une maison, un appart, que sais-je. Et dans la situation économique du pays où il y a quand même une instabilité professionnelle, où les gens risquent de perdre leur emploi, après il y a aussi les divorces, les couples qui tiennent moins.
3: Oui.
4: Mon message, c'est si vous investissez dans l'immobilier, ayez un apport personnel, ce qui n'était pas mon cas. Oui. Ce qui permet quand même, dans ce type de difficulté, quand il y a une revente, d'imiter la casse.
3: Tout à fait.
4: Ça, c'est un avis qui est très personnel, mais d'avoir 20 à 30% de l'apport permet, en cas de problème personnel, financier, économique, oui, d'amortir le choc.
3: Oui, d'avoir une marge de manœuvre.
4: Hein. Ouais, ouais.
3: Nicolas, merci infiniment pour votre témoignage. Merci. Donc, on vous suit et on attend la réponse du tribunal, hein, évidemment.
4: Oui, tout à fait.
3: Donc, on vous dit à très bientôt à Crésus.
4: À très bientôt.
3: Et merci à vous.
4: Merci à vous.
3: Au revoir.
4: Bonne journée. Au revoir.
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3: Bien, après le témoignage de Nicolas, nous avons Dominique en ligne. Bonjour Dominique.
5: Bonjour à vous.
3: Voilà, vous êtes sur Radio Crésus, la radio qui vous aide, la radio qui vous écoute. Eh bien, justement, racontez-nous votre histoire, ce qui vous est arrivé.
5: Alors, j'ai eu besoin de l'association Crésus sur Strasbourg il y a de cela 2 ans à peu près.
3: Oui.
5: Puisque suite à une séparation et suite à un licenciement dans la foulée, j'étais dans une situation financière très délicate, très difficile. Et je me suis raccroché à l'association Crésus pour sortir la tête hors de l'eau. Plusieurs personnes m'avaient conseillé de contacter Crésus par expérience également. Et voilà, avec Crésus, nous avons trouvé une solution pour étaler les crédits, faire noter notamment le montage du dossier de surendettement auprès de la Banque de France.
3: D'accord.
5: Donc voilà, alors, Crésus pour a être... été vraiment une très très grande aide.
3: Merci Dominique. Alors pour être un peu plus précis sur ce qui vous est arrivé, donc vous expliquez une séparation et dans la foulée un licenciement, ce qui veut dire à la fois une augmentation des charges liées à la séparation, puisque je pense que vous aviez dû vivre après prendre en charge le loyer seul, etc.
5: C'est ça.
3: Voilà. Et ensuite, une baisse des ressources avec le licenciement.
5: C'est ça, bien.
3: Donc, la différence, c'est-à-dire entre la situation initiale et la situation d'impasse budgétaire, l'écart était de combien ? Vous étiez à quoi ?
5: Ah ben, on était, je dirais, je partais avec un salaire de base, on va être très ouvert, un salaire de base qui était à 2 400 €, donc ça c'était plus les revenus de madame
3: net
5: à l'époque.
3: Oui.
5: Et du jour au lendemain, je me suis retrouvé dans une situation de chômage où là je touchais un peu plus que la moitié.
3: D'accord.
5: Et des charges par contre qui avaient elles aussi doublé.
3: Voilà.
5: Avec, du fait de d'une pension alimentaire, du fait effectivement de charges de loyer à payer seul. Hein.
3: D'accord.
5: Donc, c'était une situation vraiment catastrophique.
3: Oui.
5: Alors dans un premier temps, donc on joue un peu la politique de l'autruche, on se dit que ça va s'arranger.
3: Oui.
5: Et on commence à creuser, on reçoit des lettres de rappel, des organismes de crédit, et voilà, et ça devient une situation très difficile. Difficile à un point où on se pose la question, on se demande comment est-ce qu'on va s'en sortir. Quoi.
3: Alors à quel moment vous avez pris conscience vraiment qu'il vous fallait une aide ?
5: C'est quand j'ai commencé vraiment à me dire ça, je n'y arriverai plus, c'est-à-dire, allez, on va dire six mois après
3: les événements,
5: après, je dirais, la descente aux enfers. Quoi.
3: D'accord. Oui, donc c'est pas immédiat. On espère toujours repartir d'un bon pied, et puis finalement on se rend compte que les portes se ferment progressivement. On n'arrive pas à obtenir ce qu'on souhaite.
5: C'est ça. Hein, c'est ça. C'est exactement ça. Et vu le marché de l'emploi, la situation était très difficile. Elle est toujours, hein, bien sûr. Hein,
3: oui.
5: Mais malheureusement, ça n'évoluait pas. Il n'y avait pas d'évolution possible. Et après, c'est vraiment un engrenage, puisque les banques commencent à rejeter les prélèvements. Malheureusement, tout ceci a des frais de rejet,
3: oui,
5: qui sont conséquents. Donc non seulement on est dans une situation financière très délicate, mais en plus on a vraiment l'impression qu'on nous en rajoute en nous balançant des frais de rejet. Et après le moral en prend un grand coup.
3: Oui, parce qu'on a l'impression que quoi qu'on fasse, de toute façon, on nous tire vers le bas. Et c'est un peu la spirale qui tire comme un siphon. Et c'est très compliqué.
5: C'est ça.
3: Alors, la solution à travers le dossier de surendettement, pour vous, vous l'avez senti comment? Est-ce que vous l'avez perçu comme le dossier de la honte? Est-ce que vous avez estimé plutôt que c'était une bouffée d'oxygène pour vous?
5: Au départ, on se dit, quand on parle de dossier de surendettement auprès de la Banque de France, on se dit c'est un gros truc, quoi. On se dit, ça va être terrible, on va être d'une part fiché Banque de France. Surtout que moi, mon historique personnel, pendant des années, j'ai vécu relativement largement, on va dire. J'avais un salaire, j'avais une famille, voilà. Donc pour moi, les problèmes bancaires, je n'en avais quasiment pas. Hein. Mm-hmm. Et là, du jour au lendemain, séparation. Licenciement, dossier de surendettement, je me dis mais où est-ce que ça va s'arrêter? Et oui, au départ, c'est on se dit, quand on nous parle de ce dossier de surendettement, on nous dit notre vie est finie.
3: Oui.
5: Qui dit surendettement, dit c'est bon, on est fiché Banque de France, on ne va pas s'en sortir, on va être pointé, montré du doigt, les organismes de crédit, c'est même plus la peine d'y penser, que va penser les proches, la famille.
3: Et qui vous disait ça quand on a un dossier de surendettement, c'est fini? C'est une impression ou on vous l'a exprimé clairement?
5: Non, j'ai exprimé clairement.
3: Oui.
5: Hein.
3: Oui,
5: c'était vraiment quelque part une honte.
3: Hein. Oui, mais marqué au fer. Hein. Oui, tout à fait. Tout à
5: voilà,
3: fait.
5: Donc c'était vraiment très très difficile à supporter. Ça, je n'aurais peut-être pas pu le supporter. Mais, c'est en cela où le travail de l'association Crésus a été vraiment formidable, puisque sans empathie aucune, hein, là on ne va pas parler d'empathie,
3: oui,
5: mais c'est le conseil que j'ai eu auprès des personnes de l'association. Je sentais avoir en face de moi des personnes qui avaient de l'expérience, sans préjugés.
3: Oui.
5: Voilà, sans montrer du doigt, sans dire ou honte à vous, vous êtes en dossier de surendettement, un de plus.
3: Oui.
5: Non, vraiment, mais sans empathie. C'est-à-dire que ils m'ont vraiment aidé à reprendre confiance en moi, en fait.
3: Oui. Bah, notre action, c'est vrai qu'elle elle se traduit par des éléments objectifs qu'on vous apporte, hein, des informations qui vous permettent d'avancer et de sortir progressivement du tunnel. Et aussi d'être dans le non-jugement, c'est assez important pour nous. Hein. C'est vraiment une des valeurs que nous défendons, qui est le pendant de l'humanisme, hein, que nous portons. Hein. Et c'est important que vous le rappeliez, parce que pour nous, c'est un élément déterminant. Hein. Et le jour où on sera dans le jugement, on ne sera plus à notre place. C'est ça qui est important aussi de dire, hein, au niveau de Crésus. Hein. Alors vous avez bénéficié du plan, d'un plan de redressement, d'un effacement. Comment ça s'est passé ensuite avec le dossier de surendettement?
5: Alors, donc grâce à l'aide et au conseil de l'association Crésus, j'ai monté le dossier pour la Banque de France.
3: Oui.
5: Je l'ai déposé auprès de la Banque de France, et à partir de là, effectivement, le plan de d'épurement de la dette, enfin de remboursement,
3: oui,
5: par échelonnement, a été accepté.
3: D'accord.
5: Par la Banque de France et par les organismes prêteurs, en fait.
3: D'accord. Et sur quelle durée, le plan?
5: Sur 5 ans.
3: Sur 5 ans.
5: C'est-à-dire qu'il y avait une somme de 15 000 euros. Alors, ce n'est pas énorme, certes, mais c'est quand même 15 000 euros.
3: C'est
5: 15 000 euros. À épurer. Donc avec des couverts bancaires, deux crédits à la consommation plus un crédit véhicule.
3: Bien sûr, oui.
5: Et donc l'échelonnement a été fait sur 5 ans.
3: D'accord.
5: C'est-à-dire que là, je suis à peu près à 300 euros de remboursement mensuel, au lieu de quelque chose comme 900 ou 1000 euros avant. questionnement.
6: La différence est impressionnante, hein. On est à un tiers par rapport à ce que... Oui, c'est colossal. Et c'est effectivement la bouffée d'oxygène qu'il vous fallait pour, pour reprendre pied, finalement.
5: C'est ça. Et malheureusement, seul, je n'aurais, sans passer par le plan de surendettement, je n'aurais jamais pu renégocier ceci auprès de mes...
6: auprès des
5: maisons de crédit auprès de ma banque.
6: Oui, oui, c'est important de le rappeler, vous avez raison, hein. Comme je le dis bien souvent, le dossier de surendettement s'est perçu comme un dossier qu'il faut éviter, dans lequel il ne faut pas rentrer, mais pourtant, ça a vraiment vocation à protéger les personnes qui sont dans votre situation, par exemple. Et je dirais que les mesures, aujourd'hui, ont même tendance à être très, très rapidement prises. Hein. Donc, il y a un travail des commissions de surendettement qui est plus rapide, qui est plus efficace, qui vise à mieux protéger aussi les surendettés. Et il faut bien le percevoir comme un outil de protection du consommateur. Hein.
5: Et ça, tout à fait.
6: Et ça, c'est pas... On se rend compte que lorsqu'on en bénéficie véritablement. Hein, je crois que c'est important de le rappeler. Alors Dominique, si vous aviez un conseil pour terminer notre interview à donner à nos auditeurs, un conseil.
5: Alors, ne pas s'enfermer sur soi-même. Aujourd'hui, je pense que la situation, les situations financières difficiles, c'est donné à tout le monde. Ma propre expérience le dit. J'ai très très bien vécu avec un très bon job, un très bon travail pendant des années, et du jour au lendemain, en l'espace de 2 mois, tout s'effondre. Ça peut arriver à n'importe qui, alors attention, je ne veux pas être pessimiste, mais ça peut arriver effectivement à n'importe qui.
6: Oui, c'est la réalité.
5: Quand ça arrive, ne jamais jouer la politique de l'autruche, contacter immédiatement les services, enfin les sociétés de crédit ou les diverses personnes qui nous avons quelques griefs. Sans grand espoir, je dirais, de trouver une solution, parce que bien souvent, ils prêchent pour leur paroisse.
6: Oui.
5: Donc, voilà.
6: Mais c'est une étape importante à réaliser. Il faut le faire.
5: Mais il faut le faire, il faut leur dire attention, il y a des difficultés, trouvons ensemble une solution.
6: Oui.
5: Alors, bien souvent, ils vont prêcher pour leur société, en oubliant qu'ils ne sont peut-être peut-être pas tout seul à être créditeur
6: de la personne. Oui, bien sûr.
5: Et justement, se faire aider et se faire conseiller par une association qui a un œil extérieur. Et qui a un œil extérieur neutre.
6: Oui.
5: Beaucoup de personnes ou beaucoup d'organismes vont vous conseiller sur... Sur le crédit, sur les situations de surendettement, tout ceci, mais avec toujours en arrière-pensée un bénéfice à en tirer.
6: Oui.
5: Beaucoup de sociétés vous proposent un rachat de crédit,
6: hein,
5: ou des épurements, ou des choses comme ça, mais qui coûtent cher à la longueur.
6: Oui.
5: Sur la longueur. Effectivement, il y a des solutions qui sont gratuites, qui sont à la portée de tous. Alors, ça nécessite un petit peu de travail et de réflexion, certes, mais en cela, l'association Crésus est là pour épauler les personnes qui sont dans le besoin. Donc voilà, c'est ne pas jouer la politique de l'autruche, agir immédiatement, demander conseil auprès de l'association Crésus, et si cela est nécessaire, monter un dossier de surendettement.
6: Mais Dominique,
5: ce n'est pas la mort en soi, ce n'est pas une fin en soi. Le monde ne s'écroule pas.
6: Et non, au contraire, oui. c'est le début de la sortie. C'est ça qu'il faut rappeler.
5: C'est le début de la sortie. Et je peux vous assurer que il y a de ça un an maintenant, quand j'ai eu ce dossier d'acceptation de la Banque de France,
6: oui.
5: Mais pour moi, c'était le plus beau jour de ma vie.
6: Oui.
5: Parce que je me disais, je suis protégé.
6: Oui.
5: Je peux à nouveau me projeter dans le sens où je sais que mes prélèvements vont être à la hauteur de mes ressources.
6: Tout à fait.
5: Très important.
6: Oui.
5: Puisqu'ils ont été calculés comme cela. Donc voilà, c'est un grand moment de sérénité. Et si j'avais agi plus tôt, ce moment de sérénité, je l'aurais également connu plus tôt.
6: Oui. Tout à fait. Et souvent, on subit pendant longtemps les affres, je dirais les angoisses, hein, du harcèlement, quelquefois des créanciers. Et c'est vraiment important ce que vous dites aussi par rapport au rôle de Crésus. Hein. Il n'y a pas d'ambiguïté sur notre mission. C'est une mission d'intérêt général.
5: Voilà.
6: Il faut le dire. Hein. Même une mission d'utilité publique, il faut le rappeler. Et je dirais que là, les choses sont claires. Quand on intervient, c'est en direction de l'aide aux personnes pour les aider effectivement à trouver la réponse la plus adaptée par rapport à la problématique financière. Et je crois que dans votre conseil, qui a été bien, bien nourri, là, hein, on a bien compris qu'il fallait surtout pas s'isoler, hein, Dominique. Dominique, voilà, je voulais vous remercier vivement pour votre témoignage qui était très riche et très, très précis aussi. Hein. C'est important pour nos auditeurs de bien comprendre en quoi effectivement la procédure de surendettement peut leur être utile lorsqu'ils sont dans une situation comparable à la vôtre. Hein. À bientôt, voilà. Dominique.
5: Mais je vous remercie. Merci pour ce moment de partage. Et puis, surtout, et comme on le disait, ne baissons pas les bras et attaquons le front.
6: Voilà.
5: Il ne faut pas s'enfermer.
6: Exactement, il faut se défendre, hein, Dominique. Merci à vous et bonne journée.
5: Merci à vous.
6: Au revoir.
5: Au revoir.
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3: Vous êtes bien sur Radio Crésus et un nouveau témoignage, celui de Julie. Bonjour Julie.
7: Bonjour.
6: Alors Julie, vous êtes retrouvée dans une impasse financière. Il me semble que vous étiez gérante d'une entreprise, c'est cela ?
7: Oui, j'étais gérante de ma propre boutique.
6: Une boutique de quoi ?
7: Une boutique de prêt-à-porter, de location de maroquinerie de luxe.
6: D'accord. Alors qu'est-ce qui vous est arrivé, Julie ?
7: Ben, tout simplement, j'ai voulu monter mon entreprise et tenter de vivre de ma passion, puisque je suis passionnée de mode et de choses comme ça. J'ai monté mon petit projet et je me suis associée. J'ai pas trouvé les bons soutiens ni les bons associés, on va dire ça comme ça. Donc voilà, et après voilà, la conjoncture faisait que c'était pas forcément comment est-ce que je pourrais expliquer, la conjoncture était pas bonne ni pour le consommateur ni pour les entrepreneurs, etc. Et voilà.
6: D'accord.
7: Et au moment où j'ai vu que je n'allais pas y arriver, j'ai tout simplement préféré arrêter et limiter les dégâts au minimum plutôt que de continuer et de m'enliser plus loin.
6: D'accord. Alors dans votre business plan, vous aviez calculé combien vous deviez faire de chiffres par mois ou par semaine ?
7: Oui, mais tout simplement, enfin c'était même pas par mois, c'était par jour et tout simplement on n'y arrivait pas. Donc c'était trop compliqué. Enfin voilà, nous on était situés sur Colmar et on n'a pas réussi.
6: Alors, le chiffre d'affaires, on parlait de quelques éléments. Là. C'est important aussi qu'on comprenne. Il fallait rentrer combien ? 100, 200, 300, 500 euros par jour ?
7: Ah non, il fallait rentrer à peu près entre 2000 et 2400 euros par jour.
6: D'accord, donc c'est une somme conséquente.
7: C'est une somme conséquente, ouais. Donc voilà, et on n'y arrivait pas, on ne pouvait pas se verser de salaire. Enfin, c'était compliqué, quoi. Donc voilà.
6: D'accord. Alors, quand on ouvre sa propre entreprise, hein, sa boutique, il y a des apports qu'on introduit. Vous aviez vous-même apporté
7: Oui, on avait apporté aussi. On avait apporté chacune une somme et voilà. Mais bon, ça n'a pas suffi. Donc, sachant que dans le prêt-à-porter, il faut toujours avancer une collection. Enfin. Pour que les banques puissent vous prêter, en fait, il faut quasiment avoir à peu près injecté la même somme que ce que vous empruntez.
6: D'accord.
7: Voilà.
6: D'accord. Et là, aujourd'hui, les apports, ils ont pas été suffisants. Il y a eu effectivement.
7: Les apports n'ont pas été suffisants. Ouais. Et voilà, on avait un loyer qui était exorbitant. On avait un droit au bail. Enfin, voilà. Et on s'est retrouvé vraiment dans l'impasse. Donc, voilà. Après, moi, j'ai eu la chance de liquider, mais avec très peu de dettes, en fait.
6: Alors là, on parle de la solution, mais avant d'en arriver à ça, est-ce que vous aviez effectivement étudié la concurrence sur le territoire
7: On avait fait, sûr, on avait fait tout ce qu'il fallait. On avait le business plan, on avait fait une étude de marché. Ensuite, on s'était mis dans la rue où on allait exercer, en fait, et on avait compté le nombre de passages, le nombre de gens avec un sac. Enfin, voilà, on avait vraiment fait une étude
6: poussée.
7: assez réaliste en fait. Ouais. Voilà, simplement, bon ben, ça n'a pas suffi.
6: Alors, qu'est-ce qui fait qu'à un moment donné, ce qu'on fait, ce qu'on marque sur le papier, ce qu'on théorise d'une certaine manière, hein, ça ne prend pas. Est-ce que c'était l'emplacement qui n'était pas idéal? Alors, vous parliez effectivement d'une associée ou d'un associé qui n'était pas peut-être le bon. Est-ce qu'il...
7: Déjà, il y avait la conjoncture qui n'était pas bonne.
6: Oui.
7: Voilà, parce que avant de penser à s'acheter des vêtements ou à se faire plaisir, on va d'abord penser à se loger, payer son loyer, payer ses factures, faire plaisir un petit peu à ses enfants dans les activités ou les choses comme ça, avoir un frigo rempli.
6: Oui.
7: Donc voilà.
6: D'accord. Alors, comment vous en êtes sorti? Vous avez parlé effectivement d'une procédure.
7: Bah, tout simplement, en fait, j'ai entendu parler de Crésus, je sais plus, je crois que c'était via la Banque de France ou quelque chose comme ça. Et en fait, je les ai appelés, j'ai pris rendez-vous.
6: Oui.
7: Et en fait, ben, j'ai été tout de suite prise en charge, super bien accompagnée. Et voilà, donc après, le dossier a mis un petit peu plus de temps, parce qu'en plus, dans la foulée, je divorçais, donc ça faisait beaucoup de choses. Et en fait, Crésus a monté tout mon dossier. Enfin, on a réuni toutes les pièces, etc. Et voilà, et j'ai pu déposer mon dossier au tribunal. Et voilà, et je suis passée. Et là, la liquidation est intervenue. Et j'ai pu bénéficier en fait d'une liquidation simplifiée.
6: D'accord.
7: Donc voilà. Donc
6: là, vous partagez. Vous repartez à zéro, là, finalement.
7: Ben, en fait, je repars de zéro. J'ai pas de dette, j'ai rien. Donc, j'ai même pas besoin de bénéficier d'une liquidation personnelle ou d'une faillite civile ou quoi que ce soit. J'ai même pas besoin de tout ça. Mon entreprise est liquidée. Et voilà. Et en fait, on ne viendra pas puiser sur mes biens personnels.
6: D'accord. Alors, quels enseignements vous tirez de cette expérience qui est un peu malheureuse, mais je dirais on apprend aussi de ces échecs, hein, c'est important de le dire.
7: Bah, malheureuse, oui. Je le vois pas comme ça. Je pense
6: c'est bien,
7: voilà,
6: super.
7: J'ai tenté de vivre de mon projet.
6: Bravo.
7: Je l'ai fait naître. J'en ai profité le temps que j'en ai profité. Et voilà, malheureusement, j'ai pas pu le voir s'agrandir comme je l'aurais souhaité, et voilà, mais je le vis pas mal en fait. Alors bien sûr, je remonterai jamais de commerce, je ne retenterai jamais la chose, mais vis comme une expérience et j'ai tenté de le faire. Au moins voilà, je l'aurais fait. Je ne serais pas restée frustrée de quelque chose que je n'avais pas fait.
6: Bon, vous avez l'air jeune, hein, quand on vous entend à la radio. Vous avez...
7: Oui.
6: Oui, voilà. Donc, je pense que vous avez encore beaucoup de projets à mener. Il ne faut jamais dire jamais, on ne sait jamais. Il faut l'expérience
7: non,
6: que vous avez vécue.
7: Non, je ne pense pas. Je vais retourner vraiment dans ma voie. Et voilà. Donc, j'ai retrouvé un travail par la suite très rapidement.
6: D'accord.
7: Et voilà, là, je repars. On quitte la région. Et voilà. Tenté.
6: Bon, ben, c'est
7: maintenant,
6: super.
7: Voilà. Ouais. J'aurais essayé.
6: Une expérience, voilà. Et,
7: exactement.
6: Et qui sert pour l'avenir. Alors, Julie, si vous aviez un conseil à donner à nos auditeurs, à nos auditrices, pour terminer cette interview.
7: Un conseil au niveau des entreprises ou...
6: Comme vous voulez. Vous êtes libre d'apporter votre contribution sur Radio Crésus.
7: Oui, non. Bah, un conseil, j'ai pas vraiment de conseil à donner. Après, je pense que voilà, il y a des organismes comme le vôtre qui existent et on est toujours les bienvenus et voilà. Et faut pas hésiter à poser des questions, à demander conseil et voilà. Et après, si on veut tenter de faire certains projets, de monter certains projets, voilà, faut le faire et advienne ce qu'il advienne. Enfin voilà, j'ai pas vraiment conseils à donner.
6: Vous en avez donné là un conseil. En tout cas, Julie, vous êtes très dynamique, hein, on le sent, et vous avez vraiment vous projetez vers l'avenir, ça c'est important. Hein, et je crois qu'il faut vous nous avez bien, je dirais, fait comprendre qu'effectivement il faut aller de l'avant. Et ça,
7: mais il faut aller de l'avant. Après, malheureusement, des fois, il nous arrive des petits accidents de la vie. Ben, c'est pas grave, c'est des leçons de vie et ça nous permet d'évoluer différemment. Et voilà, on est. Oui. On n'est pas obligé d'être malheureux toute sa vie parce qu'on a subi, enfin on a vécu quelques petits désagréments comme ça. Il y a des solutions pour tout, dans tout, et voilà, je veux dire, on peut tout surmonter.
6: Oui, merci beaucoup Julie hein, pour votre témoignage très positif.
7: Hein.
6: C'est important, et puis ça permet aussi de remonter le moral de certains auditeurs qui seraient dans une difficulté financière et qui n'auraient pas votre pêche, hein, qui n'auraient pas votre énergie et votre état d'esprit. Donc ça c'est important, merci infiniment pour votre contribution et on vous souhaite bon vent hein, pour la suite.
7: Merci beaucoup, merci à Crésus.
6: Voilà, merci Julie.
7: À bientôt,
6: au revoir.
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3: Après le témoignage vivifiant de Julie, nous avons avec nous Jean. Bonjour Jean.
8: Bonjour Monsieur Alter.
6: Voilà, vous êtes sur Radio Crésus, hein, vous avez accepté de témoigner de votre situation. Vous êtes retraité, c'est cela ?
8: Je suis retraité, retraité et veuf.
6: Et veuf. Et donc, vous avez été confronté à des difficultés financières qui vous ont amené à contacter Crésus. Alors, comment vous en êtes venu à avoir ces difficultés financières ?
8: Eh bien, justement, je me suis remarié trop vite. Je me suis présenté comme un sauveur. Et ensuite, disons, ben voilà, après disons, un an et demi de mariage, à peu près, la vie commune. Je me suis de sauveur, je suis passé à victime.
6: Alors expliquez-nous ça, comment est-ce qu'on peut être sauveur dans le cadre d'un mariage ?
8: Parce que justement, il y avait, disons, j'étais sauveur parce que, disons, il y avait un crédit d'endettement qui était bien caché.
6: Oui.
8: Et une fois marié, ben voilà, il apparaît. Donc, quand disons, le budget du ménage ne va pas bien, on cherche à savoir ce qui se passe, et voilà, donc il y avait un crédit d'endettement, et le sauveur, il a fait un rachat de crédit, ben voilà, on va faire un rachat de crédit, essayer ça, et voilà, quoi, et puis un an après, le sauveur est devenu victime, c'est-à-dire que j'ai compris, voilà, un peu tard, et je n'avais plus qu'à partir, voilà, j'ai plus le choix.
6: D'accord.
8: Et ensuite,
6: alors, en gros, votre épouse, avant d'être votre épouse, avait effectivement souscrit un crédit. Elle vous en avait pas parlé. Vous décidez de vous marier et elle vous révèle en fait, par la suite la situation économique. C'est ça.
8: Oui, voilà, c'est ça.
6: C'est
8: oui.
6: Ça. Hein.
8: Donc, alors, quand on dit après oui. Victime, c'est parce que finalement, bon voilà, c'était bien joué pour elle, quoi. Donc.
6: Alors quand on parle de rachat de crédit, est-ce qu'il a été facile à réaliser ce rachat de crédit?
8: Oui, parce que j'ai quand même une bonne retraite. J'avais un revenu de location. Donc, j'étais tout de même assez. J'étais le sauveur. C'est pour oui. Ça que je l'ai.
6: Quand on dit des revenus confortables, ça veut dire quoi, Jean? Parce que il faut qu'on parle aussi peut-être de chiffres. C'était quoi, 2, 3 000 euros, 4 000 euros par mois, plus, moins?
8: Ah non, non, que, non, non. À peu près, on va dire, 300 euros en plus par mois.
6: Que 300 euros de plus que par rapport à quoi?
8: Pas par rapport à ma retraite, quoi.
6: Oui, mais globalement, par mois, vous gagnez combien? Vous aviez combien à peu près par mois? Vous savez, c'est pas... Oui, vous ne voulez pas en parler?
8: Mais c'est pas... Si, mais mental, oui.
6: Oui, oui. Ouais.
8: Bah, disons que ça faisait à peu près, 1700 euros par mois. Quoi.
6: De revenus par mois, d'accord.
8: Oui.
6: Et donc, là, vous aviez effectivement le crédit à payer. Le rachat de crédit, ça vous coûtait combien par mois?
8: Eh bien, ça nous coûtait 250 euros.
6: D'accord. Et donc là, c'était tenable.
8: C'était tenable parce que, on le partageait en
6: d'accord.
8: deux. Quoi, hein,
6: d'accord. Et donc, le mariage a duré le temps qu'il a duré. Aujourd'hui, est-ce que vous êtes toujours marié? Vous êtes divorcé?
8: Et voilà, donc quand je dis il a fallu que je parte, c'est-à-dire que, oui, voilà, il fallait que je m'en aille.
6: Oui.
8: C'est-à-dire que je demande le divorce. Et disons que c'est pas... Donc c'est un divorce, on va dire, tumultueux, quoi. C'est-à-dire qu'après le prononcé de... avec un bon avocat, après le prononcé de divorce en non-conciliation, je me suis retrouvé à payer le crédit jusqu'à mes 72 ans maintenant.
6: D'accord. Et donc ça, c'est une situation qui pour vous était financièrement possible ou aujourd'hui, est-ce que c'est vraiment une charge trop importante?
8: C'était quand même assez disons, c'était un petit peu juste, surtout que très vite, mes revenus immobiliers se sont écroulés, c'est-à-dire que c'était un revenu de location d'un bâtiment industriel, et l'économie, étant scalée, il n'y avait plus de location.
6: D'accord.
8: Dedans, quoi. Enfin, donc c'est un produit de location d'une SCI, donc j'étais pas tout seul, quoi. Hein. Donc,
6: oui.
8: Voilà. Je me suis retrouvé, disons, qu'avec une baisse de revenus et comme ça fait 3 ans que nous sommes toujours pas divorcés, hein, donc les frais d'avocat et puis tout, et puis disons des frais supplémentaires. On fait que je suis arrivé, cet hiver-ci
6: à vous poser la question, très mauvaise posture.
8: Oui.
6: Et du coup, vous vous êtes posé la question comment faire pour m'en sortir, je pense.
8: C'est sûr, oui. J'étais chercher un conseil auprès de services sociaux, différents services sociaux, et disons qu'une personne, personnellement d'ailleurs, je me souviens, elle m'a conseillé donc Crésus.
6: D'accord. Et vous connaissiez l'association avant qu'on vous la conseille ou pas du tout?
8: Oui, en fait, tout à fait par hasard, oui. Étant retraité, je suis beaucoup investi dans le bénévolat, dans les associations, dans la culture. Un groupe avait loué une salle chez vous à Strasbourg. Mais c'était en 2010, quelque chose comme ça. Quoi. Donc,
6: d'accord. Vous aviez déjà une connaissance de la structure. Alors, est-ce que Crésus vous a apporté un réel soutien dans votre rétablissement?
8: Oui, c'est sûr, parce que non seulement un soutien, mais la première fois que je me suis rendu dans vos bureaux, j'ai ressenti quand même une certaine chaleur humaine, une capacité à recevoir. Une détresse, on va dire un petit peu état d'esprit.
6: Oui,
8: voilà.
6: Oui.
8: Ça a vraiment très bien passé, je me suis senti bien. Et il y avait aussi ce que j'ai apprécié, des rapidités de décision quand j'ai un petit peu... Les décisions étaient vite prises, qui montrent une bonne expérience.
6: Tout à fait, oui. C'est nos 25 ans d'expérience qui parlent, puisqu'on a été créé en 1992. Hein, donc Crésus a un bon quart de siècle maintenant de vécu sur les questions du surendettement, et vous en avez pleinement profité, je dirais, lors de votre venue dans nos locaux. Alors,
8: voilà.
6: Aujourd'hui, vous en êtes où dans le rétablissement financier de votre situation? Est-ce que vous avez...
8: Après avoir considéré... J'étais dans le service du côté droit de la famille, c'était?
6: Oui, droit, ok, c'était sur le dossier de surendettement, oui.
8: Auprès d'une avocate bénévole.
6: D'accord.
8: Parce que finalement, il y avait les deux, quoi. Hein.
6: Oui.
8: Donc finalement, le mieux, c'était de passer par le service financier, quoi. Hein. Mm-hmm. De Strasbourg, on m'a pris rendez-vous.
6: Oui.
8: On m'a pris un rendez-vous auprès de la permanence de Colmar, auprès du bénévole.
6: D'accord. Oui.
8: De la permanence de Colmar. Et là, il m'a aidé, à monter le dossier un dossier de surendettement qui était finalement la meilleure solution.
6: D'accord. Et ce dossier aujourd'hui, il est en cours, il a été accepté. Est-ce que vous avez eu des retours sur ce dossier ou pas?
8: Oui, non, pas encore, parce qu'apparemment, il y a quand même, je suis pas tout seul, il y a beaucoup de, ça bloque un petit peu, ça va être un petit peu long, mais il est déposé, et puis je fais confiance, ça va revenir. Et donc le bénévole, la permanence de Colmar m'a dit, de toute façon, dès que je reçois une réponse,
6: oui.
8: sous forme de, disons, de lettre recommandée d'ailleurs.
6: Oui.
8: Tout de suite, je l'appelle et, disons, il prend un rendez-vous entre deux. Enfin, tout de suite, disons. Et,
6: bien sûr.
8: Je le vois.
6: D'accord. Alors, c'est clair que le dossier de surendettement, il va prendre un peu de temps à être décidé, la décision sur la recevabilité prend un peu de temps, mais pas plus de 3 mois. Hein. Donc la loi, elle fixe les règles. Hein, donc ça, c'est clair. Donc normalement, vous devriez avoir une réponse assez rapidement, d'autant plus que les commissions de surendettement aujourd'hui travaillent assez vite. Hein, donc il faut s'attendre à ce que ça vienne dans quelques jours, voire quelques semaines. Mais en tous les cas, on aura vraisemblablement nous aussi une copie, un duplicata, si effectivement on apparaît sur le dossier. Et ce qui nous permet aussi d'être informé des étapes de la procédure et aussi de prendre contact éventuellement avec vous. Mais là, en l'occurrence, on vous demande de faire la démarche. C'est important qu'on reste en contact hein, pour vous expliquer aussi le contenu des courriers qui ne sont pas toujours très clairs hein, pour la personne qui est en procédure. Donc nous, on peut effectivement vous apporter toutes les informations utiles pour bien comprendre toutes les étapes de la procédure, les unes après les autres. Hein. Alors Jean, est-ce que vous avez un conseil à donner à nos auditeurs qui nous écoutent? Est-ce que vous avez des points, alors des points de vigilance? Assez compliqué peut-être hein, à trouver maintenant.
8: Oui, non, quelques secondes
6: de réflexion.
8: Quelques secondes de réflexion pour répondre juste.
6: Je vous en prie.
8: Et trouver les mots. Ce qu'il y a, mon expérience que je pourrais,
6: partager,
8: transmettre, oui. C'est que finalement, on arrive, en général, on vient vous voir, on va voir les services sociaux quand vraiment on est bien enfoncé, quoi.
6: Tout à fait.
8: En général, c'est quand ça se passe, quoi.
6: Oui.
8: Bon, je suis, assez âgé, donc une certaine sagesse. J'ai évité, d'avoir des impayés, déjà. J'évite absolument, quoi.
6: Oui.
8: Donc, mais disons que ça me met aussi dans un état psychologique assez, où on va dire que c'est la peur, en gros. C'est la peur qui prend le dessus.
6: Oui.
8: Et finalement, même si on se sent bien, on sent l'accueil, on sent une chaleur humaine déjà,
6: oui.
8: Et une capacité à répondre et à agir à nos questions. Par moment, on a quand même un petit peu. Moi, j'ai eu des reculs en me disant, non, ça va pas ça. Ce qu'il me dit là, c'est pas.
6: Oui, vous étiez.
8: Mais
6: disons
8: que c'est. Il faut faire confiance, quoi. Voilà. Quoi,
6: oui,
8: il faut faire confiance et même si la réponse nous paraît difficile. Difficilement acceptable, c'est parce que on est dans une situation qui est critique et automatiquement on la prend mal cette solution.
6: Il faut passer un cap.
8: C'est faire confiance.
6: Oui.
8: C'est faire confiance c'est une apparence, quelque chose qui nous apparaît, mais finalement qui est efficace parce qu'on sent qu'il y a des métiers, il y a l'expérience, quoi.
6: Donc ça, c'est important, la confiance. Juste une précision, quand vous parliez de « on a peur », il y a des angoisses qui apparaissent. De quelle peur vous parlez exactement? On a peur de quoi, finalement, quand on est dans une situation?
8: Oui, on a peur. On a peur parce que finalement, on voit pas l'horizon, quoi. Hein, on est dans un brouillard, quoi. Hein, parce qu'on fait tout ce qu'on fait, on n'est pas sûr que ça soit bien, que...
6: Oui.
8: Qu'il n'y ait pas, un retour néfaste.
6: Oui.
8: En fait, c'est ça, voilà, c'est la peur de continuer à agir, à faire ce qu'on fait.
6: D'accord.
8: De toute façon, qu'est-ce qui va nous arriver comme tuile, quoi. Voilà la peur. Quoi.
6: Oui, oui. Alors, pour résumer sur votre conseil, ce que j'ai bien compris, c'est qu'il faut accepter de faire confiance aussi aux professionnels qu'on va rencontrer, d'accepter de prendre en compte ce qu'ils nous disent, même si quelquefois on peut être un peu réfractaire parce qu'on a une fierté aussi, c'est normal. Donc voilà en deux, trois mots, le résumé du conseil que vous avez pu nous donner, Jean. Je vous remercie infiniment pour votre témoignage et le partage de votre vécu hein, qui est très important pour nos auditeurs. Et je vous souhaite bon courage pour la suite, Jean.
8: Je vous remercie, Monsieur Alter. Je suis certain que ça va bien se passer.
6: J'en suis convaincu
8: aussi. Avec de la patience.
6: Voilà, et la sagesse que vous avez déjà. Merci Jean, à très bientôt. Au revoir.
8: Au revoir également aussi pour moi. Au revoir, monsieur Alter.
3: Merci.
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1: Bienvenue, bienvenue sur Radio Crésus pour une nouvelle émission consacrée aux jeux en ligne addictifs et au pay to win, comment se protéger des dérapages budgétaires. Alors dans le cadre de notre cycle d'émissions sur les jeux d'argent et de hasard, Radio Crésus a décidé de traiter aujourd'hui de la question des jeux vidéo en ligne et de la pratique du pay to win, autrement dit payer pour gagner. Nous vivons dans une société orientée de plus en plus vers le divertissement et le numérique, et selon une étude du Crédoc, 92% de la population âgée de 12 ans et plus s'est connectée régulièrement sur Internet au cours de l'année 2022. Cela concerne près de 100% des jeunes, mais aussi 96% des 60-69 ans et 63% des 70 ans, et en plus une hausse de 10 points par rapport à ces deux dernières catégories. Par ailleurs, le chiffre d'affaires de l'industrie des jeux vidéo en France représente plus de 5 milliards d'euros et dans le monde, plus de 200 milliards. Les jeux vidéo sur console ou en ligne sont donc une des manifestations les plus importantes de cette évolution du divertissement, à la fois par le nombre d'utilisateurs et par sa pratique en constante progression. Les internautes joueurs le savent bien, il y a une multitude de jeux en ligne, gratuits certes, mais qui proposent bien souvent de progresser plus rapidement, plus facilement, en payant des bonus ou des accessoires avec des avantages annoncés ou aléatoires. Ces jeux vidéo en ligne peuvent créer une nouvelle forme de dépendance avec tous les risques de dérapage budgétaire, surtout lorsque ces jeux deviennent des jeux d'argent, voire même des jeux de loterie déguisés. Avec nous aujourd'hui pour en parler le docteur Ducel, psychiatre addictologue, praticien hospitalier et référent des addictions comportementales au service d'addictologie de l'hôpital civil de Strasbourg. Jeux en ligne addictifs et pay to win, comment se protéger des dérapages budgétaires? 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
1: Bonjour docteur Ducel, vous êtes avec nous en studio à Radio Crésus. Pouvez-vous nous rappeler simplement vos fonctions?
2: Oui, oui. Bonjour. Alors, je suis docteur Ducel, je suis praticien hospitalier au CHU de Strasbourg et je travaille en tant qu'addictologue psychiatre au sein du service d'addictologie du professeur Lalanne. Et je travaille au XAPA en tant que référent des addictions comportementales. Le XAPA, c'est un service de soins, de prévention et d'accompagnement en addictologie.
1: D'accord. Un service vraiment spécifique.
2: Oui.
1: Pour accompagner les personnes qui ont des addictions, tout simplement.
2: Voilà, voilà. Donc c'est très généraliste. Ça va du tabac, de l'alcool, de ce qu'on appelle des drogues aussi. Mais ça concerne aussi les addictions comportementales. Donc ça peut aller des achats compulsifs aux jeux de hasard et d'argent, aux jeux vidéo, à la consommation excessive d'écran. Donc assez large.
1: Et bien voilà, exactement. Alors le thème d'aujourd'hui sur Radio Crésus, ce sont les jeux vidéo et notamment les jeux en ligne, hein, et ce fameux pay to win, hein, se payer pour gagner. Alors ma première question, hein, elle commence déjà par un constat, hein, selon les dernières études en 2022, les Français ont passé en moyenne 32 heures par semaine devant leur écran, dont 6 heures en moyenne par semaine sur des jeux vidéo. Alors 6 heures en moyenne par semaine, hein, sur des jeux vidéo, alors faut-il craindre une nouvelle forme de dépendance pouvant prendre la forme d'une addiction?
2: Eh bien, c'est une bonne question. Comme tout nouveau comportement, c'est vrai qu'il ne faut pas s'y plonger la tête la première en se disant que c'est nouveau, donc c'est super. Et après, ce n'est pas parce que c'est nouveau que c'est forcément uniquement du danger. Donc, je ne peux pas répondre de manière claire. Je dirais qu'il faut avoir une certaine prudence. C'est vrai que le jeu vidéo n'est pas non plus quelque chose de neuf, hein, ça touche déjà les générations qui ont grandi dans les années 70-80. Évidemment, les jeux vidéo ont pris un tournant très différent avec l'avènement d'Internet, avec cette généralisation dans les années 2000-2010, et donc une consommation plus importante. Pour être nuancé, c'est pas parce qu'on y passe beaucoup de temps que c'est forcément un caractère addictif. On peut y passer beaucoup, beaucoup de temps sans que ce soit addictif, et on peut y passer pas beaucoup de temps alors que c'est addictif.
1: D'accord. Alors, on aura l'occasion aussi peut-être de rappeler les critères qui permettent de déterminer, en tout cas les éléments qui permettent d'identifier s'il y a addiction ou non. Alors, on parlait effectivement de cet impact d'Internet et du développement du coup des jeux en ligne aujourd'hui et qui permet d'avoir un foison, je dirais, de différents jeux et qui peut intéresser beaucoup de monde.
2: Oui, tout à fait.
1: Alors, au sein de votre patientèle, est-ce que vous avez identifié une nouvelle tendance peut-être addictive justement en lien avec ces nouvelles technologies, peut-être plus particulièrement avec les jeux vidéo, et quel est le profil un peu du public par rapport à ces jeux vidéo, si jamais vous en avez hein?
2: Alors oui, j'en ai, mais je vous avouerai que c'est pas la majorité de ma patientèle. Donc je peux pas me permettre de dire que voyant ma patientèle, que c'est la règle générale, ça je le prétendrai pas, surtout que le XAPA s'occupe d'une population adulte. Nos patients les plus jeunes sont sur le point d'avoir 18 ans, mais la plupart ils sont déjà dans la vingtaine. Donc je ne me permettrai pas du tout de dire comment ça se passe pour mes collègues pédopsychiatres. Ce que je peux constater, c'est que clairement le discours a changé, en tout cas vis-à-vis de ceux qui enseignent la dictologie et la psychiatrie. C'est que quand moi j'étais étudiant en médecine, il y avait un peu ce discours de dire... si un patient joue aux jeux vidéo avec d'autres personnes, c'est que c'était pas grave. Alors je veux pas dire que jouer avec d'autres personnes est quelque chose de grave, mais maintenant c'est devenu quand même rare des jeunes adultes qui jouent seuls à un jeu vidéo. Je dis pas que ça n'existe pas, hein, ça arrive régulièrement, mais disons que ce critère d'être seul ou avec plusieurs personnes, ça a vraiment changé par rapport à quand moi j'étais étudiant en médecine.
1: C'est pas déterminant aujourd'hui.
2: Non, c'est pas du tout déterminant. Évidemment, les choses ont changé. Comme vous le disiez, le panel des jeux est très varié. On a différents types de jeux. Et du coup, il va y en avoir un peu pour tous les goûts. Et donc, on va se retrouver avec des patients qui n'ont pas comme ça, sont pas le typé pour être addicts aux jeux vidéo. Et en fait, en creusant, on réalise qu'ils cochent quasiment toutes les cases, voire ils cochent largement toutes les cases d'une addiction aux jeux vidéo.
1: D'accord. On aura l'occasion justement de voir quelles sont les cases qui permettent d'identifier si on est dans cette addiction ou pas. Alors, avant d'y venir, peut-être se poser aussi cette question. Quels seraient, selon vous, les ingrédients pour qu'un jeu vidéo soit le plus addictif possible, hein?
2: Eh bien, c'est pas facile et on en retrouve... Enfin, la littérature scientifique ne retrouve pas de critères autour duquel tout le monde serait d'accord pour dire que tel type de jeu est addictif parce qu'il a tel ou tel ingrédient. Cependant, on voit que depuis quelques dizaines... Enfin, depuis le 21e siècle, etc., il y a des caractéristiques qui sont un peu plus addictives. C'est-à-dire que le jeu soit permanent. C'est-à-dire que le jeu va continuer d'évoluer même si je ne joue pas à ce jeu. Parce qu'il y a d'autres personnes qui jouent pendant que moi, je n'y joue pas. C'est quelque chose qu'on a remarqué... Enfin, c'est quelque chose qui a un potentiel addictif. Et c'est le cas d'une bonne partie des jeux maintenant. Que le jeu soit infini. C'est-à-dire que avant on achetait un jeu, on achetait une boîte où on téléchargeait un jeu, mais ce jeu il était d'emblée fini. Maintenant, il n'y a plus ce côté fini, c'est-à-dire qu'on passe un niveau, il y a un nouveau niveau, il y a un nouveau niveau, ou ce genre de choses, et qui fait que ça ne s'arrête jamais, et ce côté ça ne s'arrête jamais est aussi un caractère addictif. Il y a également le côté du support, c'est-à-dire que maintenant vous pouvez jouer partout, vous pouvez jouer sur votre portable, donc le matin au réveil, quand vous êtes aux toilettes, quand vous êtes dans le tram, etc. Donc on peut jouer partout et ça c'est vraiment, ça augmente le caractère addictif, donc ça augmente aussi le caractère chronophage du jeu. Et j'ai oublié le principal, hein, c'est-à-dire qu'il n'y a pas d'addiction sans récompense. C'est-à-dire que on peut pas tomber addict de quelque chose qui nous a pas plu au moins à la base. C'est-à-dire qu'il faut une récompense initiale, un souvenir de quelque chose de fantastique. Ce que dans les jeux de hasard et d'argent on va appeler le big win ou le gros gain, c'est ça qui va nous pousser à vouloir revivre ça. Et du coup, dans les jeux vidéo, il faut qu'il y ait cette récompense régulière, qui soit un peu difficile, mais pas trop difficile, sinon on n'a pas la récompense et dans ce cas-là, on va se détacher du jeu. C'est ce côté, ça va me pousser un peu dans mes difficultés et je vais le réussir, donc ça va en fait vraiment avoir ce côté récompensant et qui fait que je vais associer ce jeu à quelque chose de positif. Donc c'est la fameuse décharge de dopamine.
1: Dopamine, ouais. D'accord. Alors ça, c'est important après dans la chimie du cerveau, hein, ce qui se passe. Hein. C'est vrai qu'on n'en a pas forcément conscience quand on est dans le jeu et qu'on est effectivement dans ce jeu infini. Alors on pense effectivement à ces jeux qui se font sur des maps énormes, par exemple. Alors qu'avant, on avait des jeux où il y avait une quête à remplir, à résoudre. Et en 2-3 heures ou peut-être un ou deux jours, on arrivait à la faire et c'était fini. Et puis, on passait à autre chose. Là, on est vraiment sur des mondes beaucoup plus élargis, avec des multitudes de possibilités aujourd'hui. On peut même s'y perdre dans ce monde, d'une certaine manière, au sens propre comme au sens figuré. Donc, on a bien compris aussi qu'un des critères importants, c'était effectivement pas d'addiction sans récompense. Donc, c'est une forme de valorisation, quelque part, de l'effort, en tout cas de ce qu'on a pu donner dans le jeu. Et qu'on a un retour un peu sur investissement, c'est un peu ça où...
2: Oui, oui. Après, c'est quelque chose, moi, qui m'apparaît très logique. C'est-à-dire que si je fais quelque chose... imaginons, la comparaison avec les jeux d'argent est souvent facile à comprendre. Si je vais, pour la première fois, devant une machine à sous et que je joue... 30 jetons de 1 euro et que je ne gagne jamais, et au bout de 30 euros, je vais me dire vraiment ça n'a aucun intérêt ce jeu.
1: Bien sûr.
2: Alors que si j'ai des récompenses régulières et qu'à la fin je perds quand même mes 30 euros, mais que donc je vais jouer 1 euro et que ça va me faire gagner 2 euros toutes les, je sais pas, 3 ou 4 euros que je vais jouer, je vais quand même perdre à la fin, mais je vais avoir cette récompense régulière qui fait que ça va me tenir en haleine. Alors, je ne dis pas qu'au jeu vidéo, on va perdre, mais il y a ce côté d'une récompense régulière qui fait que ça va me donner envie de jouer. Si je joue à Fortnite, qui est une bataille royale, et que je ne tue jamais personne, parce que le but, c'est quand même de tuer les 99 autres participants. Donc, Fortnite, on est balancé sur une carte qui va se réduire progressivement. Et le but, c'est d'être le dernier survivant, donc en ayant tué tous les autres. Si je tue personne, au bout de 3 ou 4 parties, je vais arrêter parce que je n'aurai aucune récompense, aucun plaisir à avoir participé à ce jeu.
1: Bien sûr, oui. On parle de Fortnite, justement, j'allais vous poser la question. Lequel des jeux actuellement en ligne se rapproche le plus de cette description de jeu addictif, en fait, ou qui rassemble le plus d'éléments. Alors, on pense qu'effectivement, Fortnite, l'objectif, c'est d'arriver le dernier. Il n'en restera qu'un seul. C'est un peu ça, l'idée.
2: Oui, c'est ça.
1: Et c'est celui qui est le vainqueur. C'est effectivement... Alors, Battle Royale, c'est quoi ? C'est une forme de... C'est des combats qu'on mène sur un territoire.
2: Oui, il faut être le dernier vivant.
1: Voilà.
2: Alors, ce que vous dites est juste, c'est-à-dire que pour rajouter sur le côté, il faut une récompense qui soit... suite à un exercice qui demande un peu d'effort, pas trop d'effort parce que sinon c'est pas tenable, mais ça c'est très universel, mais il faut qu'il y ait un peu d'effort. Ce qui va rajouter au caractère addictif, ça va être aussi quelque chose qui est de l'ordre de la frustration. C'est-à-dire qu'il me faut de la récompense, mais il faut quand même une frustration à la fin. C'est cette frustration qui va être un bon moteur pour y retourner. Donc ce qu'on va avoir pour toutes les substances, c'est-à-dire que je vais consommer une substance, je vais avoir mon pic de dopamine, donc ma récompense, ce plaisir à la consommation, mais ensuite au bout d'un moment va y avoir le manque, et ce manque va faire naître une frustration, et c'est cette frustration qui va me donner envie d'y retourner. Donc c'est pareil pour les addictions comportementales et c'est pareil pour le jeu. Fortnite, donc vous avez 100 participants. Pour gagner, il faut être le dernier. Du coup, statistiquement, alors évidemment, c'est pas un jeu de hasard, donc vous n'avez pas une chance sur 100 seulement de gagner, mais quand même, il faut être doué pour être le meilleur, même si on va être mis progressivement en fonction de notre niveau de difficulté, donc notre niveau de compétence au jeu. Mais donc, vous avez quand même une grande probabilité de finir frustré à la fin de la manche, puisque la probabilité que vous soyez le vainqueur est quand même faible.
1: Bien sûr.
2: Donc, il y a eu ces récompenses d'avoir pu tuer les autres joueurs et il y a cette frustration finale qui fait qu'il vous suffira d'appuyer sur la touche espace pour recommencer une nouvelle manche.
1: C'est ça. Très simplement, en fait.
2: Oui.
1: C'est ça, il y a la facilité d'accès, vous en parliez tout à l'heure, hein. Accès à travers les différents outils et supports, ordinateurs, consoles, tablettes, smartphones aujourd'hui. Hein. Donc ouais. Même dans la moyenne de transport, on peut très bien continuer sa partie alors qu'on vient de quitter son chez-soi, etc. Donc on a cette continuité qui persiste. Hein.
2: Oui, c'est ça. Et alors pour répondre à votre autre question là, par rapport aux jeux les plus addictifs, je vous avouerai que je ne connais pas tout ça par cœur. Cependant, il y a une étude anglaise qui doit dater de 2021, je crois que c'est ça. Elle a été faite après les premiers confinements, parce que quand même les confinements ont été une modification vis-à-vis du comportement addictif, notamment via les écrans.
1: D'accord.
2: Ils ont fait une étude qui a plein de biais, hein, mais comme souvent les études. Mmh. Mais c'est pas grave, elle a quand même quelque chose d'intéressant, c'est que ils se sont penchés sur les forums de joueurs pour savoir. Le jeu vidéo, c'est tout un univers dans lequel on peut avoir pas mal de forums de discussions entre joueurs pour apprendre de nouvelles techniques, pour pouvoir en discuter, parce que c'est de la passion, donc quelque chose qu'on peut voir dans plein d'autres domaines. Et donc, ils se sont penchés sur ces forums et ont essayé de voir le nombre de fois où le terme addictif ressortait selon les jeux. Et donc, ils ont fait ce classement qui peut tout à fait être sujet à critique, mais qui est quand même intéressant, de se dire, dans quel forum, pour quel jeu, y a-t-il le plus de fois le terme addictif qui ressort ou ses équivalents.
1: D'accord.
2: Et donc, ce qui ressort, c'est un jeu qu'on appelle Rocket League, qui est de loin devant. Alors, Rocket League, c'est un jeu de voiture, en fait. C'est un mix de jeux de voiture et de foot.
1: Voilà.
2: Donc, avec une voiture, on va envoyer un ballon dans les cages adverses. En fait, ça demande une certaine dextérité de pouvoir bouger la voiture, qu'elle puisse taper dans le ballon, et cette voiture, elle peut voler, et en fait, elle peut faire plein de mouvements, et ça nécessite beaucoup de finesse dans l'utilisation du jeu. C'est un jeu qui a ce caractère addictif. On peut en tout cas interpréter les choses comme ça, c'est-à-dire que il faut une grande finesse pour pouvoir l'utiliser, et cette finesse, elle peut toujours se perfectionner. Et donc, il y a ce côté comme ça de la récompense de pouvoir avoir cette sensation de maîtrise du jeu, mais on peut encore l'améliorer.
1: D'accord.
2: Et d'ailleurs, c'est un jeu où on voit que quand il y a des compétitions, etc., c'est toujours des joueurs différents qui gagnent, parce que il y a toujours ce côté de améliorer. Donc on est rapidement dépassé par d'autres, donc c'est ce côté un peu de compétition qui rend les choses addictives.
1: D'accord. Alors il y a aussi peut-être un autre critère ou un autre élément qui va entrer en ligne de compte, c'est la durée de la partie qui est pas trop longue et qui permet après d'enchaîner vite sur une autre partie, etc.
2: Ouais, c'est exactement ça. Ce qu'on peut voir par exemple pour Fortnite, ce sont des manches qui sont pas très longues.
1: C'est ça. Donc du coup, la frustration, elle est relativement limitée puisqu'on peut vite réinvestir une nouvelle partie.
2: Exactement. Et un nouveau pic de dopamine.
1: Voilà, donc tout est bien calibré. Alors après, à savoir, est-ce qu'il y a un calcul savant qui est fait sur la durée des parties pour que ce soit pour qu'on soit le plus impliqué dans
2: ça, c'est... Alors on dit que oui, certains jeux sont fabriqués comme ça. Je me suis jamais suffisamment penché sur cette question pour savoir si c'était réel ou pas. On dit en particulier pour Fortnite qu'il y a des psychos spécialisés dans l'addicto.
1: Oui.
2: Mais je ne sais pas du tout quelle est la part de réalité derrière ces on-dits.
1: Parce qu'on parle de la neuroscience aussi qui s'invite aussi dans ce type d'activité, hein, et comment finalement garder, fidéliser sa clientèle d'une certaine manière. Mais c'est aussi peut-être la rendre addict aussi à ce type de jeu, simplement.
2: Alors, je ne sais pas si je peux me permettre, mais ce qui est intéressant dans l'étude dont je vous ai parlé là, avec la classification des jeux, c'est que, en deuxième position, c'est Littlewood, qui est un jeu qui pourtant, alors ça c'est très subjectif, il n'est pas ultra sexy, mais c'est un jeu de rôle où on va construire un village, donc vraiment la base du jeu de rôle. Le troisième jeu, c'est Demigod, qui est donc un jeu de un jeu d'arène comme League of Legends, c'est-à-dire qu'un jeu de combat dans une arène. Et donc, c'est intéressant de voir que ce sont des jeux qui, en fait, qui ne sont pas le même type de jeu. Donc, il y en a pour tout le monde.
1: C'est
2: en
1: ça.
2: Fait.
1: Oui.
2: Et on peut passer du temps en fonction de ses appétences. On peut passer beaucoup de temps, même si on est très différent, donc sur des jeux différents, mais il y en a pour tous les goûts.
1: C'est ça. Donc, à la fois des jeux qui peuvent être effectivement brutaux, violents. Et puis des jeux beaucoup plus soft, on va dire.
2: Ah oui, voilà, Littlewood, c'est pas du tout violent. Hein, c'est,
1: d'accord. Qui demande plutôt de la réflexion, de l'organisation, de la stratégie aussi.
2: Ouais.
1: D'accord. Donc on voit bien qu'effectivement, aujourd'hui, le panel des jeux, on l'avait dit en introduction d'ailleurs, hein, il est très très vaste. Et c'est vrai que ça peut toucher vraiment tout public, hein, sans exception. On parle des plus jeunes, mais ça peut aussi être des gens qui sont dans une tranche d'âge qui sont plus élevés, voire même des retraités hein, qu'on peut retrouver, hein, qui se prennent effectivement à ces jeux-là. Alors, bien souvent, les personnes dépendantes qu'on rencontre à Crésus hein, nous disent avoir été, alors quand il s'agit du casino, avoir été initié par un proche, par un ami ou même de la famille. Est-ce qu'il en est de même pour les jeux vidéo ? Est-ce que c'est un peu le même schéma ? C'est difficile à dire ou pas ?
2: Bah oui, c'est assez difficile à dire. Je vous avouerai que donc je n'ai pas une patientèle extrêmement large, mais pour vous donner un peu de différents aspects, donc il y a ces patients qui sont rentrés dans leur enfance ou dans l'adolescence, et donc qui sont des joueurs à la base, donc des gamers, parce que leurs parents jouaient et qu'ils ont été initiés là-dedans, et donc... Là, c'est plutôt une initiation familiale et les choses ont dérapé à l'adolescence ou quand ils étaient jeunes adultes. Donc, il y a ce type de patients-là. Il y a ces patients dont les parents n'étaient pas du tout gamers, mais qui sont quand même rentrés parce que, en effet, c'était normal de jouer. Durant l'adolescence, ils vont trouver ce côté guild, donc c'est-à-dire cet esprit de joueur, donc appartenir à un groupe, être dans la même équipe, avoir un rôle sur lequel les autres vont compter, alors que dans la vie réelle, c'est quelquefois l'âge ingrat de l'adolescence avec un isolement important. Donc il y a ce côté qui ne va donc pas être une initiation par des pairs, en tout cas pas une initiation réelle par des pairs, mais une initiation par des pairs qui existent, mais qui sont via l'écran.
1: D'accord.
2: Donc il y a ce côté-là, et moi j'ai aussi dans ma patientèle des patients qui vont rentrer dans les jeux grâce aux réseaux sociaux. Ils vont rentrer dans les jeux grâce à Facebook par exemple,
1: d'accord.
2: Ou voilà, sur leur mur, etc. On va leur proposer des petits jeux, et ils vont commencer à jouer, et puis parce que c'est la période de leur vie, parce qu'ils sont pas bien par ailleurs, parce qu'ils vont avoir ces micro-récompenses, ils vont rentrer dans les jeux comme ça. Donc ça... Les profils peuvent être quand même assez différents. Et ça ne me marque pas, en tout cas, l'initiation par les pairs, en tout cas, réelle. Même si le côté guild est, par contre, très important pour certains.
1: Oui, j'allais justement y venir à cette question hein, par rapport à l'attractivité des jeux en ligne, notamment multijoueurs, hein, parce qu'aujourd'hui, c'est ce qui fonctionne très bien.
2: Oui, tout à fait.
1: Est-ce que c'est justement pas ce reflet d'un besoin d'appartenance à cette communauté, à cette guilde dont vous parlez hein, vous l'avez bien expliqué, on a un rôle à jouer, et un rôle qui permet de dire « Ok, on compte sur toi pour faire cette action-là ».
2: Tout à fait.
1: Et donc ça, c'est pour vous, c'est vraiment un élément déterminant aussi dans l'implication, dans le jeu et dans...
2: Ouais. Ouais. Alors, je dis pas que c'est une mauvaise chose en soi, parce que, en effet, pour certains, ça va avoir un côté renarcissisant, sur lesquels ils vont pouvoir s'appuyer dans la vie réelle. Le problème, c'est que si... Donc, il y a ce côté-là, donc c'est plutôt quelque chose de très positif à mes yeux, mais on peut le vivre aussi de manière très différente, c'est-à-dire que ça risque aussi pour certains d'accentuer un fossé entre la vie réelle de la personne et sa vie numérique, et du coup, ils vont investir de plus en plus le jeu, investir de plus en plus les réseaux sociaux, investir de plus en plus donc toute leur vie virtuelle, et délaisser cette vie réelle, ce qui fait que c'est vraiment un cercle vicieux qui va se mettre en place. Dans la vie réelle, elle sera moins investie, donc apportant de moins en moins de récompenses. La vie virtuelle va apporter de plus en plus de récompenses, et donc va y avoir ce surinvestissement de cette vie virtuelle au risque d'être vraiment complètement désocialisée et déscolarisée. Et ça, c'est ce qu'on retrouve dans les formes les plus sévères de l'addiction.
1: D'accord.
2: Et ça, oui, alors c'est rare pour le coup. Enfin, oui. En tout cas, à ma connaissance, c'est rare, ou alors c'est des patients qui arrivent peu jusqu'aux soins. Mais là, c'est vraiment des patients, moi j'en ai quelques-uns, qui ne sont pas à l'école depuis, pas allés à l'école ou n'ont pas travaillé depuis 10-15 ans.
1: D'accord.
2: Et qui ne font que ça parce que, qui n'aiment pas d'ailleurs jouer,
1: oui.
2: Parce qu'ils ont maintenant pris conscience qu'ils sont tellement mal à cause de leur comportement,
1: oui.
2: Mais la vie réelle leur fait extrêmement peur.
1: C'est cela. Oui. Alors c'est vraiment intéressant de faire ce parallèle entre la vie réelle et la vie numérique, parce qu'on pourrait se dire, bah, moi dans la vie numérique j'ai plein d'amis, j'échange régulièrement, et donc je me sens pas du tout isolé. Même dans le jeu.
2: Oui.
1: Hein, et au contraire, c'est plutôt sympa, on se donne des rendez-vous régulièrement. Après, effectivement, peut-être que le fait d'avoir aussi cette pression de manquer un rendez-vous, de manquer un deuxième, etc., est-ce qu'on ne peut pas craindre d'être exclu à un moment donné du groupe puisqu'on n'y participe plus ?
2: Oui.
1: Est-ce que ça participe pas, ça aussi, quelque part, à...
2: au caractère addictif et chronophage ?
1: Oui.
2: Si, en effet, ça, à partir du moment où vous allez avoir cette récompense sociale, ça peut participer.
1: Ça peut.
2: Alors, j'essaie vraiment d'être nuancé, c'est-à-dire que
1: oui.
2: Ça n'est pas une mauvaise chose en soi, ce renforcement positif au niveau social, même s'il est, entre guillemets, virtuel via le jeu. Toute là où il faut mettre des signaux d'alarme, c'est à partir du moment où il y a des réelles répercussions dans la vie réelle.
1: C'est cela. Oui, et je crois qu'il faut bien qu'on soit clair aussi par rapport à notre thème d'aujourd'hui, à l'émission. Il ne s'agit pas de remettre en question aussi les bienfaits de jouer ensemble, même en ligne aujourd'hui, puisque ça, le numérique, c'est effectivement un support qui se retrouve partout. Là, on parle vraiment effectivement des comportements qui peuvent porter préjudice finalement aux personnes parce qu'ils rentrent dans ces addictions comportementales.
2: Oui.
1: Et avec toutes les conséquences que ça peut avoir. Alors sur les questions, la question des circonstances qui conduisent à pratiquer ces jeux vidéo en ligne. Alors on l'a dit, c'est peut-être le fait d'être accompagné par un ami, un proche, etc. Mais est-ce qu'il y aurait d'autres éléments qui pourraient amener finalement à investir ou à surinvestir ces jeux en ligne? Est-ce que l'oisiveté, la recherche de sensations de bien-être, on a parlé au niveau chimique, de la chimie du cerveau, est-ce qu'il y a la fuite des réalités, quelque chose aussi qui peut...
2: Alors, pardon. Ça, c'est quelque chose qui est du domaine de l'addiction et qui va être quasiment commun à toutes les addictions, qu'elles soient à des substances ou à des addictions comportementales. C'est-à-dire qu'on va avoir des facteurs de rechute. Et ces facteurs de rechute communs, on en distingue trois principaux. Après, évidemment, il y en a d'autres. Hein. Mais la première, c'est la question de l'habitude. C'est-à-dire que à chaque fois que je rentre de l'école, je commence par jouer et que je prends mon goûter devant les jeux, le jour où je vais essayer de cadrer les choses et d'arrêter de jouer quand je rentre de l'école, quand je vais prendre mon goûter, je vais penser au jeu. Vous voyez ce côté conditionnement, l'habitude, à titre de comparaison. Si à chaque fois que je regarde un match de la Ligue des Champions, j'ai l'habitude de parier, si je prends la bonne résolution de ne plus parier, la prochaine fois que je verrai un match de la Ligue des Champions, ça va augmenter beaucoup le risque que je parie.
1: D'accord. Okay.
2: Donc ça, le premier élément, c'est les habitudes. Deuxième élément, comme vous le disiez, c'est l'oisiveté. C'est-à-dire que le fait... les patients en addicto, ils ont beaucoup de mal avec l'ennui ou ne rien avoir à faire. À partir du moment où j'ai un laps de temps où je n'ai rien à faire, rien de prévu, alors je suis plus à risque de refaire le comportement que je ne voulais pas faire, malgré mes bonnes intentions, etc. Donc ça, c'est vraiment un élément important. Et le troisième élément qui est capital, c'est la régulation émotionnelle. C'est-à-dire les affects négatifs, qui sont très vastes. Ça peut être triste, être stressé, avoir peur de quelque chose, être anxieux, etc. Être frustré, être déçu. Le fait qu'il y ait un conflit, en général, c'est des personnes qui ont beaucoup de mal avec la notion de conflit, être en désaccord avec quelqu'un d'autre. Ça va être vécu comme insupportable par le patient. Mm-hmm. Et du coup, je vais alors essayer de rechercher quelque chose qui va me récompenser, soit en m'anesthésiant, soit en cherchant à dormir, donc par exemple l'alcool, le cannabis, etc. Mm-hmm. Soit en m'anesthésiant le cerveau, c'est-à-dire mm-hmm. en changeant tous mes soucis et mm-hmm. en les remplaçant par quelque chose qui va m'occuper totalement le cerveau. Ben, jouer, c'est un bon moyen de ne plus penser à ces problèmes.
1: Exactement. On est dans une forme de torpeur quelque part, peut-être, ou en tout cas.
2: Ouais, c'est ne plus penser de la même manière que si je regarde un film porno, et ben je vais plus du tout penser à mes problèmes. Ou si je suis en train de jouer à la machine à sous, les patients qui jouent à la machine à sous, on leur demande à quoi vous pensez quand vous êtes en train de jouer, ils disent à ce que je suis en train de faire, mais pas à mes problèmes.
1: Donc, d'accord.
2: C'est ça l'intérêt.
1: Oui, c'est vraiment un moyen d'oublier.
2: Ouais, c'est ça.
1: Et de passer à, d'oublier finalement ce que vous évoquiez à l'instant.
2: Donc il y a ces trois éléments, les habitudes, l'oisiveté et les affects négatifs.
1: D'accord. Donc là c'est très clair. Alors aujourd'hui on sait que certains jeux vidéo aussi intègrent dans la mécanique, dans leur mécanique des jeux de loterie. Hein. Par exemple la possibilité de trouver ou de générer ce qu'on appelle des loot box.
2: Ouais.
1: Hein, les
2: boîtes à butin.
1: Voilà, ces boîtes à butin, ces coffres à butin, avec des objets qui arrivent donc aléatoirement dans le jeu et qui ont une valeur d'échange, on va dire, variable. On parle des fois d'objets rares, d'objets légendaires, mm-hmm. etc. Hein, effectivement, est-ce que ces loot box, elles ne sont pas aussi. Font pas partie de ces formes de récompenses addictogènes, finalement?
2: Si, ça peut en faire partie. Ça correspond aussi à la nouvelle économie du jeu, enfin nouvelle en comparaison à il y a 15 ou 20 ans. C'est-à-dire qu'avant, comme on le disait, on achetait un jeu et on l'achetait en entier. Mm-hmm. Maintenant, les jeux ont une durée de vie qui est plus importante, qui est plus longue, parce que l'économie a changé. On sort un jeu et puis on met régulièrement des mises à jour qui va permettre de le rendre éternel, d'ailleurs. Et grâce à ces loot box, on va en partie pouvoir... continuer d'y jouer. Mm-hmm. Donc, ces loot box participent au caractère addictogène de certains jeux, oui.
1: D'accord. Alors, c'est vrai que on voit que aujourd'hui, dans le numérique, hein, on essaie vraiment de développer tout ce qui est abonnement.
2: Ouais.
1: Hein. C'est une manière de fidéliser et de pérenniser la clientèle pendant longtemps. Et donc, on voit aussi à travers ces jeux des abonnements qui sont possibles de souscrire. Hein.
2: Ouais.
1: Voilà, qui peuvent aussi être finalement une manière de s'attacher à ce jeu en se disant « j'ai payé, donc il faut que je joue ». Est-ce que ça arrive quelquefois, ça?
2: Peut-être pas. Alors, je vous avouerai que moi, j'y ai pas été confronté.
1: Ouais.
2: Les gens que j'ai pu voir en difficulté vis-à-vis des jeux, qui ont une vraie addiction aux jeux vidéo, c'était pas forcément des jeux payants où ils se disaient ça, où ils se disaient quitte à avoir payé. Ouais. Non, c'est plutôt des gens qui se faisaient, entre guillemets, avoir, alors il faut prendre la distance avec ce que je dis, mais qui jouaient à des jeux gratuits et qui... fait de la frustration parce que typiquement Candy Crush, qui est un jeu auquel beaucoup de personnes ont joué, quel que soit leur âge et leur statut social, c'est vous perdez 5 fois, et vous n'avez pas le droit de jouer avant un certain temps, sauf si vous payez.
1: C'est ça.
2: Donc, et c'est ça, cette frustration qui n'est pas une loot box hein, en soi, mais
1: oui. Il
2: y a quand même ce côté d'habitude je réussis à pouvoir continuer de jouer malgré mes 5 vies, là je peux pas, donc je suis face à une difficulté, hop je vais payer. Et donc c'est des jeux qui s'annoncent comme gratuits avec des achats intégrés.
1: D'accord. Donc on voit effectivement qu'il y a mille et une façons de venir au jeu et aussi quelquefois à cette addiction. Hein. Alors on a vu aussi à Radio Crésus qu'il y a eu un récent débat sur la chaîne télé Public Sénat qui annonçait que les jeux en ligne génèrent de plus en plus de difficultés financières chez les jeunes addicts notamment. Alors la question, est-ce que vous avez, vous, au sein de votre patientèle, constaté aussi ce phénomène?
2: Oui, mais pas chez les jeunes.
1: Ah, pas chez les jeunes, d'accord.
2: Alors, je ne dis pas qu'il n'y a pas chez les jeunes, mais je pense que Enfin, c'est aussi comme je vous le disais, ma patientèle n'est pas, c'est pas des ados, etc. Non, moi j'ai pu remarquer chez des sujets plus âgés qui roulent pas sur l'or. Mais en fait, le principe de ces micro-paiements ou de ces achats intégrés, c'est que c'est des toutes petites sommes. Du coup, la personne n'a pas du tout cette impression de perdre de l'argent. Simplement, c'est la répétition de ces sommes. Donc, toujours jouer sur la frustration et la récompense, ce qui fait que, ben, au fur et à mesure, ça commence à être des grosses sommes, surtout quand on n'a pas beaucoup de budget.
1: D'accord. Alors, c'est un peu le phénomène qu'on retrouve aussi au casino. C'est-à-dire qu'au casino, on peut commencer à jouer avec un centime, par exemple, à des mises de un centime.
2: Tout à fait.
1: Qui peuvent entraîner effectivement des personnes vers ce côté répétitif, habituel, comme vous dites, hein, et qui peut aussi peut-être amener vers une habitude de fonctionnement et peut-être vers l'addiction. Donc, alors ces rapports à l'argent finalement par rapport aux jeux vidéo, est-ce que cette addiction aux jeux vidéo entraîne le même rapport à l'argent que lors d'une addiction aux jeux d'argent classique?
2: Alors j'ai essayé vraiment de me pencher sur cette question en préparant cette émission, mais c'est difficile de trancher. Oui. Moi j'aurais tendance à dire non. C'est-à-dire que dans les jeux de hasard et d'argent, voilà, les paris sportifs, les machines à sous, enfin, ce qu'on appelle
1: les jeux de grattage,
2: etc. Il y a un rapport à l'argent qui est clairement différent de celui de la population générale.
1: D'accord.
2: Cette accessibilité à cet argent, cette idée que je vais pouvoir rapidement gagner de l'argent de manière facile. Il y a toute cette pensée, plein de pensées magiques qui sont derrière tout ça également. C'est aussi cette pensée que l'argent permettra tout, que tout s'achète, qu'on retrouve vraiment très fréquemment hein, chez les patients qui ont des problèmes de jeu de hasard et d'argent. Moi, je ne le retrouve pas chez les patients qui risquent de se mettre en difficulté financière à cause de ces achats intégrés dans les jeux vidéo.
1: D'accord.
2: Donc, je dirais que le fonctionnement est quand même différent. Dans les jeux vidéo, les achats intégrés peuvent donner lieu à des difficultés financières, mais on se base davantage sur la frustration pour accéder à quelque chose d'autre. Or, dans les jeux de hasard et d'argent, l'argent reste toujours plus ou moins une finalité. Jamais satisfaisante, parce que le patient, qu'il l'ait gagné ou qu'il ait perdu, va continuer de jouer, parce qu'il voudra plus, ou s'il a perdu, il veut se refaire. C'est pas du tout cette notion que moi je retrouve chez les patients qui vont avoir des difficultés financières à cause des achats intégrés dans les jeux vidéo.
1: D'accord. Donc, pour résumer, concernant les jeux d'argent et de hasard, l'argent resterait vraiment au premier plan.
2: Ouais, même si le patient
1: s'en défend. D'accord. D'accord. Et pour les jeux vidéo, etc., ça serait effectivement d'autres ressorts, en tout cas d'autres rapports à l'argent. Hein.
2: C'est ce que j'ai tendance à penser, oui.
1: D'accord. Alors, on en vient aussi aux signes d'alerte. Hein. Justement, quels sont les signes d'alerte qui peuvent dire à l'entourage, attention, là, il y a un comportement préoccupant et qui pourrait même peut-être être considéré comme addictif?
2: Alors, d'un point de vue scientifique, les communautés scientifiques ne se sont mises d'accord que sur la définition d'une addiction aux jeux vidéo. Et encore, c'est récent. Ça date de la dernière mise à jour là, de la classification de l'OMS, ce qu'on appelle la CIM, la classification internationale des maladies, et ça date de janvier 2021.
1: D'accord.
2: Alors, en général, il faut une dizaine d'années pour qu'il y ait une mise à jour, donc ça faisait plusieurs années déjà qu'on était au courant. Mais donc, les critères sont très simples, hein, c'est-à-dire une perte de contrôle sur 12 mois, voire moins, avec des répercussions significatives sur l'individu. Donc ça, les troubles du jeu vidéo, honnêtement, pour avoir les critères, eh bien, il n'y a pas énormément de patients qui vont rentrer dans ces critères. Ça n'empêche qu'on peut avoir des répercussions négatives de notre pratique des jeux vidéo ou des écrans de manière générale sans rentrer dans un critère d'addiction.
1: C'est ça.
2: Donc vraiment, ce qui va nous intéresser, c'est pas la durée comme je pouvais vous le dire au début de l'émission, c'est-à-dire qu'il y a des patients qui vont passer 20 heures par semaine sur les jeux vidéo et en fait, qui ne vont pas du tout nous inquiéter. Vous pouvez être joueur de e-sport et y passer 40 heures par semaine. Et ce ne sera pas non plus un critère inquiétant. Ce qui va nous inquiéter, ça va être les répercussions. Donc les répercussions sur les différents aspects de la vie, donc vie familiale, vie sociale, vie scolaire ou professionnelle, vie financière. Donc toutes ces choses-là. C'est en fait la gravité de ces répercussions qui va nous inquiéter et la poursuite du comportement malgré la conscience de ces répercussions.
1: D'accord.
2: Voilà. Le patient a conscience que, par exemple, il a super mal au dos parce qu'il joue toute la journée, et pourtant, il ne va pas réussir à réduire sa consommation de jeux vidéo ou d'écran.
1: Voilà. Alors, il y a d'autres attitudes. Hein. Par exemple, c'est à l'heure du repas, on appelle les enfants à venir dîner, etc. Et ils mettent du temps parce qu'ils ont du mal à sortir de leur partie. Ça aussi, est-ce que, parce que du coup, ça met à mal aussi le fonctionnement, je dirais,
2: familial.
1: Ça crée des tensions ensuite.
2: Ouais.
1: Voilà. Et l'enfant en a conscience.
2: Alors,
1: est-ce que...
2: Oui. Donc ça, c'est ce que je pouvais dire tout à l'heure sur les répercussions des différentes vies, enfin, différents aspects de la vie familiale. Tout va être raison gardée, c'est-à-dire qu'un enfant qui va être dans la contestation et il va arriver en retard pour le repas, voilà, ça arrive aussi s'il est en train de jouer au Playmobil ou s'il est en train de chatter avec ses amis, avec son portable, etc. Qu'il y ait des conflits intrafamiliaux au moment de certaines périodes de la vie, de l'enfance et de l'adolescence,

0: que y a un nouveau jeu et que l'enfant fasse ça pendant une dizaine de jours et que ensuite les choses reviennent à la normale, on va éviter, nous, d'arriver avec nos gros sabots en disant « Oh là là, il faut qu'il voit vite un psychologue parce que ça, ça va mal.
1: Oui. »
0: D'une part, en 15 jours, on n'aura jamais de rendez-vous auprès d'un psychologue. Et d'autre part, il y a des choses qui sont normales. C'est sans doute normal que l'enfant ait envie d'avoir ses récompenses, etc., parce que c'est quelque chose peut-être d'ultra ludique où il est à fond dedans. Et c'est aussi normal que sa famille prenne un peu de temps pour se réajuster et de recadrer les choses.
1: D'accord.
0: Voilà.
1: D'accord. Alors on en vient effectivement aussi du coup à la question de la prise de conscience de cette peut-être dépendance aux jeux vidéo, en tout cas des conséquences. Comment parvenir à faire prendre conscience de cette dépendance? Est-ce que il y a des auto-évaluations finalement aussi? Parce que c'est peut-être une manière d'aborder la question sans être dans le jugement, mais en tout cas en aidant la personne à identifier peut-être ses comportements.
0: Oui. Alors, il y a des auto-évaluations. Donc, ça, il y a des questionnaires en ligne qui sont faciles d'accès. Il suffit de taper des moteurs de recherche. Après, c'est pas l'alpha et l'oméga, hein, mais ça permet d'avoir une petite idée. C'est intéressant. Il ne faut pas non plus s'auto-diagnostiquer à fond. Donc, ça a un intérêt. Ça peut être un support pour une discussion. Après, quand on est mineur ou majeur, mais dans une attitude un peu adolescent avec ses parents, c'est-à-dire qu'on a 25 ans, mais qu'on est qu'on a un fonctionnement comme quand on avait 17 ans, les proches aussi peuvent utiliser des questionnaires. C'est-à-dire, mais il n'y a pas besoin, à mon sens, de questionnaires fantastiques. C'est-à-dire qu'à partir du moment où il y a des répercussions significatives sur les différents aspects de la vie, donc ce que je disais, vie familiale, vie sociale, vie professionnelle, vie financière, ainsi que les conduites instinctuelles. Donc les conduites instinctuelles, ça va être le sommeil, l'alimentation, la vie sexuelle, etc. S'il y a des répercussions significatives sur ces aspects-là, à partir du moment où il y en a une, c'est un signal d'alarme. Ça ne veut pas dire que c'est la catastrophe, mais il faut être vigilant.
1: D'accord. Ouais. Donc ça, c'est vraiment des points de vigilance, comme vous dites,
0: qui
1: doivent amener au dialogue, au fond, et à aider à la réflexion sur ces comportements. Alors, est-ce qu'au niveau de votre truc SAPA, est-ce qu'il y a une panoplie d'outils que vous avez l'habitude d'utiliser? Est-ce que c'est plutôt dans l'échange que...
0: Alors, d'un point de vue scientifique, il n'y a aucun médicament qui ait montré une efficacité pour moins utiliser de lootbox ou moins utiliser de jeux vidéo. Ça n'existe pas et je pense que ça n'existera jamais. Il n'y a pas non plus d'intérêt à hospitaliser quelqu'un sans son consentement parce qu'il joue trop. Après, ça ne veut pas dire que... Enfin, moi, je suis médecin, hein, je reste médecin, je suis psychiatre, addictologue. Malheureusement, quand on a un trouble du jeu vidéo ou quand on a un mésusage important des écrans, on peut avoir des répercussions importantes sur sa vie psychique, notamment via des troubles anxieux ou des réels épisodes dépressifs qui, là, peuvent nécessiter parfois des médicaments. Et voire des hospitalisations. Ça arrive qu'on hospitalise des gens qui ont une addiction aux jeux vidéo, mais on ne l'hospitalise pas pour son addiction aux jeux vidéo, on va l'hospitaliser parce qu'il est clairement dans une crise suicidaire à cause d'un épisode dépressif, parce qu'il ne fait plus rien de sa vie à part les jeux vidéo. Donc ça arrive de manière régulière. On n'hospitalise pas tous les mois non plus.
1: Hein. Bien sûr.
0: Mais il y en a presque un par an, enfin j'en ai en tête là sur les dernières années, à peu près à ce rythme-là. Donc on a tout le reste du panel, c'est plutôt quelque chose donc de l'ordre de la psychothérapie, où on va agir à la fois sur le caractère addictogène propre des jeux vidéo, donc cette prise de conscience des récompenses, du support, c'est-à-dire que on est en 2023, les écrans font partie de notre vie, ça n'est plus possible d'imaginer une vie sans écran. Mais c'est pas parce que les écrans font partie de notre vie qu'on peut pas reprendre le contrôle de ces écrans. Donc des choses qui vont être parfois très simples, hein. Peut-être que le portable doit plus rentrer dans la chambre, peut-être qu'il n'y a pas d'ordinateur.
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1: Bonjour à tous et bienvenue sur Radio Crésus, première émission de l'année, au cours de laquelle vous pourrez bien sûr suivre les témoignages de personnes accompagnées par Crésus, notamment dans le cadre de la procédure de surendettement. Et pour cette émission, nous traiterons également, nous mettrons en lumière la problématique des jeux d'argent et de hasard. Alors, il faut savoir qu'aujourd'hui, les jeux d'argent sont effectivement une des nouvelles formes populaires de divertissement et leur facilité d'accès, notamment en ligne, implique un risque accru d'addiction. Et cela peut effectivement devenir un vrai problème de santé publique, un problème croissant. Et le fait que les jeux d'argent ne soient plus vus comme un vice, mais comme une forme de divertissement, et qu'une partie des gains de loterie soit aussi utilisée à des fins de projets sociaux, pourrait en partie expliquer et accroître ce phénomène. Peut-être une rétrospective de Santé publique France qui a publié des informations et des chiffres pour 2019, notamment sur la description des joueurs et également des pratiques et des problèmes liés aux jeux d'argent. Alors, il ressort de cette étude que la part des Français qui jouent aux jeux d'argent et de hasard en 2019 est en recul par rapport à 2014, mais on observe également une progression du jeu problématique. Alors, qu'est-ce que le jeu problématique ? Et quelle est la différence avec le jeu récréatif? Alors, on peut trouver une définition sur Internet, sur le site de joueurinfoservice.fr, qui dit que les joueurs qui ne sont pas en difficulté avec leur pratique de jeu sont des joueurs récréatifs. Ils s'amusent, prennent du plaisir et sortent du jeu sans réelle difficulté, qu'ils aient perdu ou gagné. D'autres personnes ont un rapport au jeu plus complexe et peuvent se retrouver en difficulté à cause de leur pratique. On parlera alors de joueurs problématiques. Et parmi ces joueurs problématiques, on peut distinguer soit les joueurs à risque, soit les joueurs pathologiques ou excessifs. Ces joueurs à risque ont une pratique souvent qui peut entraîner des conséquences négatives, mais qui reste cependant modérée. Par contre, les joueurs excessifs ont une pratique entraînant une réelle dépendance au jeu, associée à des conséquences graves, notamment financières et relationnelles. Alors, quelques chiffres avant de recevoir notre première interview, notre premier invité. Chiffres toujours de l'étude de Santé publique France, 6% des joueurs auraient des pratiques problématiques. Rapporté à l'ensemble de la population, ce niveau équivaudrait à 1 million d'individus joueurs à risque modéré et 370 000 personnes seraient des joueurs excessifs. À eux seuls, ces joueurs génèrent près de 40% des chiffres d'affaires des différentes activités liées aux jeux d'argent. Restez sur Crésus, nous allons recevoir dans un instant le premier invité.
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1: Et vous avez avec nous Vincent qui est prêt à témoigner sur Radio Crésus. Bonjour Vincent.
2: Oui, bonjour à vous et merci pour le privilège que vous faites de pouvoir me recevoir sur votre antenne.
1: C'est nous qui vous remercions, hein. C'est vous qui nourrissez Radio Crésus, hein. Donc c'est important que vous puissiez vous exprimer. Et justement, alors, quelle est votre situation et quelles sont vos difficultés aujourd'hui? Est-ce que vous pouvez nous en parler?
2: Oui, bien sûr. Alors, je vais essayer de synthétiser. En fait, ma situation actuelle, je suis en fait professionnel, je suis en arrêt maladie. Oui. Ça va bientôt faire 2 ans. Et pendant cette dépression-là, il m'est arrivé, d'être addict au jeu en ligne.
1: Oui. Donc, c'est une addiction que vous avez repérée, que vous avez acceptée.
2: En fait, ce qui s'est passé, c'est que pendant mon arrêt maladie, vous savez, quand vous faites une dépression, vous êtes renfermé sur vous-même, vous êtes dans une sphère auquel vous voulez ne pas être en contact avec le monde extérieur, parce que vous avez l'impression que le monde est contre vous et que le ciel vous tombe sur la tête. Et à ce moment-là, j'ai une personne qui était aussi en arrêt dans l'entreprise où je travaille.
1: Oui.
2: Qui aussi faisait une dépression et il m'a parlé en fait des jeux en ligne auxquels on pouvait se faire de l'argent facilement.
1: D'accord.
2: Étant donné qu'on avait des pertes, vous savez, quand vous êtes en arrêt maladie, vous ne percevez pas le même salaire.
1: Oui.
2: Donc du coup, son témoignage m'avait convaincu et je me suis lancé de là-dedans.
1: D'accord. Et donc ça, c'était effectivement. Et alors, vous dites que vous êtes en arrêt maladie depuis 2 ans, c'est ça?
2: C'est ça, oui.
1: Et donc ça a commencé il y a 2 ans finalement?
2: Non, ça n'a pas vraiment commencé il y a 2 ans. Parce qu'en fait, quoique, vous avez bien raison, oui, excusez-moi, oui, tout à fait. Parce que ça a commencé en 2000, en 2019.
3: D'accord.
2: En 2019, en fait, j'étais en arrêt à partir du mois de mars 2019, et j'ai commencé à jouer au jeu à partir du mois de juillet.
3: D'accord.
2: De juillet jusqu'au mois de septembre, et voilà, pendant 2 mois, mais 2 mois qui ont bien commencé et 2 mois qui ont mal terminé, parce qu'après, par la suite, j'ai eu une demande de divorce de la part de ma femme, mm-hmm. J'ai 2 enfants.
3: D'accord.
2: Et ça engendrait en fait une descente aux enfers.
3: D'accord, vous parliez de dépression hein, il y a un instant.
2: C'est
3: et donc,
2: ça, oui.
3: Ça, effectivement, ça aussi nourrit cette difficulté. Et alors, quand on parle de jeux addictifs, hein, c'est même de jeux pathologiques, hein, c'est vrai qu'il y a différentes phases qui peuvent être identifiées. Est-ce que vous êtes vous-même passé par ces phases? Est-ce que vous les avez vous-même identifiées, reconnues ces phases? Est-ce qu'il y a eu par exemple une phase de gain au départ et puis ensuite peut-être une phase de perte qui sait...
2: ah. Oui. Alors, je vais vous commencer. Ça a très bien commencé, c'était vraiment comme un conte de fées.
3: Oui.
2: Ce qui s'est passé, il y avait une finale de Coupe d'Afrique.
3: Oui.
2: C'était Algérie qui jouait contre le Sénégal.
3: Mm-hmm.
2: Et en fait, j'avais une facilité de paiement de la part de ma banque.
3: Mm-hmm.
2: Donc, c'est-à-dire que c'est de l'argent qu'on n'a pas.
3: Mm-hmm.
2: Et j'ai commencé, mon premier pari a commencé sur la finale. J'ai misé 1000 euros et j'ai gagné 2600 euros.
3: D'accord.
2: De gain.
3: Donc là, c'est super, là. On se dit...
2: Oui, c'est super, ça commence super bien. En fait, on va dire, du mois de juillet où j'ai commencé jusqu'au mois d'août, je ne vous cache pas, j'ai pu me faire un bénéfice de 10 000 euros.
3: Mm-hmm. C'est énorme.
2: C'est énorme. Parce qu'après, se passer de match en match, parce que vous savez, vous avez la possibilité de miser sur ces sites-là. Vous pouvez, en fait, multiplier vos gains.
3: Mm-hmm.
2: Si vous pariez sur un match, eh ben, vous pouvez parier 3 fois, 5 fois sur le même match. Si vous êtes sûr de pouvoir gagner.
3: Bien sûr.
2: Et c'est de cette façon-là aussi où la descente aux enfers, elle a commencé. Parce que j'avais refait la même chose et sur un même match, j'avais commencé à miser 3000 euros sur au moins 4-5 matchs de la même rencontre.
3: Mm-hmm.
2: Et j'avais tout perdu en une journée.
3: D'accord. Donc finalement, les gains que vous aviez pu obtenir, ces 10 000 euros de bénéfices, là, ils ont fondu au soleil, c'est ça?
2: Ils ont fondu au soleil, tout comme ils sont venus, tout comme ils sont repartis.
3: Ouais. Donc on est bien dans cette trajectoire classique hein, qui amène vers le jeu pathologique, c'est-à-dire que première phase de gain, vous le dites, hein, j'ai gagné 2 600 euros, puis ensuite effectivement jusqu'à 10 000 euros, et on croit qu'on a la baraka, etc., on continue et finalement cet argent il part aussi vite qu'il est arrivé.
2: C'est ça. Vous croyez au soleil et tout. En plus c'était pendant l'été.
3: Ouais.
2: Et ben en fait les jeux ils vous retirent tout. Ils vous retirent le jus de fruits et même le parasoleil. Et puis voilà, vous restez exposé. Vous voyez ce que je veux dire? Je parle un peu.
3: Oui, je comprends effectivement. Alors. Cet espoir de se refaire, parce qu'à un moment donné, vous perdez de l'argent, mais est-ce que vous êtes dit, ok, bon, là, c'est bon, j'ai compris, je vais arrêter parce que ça m'amène nulle part, ou au contraire, vous êtes dit, j'ai perdu, mais je suis dans une mauvaise période, donc je vais pouvoir me refaire une santé, je vais continuer.
2: Ah, alors, en fait, justement, c'est ce qui m'est arrivé, c'est ce que je croyais, justement, parce que quand j'ai tout perdu, et ma banque, elle avait remarqué... que j'avais utilisé de l'argent que j'avais pas.
3: Mm-hmm.
2: Et ils m'ont fait comprendre qu'ils allaient réduire les moyens de paiement, mais chose que je croyais. Puis avec le stress de devoir à la banque, mm-hmm. Et ben j'ai dit je vais voir si le moyen de paiement il ne passe plus. Et puis pour vous dire, quand j'étais avec ma femme, parce qu'on est séparés, mm-hmm. Je me cachais dans des endroits, dans les toilettes, pour me retrouver tout seul. Dans des pièces où je pouvais ne pas être dérangé. Et à ce moment-là, j'ai remis le moyen de paiement et ça passait. Et je me suis dit, bon, ben, je vais essayer de refaire comme auparavant, je vais miser 1000 euros et je vais essayer de récupérer les gains que j'ai perdus et pouvoir rembourser la banque, sauf que ça a été l'erreur. Donc je suis passé de 10 000 euros à 14 000 euros de dette en plus, donc 4 000 euros de dette en plus.
3: D'accord.
2: Et j'ai fait comme enfoncé en pensant que je pouvais les rembourser assez facilement. J'en avais expliqué parce que j'étais suivi par un psychiatre.
3: D'accord.
2: Qui m'a dit qu'il fallait que je puisse arrêter malgré que j'avais le support du psychiatre qui était là pour pouvoir me conseiller. Je lui dis non, faites-moi confiance. Et tu, il m'a dit, c'est jeu d'argent, c'est prouvé que voilà, vous allez plus perdre que d'en gagner. Et ben, c'est après que j'ai vu qu'il avait raison et que ça n'en valait pas la peine en fait.
3: Oui.
2: Donc j'ai plus augmenté, j'ai plus augmenté le trou financier que je ne pensais pouvoir. Le renflouer.
3: Bien sûr. Alors, est-ce que pour vous, à un moment donné, effectivement, cette place du jeu, elle est devenue, je dirais, incontournable et le jeu est devenu omniprésent dans votre vie? Est-ce que c'était le cas, ça?
2: Oui, c'était vraiment le cas. Ça a été vraiment difficile. En plus, on se rend pas compte, en fait. On se rend pas compte qu'on est addict.
3: Mm-hmm.
2: On se rend vraiment pas compte. Et puis, on est... Par exemple, moi, j'ai des enfants, vous imaginez tout ce que j'ai dépensé, j'aurais pu offrir plein de choses, des vacances. Mais on voit en fait que le monde n'existe plus. On se dit non, c'est 50 euros, c'est 100 euros, c'est 1000 euros, ces 1000 euros deviennent comme des 50 euros.
3: Mmh.
2: Et c'est à la fin, c'est à la fin du concert qu'on paye les musiciens.
3: Mmh.
2: Et c'est la fin que j'ai réalisé en fait que je pouvais plus continuer comme ça en fait.
3: D'accord.
2: Et d'où j'avais fait mon appel à l'aide à mon entreprise qui est en partenariat avec vous, Crésus.
3: Oui.
2: Et aujourd'hui, c'est grâce à vous que je peux au moins avoir un bol d'air financier en ayant fait un dossier de surendettement.
3: Mmh, mmh. Vous pensez que alors. Vous expliquiez effectivement que vous avez décidé de vous faire suivre au niveau des soins, hein,
2: c'est
3: important. Et donc, dans le prolongement de ces soins, effectivement, un des partenaires de Crésus vous a aussi orienté vers nous pour un accompagnement budgétaire.
2: C'est ça.
3: Est-ce que vous pensez, vous, qu'il y avait une véritable complémentarité entre à la fois les soins que vous suiviez au niveau médical et, je dirais, ces soins budgétaires, d'une certaine manière, que prodiguait Crésus?
2: Énormément.
3: Oui.
2: Énormément, en fait, parce que il faudrait dire que sur le plan médical, ça me faisait du bien de pouvoir en parler.
3: Mm-hmm.
2: En plus, ça me faisait du bien de pouvoir en parler, parce que c'est quelque chose qui est souvent mal vu auprès de la société, d'expliquer comment, ou les raisons, ce que je pouvais pas dire aux gens, la raison de la séparation avec ma femme aujourd'hui est due au jeu. Donc, il a fallu, en fait, après cet accompagnement par cet expert médical et surtout avec Crésus, parce qu'avec Crésus, ce que j'apprécie beaucoup, c'est que vous êtes ils sont un personnel vraiment humain.
3: Mmh.
2: Et ils vont même au-delà de ce qu'ils font de l'accompagnement budgétaire. C'est vrai que ça m'a beaucoup aidé aujourd'hui, ils m'ont remonté le moral en plus d'être accompagné par ce médecin-là.
3: Mmh.
2: Donc oui, aujourd'hui, je peux dire que Crésus a une place VIP dans... Excusez-moi, je ne veux pas faire le poète, mais dans mon cœur aujourd'hui, parce que c'est ce qui me permet aujourd'hui de pouvoir croire à continuer à pouvoir vivre, en fait.
3: Bien sûr. Alors, c'est vrai, on parlait de la trajectoire vers le jeu pathologique, hein, phase de gain, phase de perte. Et donc, il y a aussi cette phase de désespoir qui arrive à un moment donné. Et celle-ci, vous l'avez vécue?
2: C'est ça.
3: Vous l'avez vécue?
2: Oui. Je l'ai vécue, puisque j'ai eu des pensées noires.
3: Alors, quand vous parlez de pensée noire, c'est-à-dire le suicide?
2: Effectivement, le suicide, en fait, parce que, mettez-vous à ma place, ça c'était avant Crésus.
3: Oui.
2: Ça c'était avant la rencontre avec Crésus.
3: Mm-hmm.
2: Parce qu'il faudrait même dire une chose, c'est que c'est vrai que j'avais un traitement donné par ce médecin,
3: mm-hmm.
2: mais en fait, ces médicaments, quand vous rentrez dans cette spirale, en fait, vous n'avez plus peur de rien du tout, en fait, à vrai dire.
3: Mm-hmm.
2: Vous êtes là, vous êtes comme immunisé avec... En fait, c'est comme si vous étiez comme si on mettait un animal dans une cage, et puis voilà, quoi.
3: Mm-hmm.
2: Et pour être docile, il faut rester enfermé à l'intérieur, et puis une fois que la porte est ouverte, on se dit, je peux faire... Là, c'est la porte ouverte à beaucoup de choses. Mais il faut dire une chose, c'est que, oui, j'avais des pensées de suicide, parce que c'est pas une vie de voir ses enfants une semaine sur deux,
3: mm-hmm.
2: De perdre sa vie familiale, de ne plus avoir ses amis près de soi, parce qu'on se renferme sur soi-même. Le fait d'avoir eu Crésus, parce qu'il faudrait avoir le courage déjà de pouvoir expliquer sa vie personnelle, parce qu'il y a un dossier à faire, hein. Il faut fournir ses fiches de paye, il faut reparler de pourquoi on se retrouve dans cette situation. Donc heureusement qu'ils sont dans la confidentialité, et comme je le répète, ils sont vraiment humains. Donc tout cela m'a permis de me dire, ben, j'ai un petit jardin secret où on peut me comprendre sans me juger et m'aider, et c'est ce que vous avez fait aujourd'hui. Je peux dire que si je suis sur mes deux pieds, les matins j'arrive à pouvoir ouvrir les rideaux, parce que quand j'étais en dépression, les rideaux ils étaient fermés. J'arrive à ouvrir tous les stores qui sont chez moi, laisser la lumière rentrer. Donc oui, il y a une grande lueur qui est rentrée dans ma vie en rentrant à travers le contact avec Crésus. Sinon, autrement dit, aujourd'hui, je ne serais plus là pour vous dire la vérité.
3: D'accord. C'est important ce que vous dites, et de dire qu'à un moment donné, effectivement, il faut pouvoir aussi parler à des personnes, un tiers de confiance, hein. C'est un peu ça le rôle de Crésus, c'est aussi de pouvoir recevoir toute votre histoire, et de pouvoir aussi vous apporter des réponses objectivement, sans jugement, ce que vous disiez, et pouvoir vous aider à sortir, je dirais, de ce tunnel dans lequel vous étiez. Alors aujourd'hui, Vincent, où est-ce que vous en êtes là? Ça fait 2 ans, on a bien compris que tout a dérapé. Vous avez su, malgré les idées noires, su demander de l'aide à la fois au milieu médical, et puis ensuite, par le biais du partenaire Crésus, être aussi aidé par Crésus. Aujourd'hui, oui. Où en est votre situation?
2: Alors, ma situation aujourd'hui, alors professionnelle, je suis en contact de manière permanente avec mon employeur pour essayer de voir dans quelles possibilités on peut faire une reprise. Mm-hmm. Ils sont au courant de ma situation, vu que ce sont eux qui m'ont mis en contact avec Crésus, parce qu'ils ont un service social. Mm-hmm. Et puis, dans l'autre partie, et ben, comment vous dire, aujourd'hui, comment vous expliquer ça, j'ai un rendez-vous là au mois de mars, mm-hmm. au tribunal, pour répondre en fait de mes actes, parce qu'il faudrait que je puisse assumer aujourd'hui ce que j'ai fait. Je vais passer devant le juge pour ces histoires de crédit. Et ben donc parce qu'il y a eu le créancier qui a contesté la recevabilité du dossier qu'on a monté avec Crésus, qui a été accepté à la Banque de France, donc ça a été contesté. Donc je vais me présenter devant le juge, et voilà, pour dire que je reconnais ce que j'ai fait, si c'était une erreur, et que j'ai été dans une phase qui n'a pas du tout été évidente, et puis je suis prêt à assumer ce qu'il adviendra. Ce que j'espère, c'est que le juge valide la recevabilité de mon dossier, malgré la contestation du créancier, parce que sinon je sais pas comment je serais si j'ai pas d'avis favorable. Donc voilà, aujourd'hui je suis séparé, je suis en instance de divorce, mais ça va, je suis en train de reprendre ma vie tout doucement, je m'occupe de mes enfants. Les jeux aujourd'hui, je ne veux plus en entendre parler.
3: C'est fini.
2: Donc pour moi, c'est du passé, et mmh. si mon témoignage peut aider certaines personnes qui pensent qu'ils peuvent sortir de cette situation en jouant à ces jeux qui ça a bien appâté avec de la publicité, on se dit voilà, on peut ouvrir un compte facilement depuis son canapé, et puis on rentre sans rire sa pièce d'identité, mais voilà, il y a beaucoup de risques là-dedans, parce que même pour vous dire, il était même arrivé un moment de me dire bon, je vais plus peut-être jouer en ligne, mais peut-être que je peux aller jouer dans un tabac. Dans un tabac, il n'y a pas de traçabilité. J'ai oui. juste un ticket, et puis ça se voit pas sur la relevé de compte bancaire. Mais je me suis dit non, si Crésus m'a accompagné, c'est qu'ils m'ont fait confiance et ils ont cru à mon histoire. Donc je vais pas trahir leur confiance. Mm-hmm. Donc j'ai complètement arrêté tout cela, et aujourd'hui je crois être sur la bonne voie d'une meilleure vie.
3: C'est le sentiment que vous avez raison. Je crois qu'à un moment donné, vous avez abandonner ce qui vous faisait du mal et vous allez vers d'autres chemins là actuellement.
2: Vers d'autres horizons, oui.
3: Voilà, et vous avez effectivement, je dirais, des instances qui sont en cours, mais qui vont se dénouer, des instances judiciaires. Hein. On a parlé effectivement, vous avez parlé du recours qui a été fait contre la recevabilité du dossier.
2: Oui.
3: Par un créancier, et là il faut effectivement défendre votre situation. De toute façon, peu importe le résultat, et a priori ça sera sûrement une recevabilité qui va être confirmée par le juge, mais vous savez que Crésus vous accompagne,
2: oui.
3: Peu importe la réponse qui sera donnée, et il y a toujours des solutions. Hein, donc il faut voir ça de cette manière-là. Je voulais vous remercier, Vincent, pour votre témoignage qui est très parlant sur cette question des addictions au jeu et du jeu problématique, hein, et toutes les conséquences que ça peut avoir, puisqu'on a bien compris que ça avait un impact à la fois, bien sûr, dans la relation déjà familiale, relation avec votre ex-épouse, hein, ou si j'ai bien compris, vos enfants, votre banquier. Relation peut-être aussi avec le travail.
2: Professionnel.
3: Hein, donc cette place du jeu qui était omniprésente aujourd'hui, vous avez tourné la page. Et je ne peux que vous dire bravo, hein, pour avoir surmonté ces périodes difficiles.
2: Hein. Merci à vous, surtout merci à vous.
3: Et puis, si vous aviez un conseil à donner à nos auditeurs, hein, c'est souvent comme ça qu'on termine nos interviews, quel serait ce conseil ?
2: Alors, ce que moi je peux vous conseiller, c'est, voilà, vous avez écouté mon histoire, je suis Vincent. Vincent, c'est une personne comme vous, et mon histoire, elle est vraie. Et aujourd'hui, je peux vous dire une chose, de ne pas avoir recours à la facilité. Comme on dit, je vais vous laisser ce proverbe de la fin qui dit que ce qu'on n'a pas combattu par les armes, on ne le récupère pas par des larmes. Donc il est mieux de pouvoir travailler à la sueur de son front, travailler, avoir de l'argent de manière légale, parce qu'ils ne sont pas là pour pouvoir nous aider, plutôt que pouvoir nous enfoncer. Donc voilà, aujourd'hui vous avez pu entendre mon histoire, et c'est pas donné à tout le monde de pouvoir se relever. Moi je dis merci à Crésus. Merci pour toutes les personnes qui m'ont soutenu. Et bon. Donc, ne surtout pas rentrer dans cette facilité des jeux, parce que vous allez vous dire non, c'est une fois, et après vous allez être addict et vous allez rien comprendre. Donc, si vous n'êtes pas du tout accompagné, il vaudrait mieux en parler dès le départ.
3: Oui.
2: Vaudrait mieux en parler dès le départ, parce que après ça pourrait être trop tard. Et voilà, donc c'était plutôt ça mon mot de fin.
3: Merci Vincent. Oui, merci infiniment pour votre témoignage. Vincent, alors, nous aurons l'occasion aussi de laisser sur notre site radiocresus.fr des références de professionnels, hein, ou de sites pour lutter contre l'addiction au jeu, bien sûr. Et bien sûr, nous continuons à vous suivre, Vincent, pour l'avenir. Hein. À très bientôt.
2: À très bientôt.
3: Merci à vous. Au revoir.
2: Merci à vous également. Au revoir.
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3: Et nous continuons sur Radio Crésus avec Lily. Alors Lily avait déjà témoigné sur Radio Crésus il y a quelques mois. Et effectivement, elle avait déposé un dossier de surendettement. Et on va voir où en est sa situation aujourd'hui. Bonjour Lily.
4: Bonjour à tous.
3: Voilà, merci de témoigner à nouveau sur Radio Crésus. Votre situation a évolué depuis la dernière fois qu'on vous avait interviewé.
4: Est-ce que, oui, tout à fait.
3: Voilà, alors est-ce que vous pouvez nous dire où vous en êtes aujourd'hui ?
4: Ben, ça y est, donc on a eu les mesures imposées par la Commission. Donc le dossier a été validé par la Banque de France.
3: Oui.
4: Donc du coup ma maman a eu droit à des remboursements par palier.
3: Oui.
4: Nettement inférieurs à ce qu'elle remboursait précédemment.
3: D'accord.
4: Donc voilà, c'est un remboursement qui va se faire sur 7 ans. Et au bout de 7 ans, il y aura un effacement du reste de la dette.
3: D'accord.
4: Voilà.
3: Alors, c'est vrai que quand on s'était quand on avait échangé la dernière fois, donc, il y avait eu le dépôt du dossier de surendettement.
5: Mmh.
3: Et on n'avait pas encore la recevabilité, je crois. Hein.
5: Tout à fait, oui. Voilà. C'était en attente.
3: Voilà. Et donc, cette recevabilité, effectivement, elle a été acquise. Et est-ce que c'est ensuite ça s'est passé sans difficulté pour votre maman ou pas? Il y a eu d'autres.
5: On a toujours eu le soutien de Crésus. Hein. On a toujours dès que j'avais un souci, je les contactais. Eux pouvaient m'orienter parce que c'est vrai qu'au niveau des banques, on a eu quelques problèmes, notamment au moment de la recevabilité du dossier. Donc il y a un laps de temps entre les mesures entre la recevabilité et les mesures imposées.
3: Oui.
5: C'est-à-dire qu'à partir du moment où le dossier est validé. Donc toutes les dettes sont gelées.
3: Oui.
5: Et ainsi que les frais, tout ça, donc on en a quand même eu. Donc
3: oui.
5: J'ai appelé la banque pour faire opposition au prélèvement des créanciers.
3: Oui.
5: Il y a quand même eu des débits. Donc c'est vrai qu'on a dû être vraiment derrière et assez réactif à chaque fois. Mm-hmm. Il y a eu d'autres soucis, hein. On a découvert par la suite que c'est. Un négro crédit qu'elle a eu, c'était un rachat de crédit que la banque lui avait fait, et puis suite à ce rachat de crédit, la banque avait fait d'autres dettes, donc il y a eu un endettement par rapport à ça. J'ai demandé aussi à avoir le, comment on appelle ça, la procuration sur son compte, voilà.
3: Oui, d'accord.
5: Et pour la procuration, la banque m'a demandé des documents, des fiches de paye, des documents de mon employeur. Trouver mon emploi, voilà, ils font des choses un peu pas très correctes.
3: Oui.
5: Et j'ai toujours eu Crésus derrière qui a pu m'orienter et puis me conseiller, voilà.
3: D'accord.
5: Et je tenais encore une fois à les remercier parce que là-dessus, ils sont toujours réactifs, même s'ils répondent pas tout de suite, ils m'ont toujours appelé derrière. Et voilà, c'est vraiment, je pensais jamais faire appel à eux et...
3: Et finalement, on a été de bons conseils. Alors, c'est vrai qu'on voit que, bien sûr, la procédure de surendettement accorde des droits et protège les personnes en situation de surendettement. Mais malgré cela, on voit qu'il peut y avoir effectivement quelques accrocs au niveau bancaire, comme vous l'avez dit, Lily, hein, sur des frais qui sont perçus alors qu'ils ne devraient pas l'être. Sur des procurations, là, on a bien compris qu'ils vous ont mis quelques obstacles sur la mise en place de cette procuration en demandant peut-être des documents qui n'avaient pas lieu d'être. Hein. Mais tout cela, vous avez pu le surmonter finalement.
5: Et tout à fait.
3: Voilà. Et aujourd'hui, ouais. Je dirais que la situation de votre maman, donc, elle est stabilisée.
5: Aujourd'hui, on a eu beaucoup de chance parce que, contrairement à elle, j'ai une super conseillère bancaire.
3: Oui.
5: Qui a discuté avec son directeur, puis son directeur a donné son accord pour prendre ma maman dans la banque.
3: Oui.
5: En tant que cliente. Donc, du coup, on a pu tout simplement changer ses comptes.
3: D'accord.
5: Qu'on m'a dit à l'avance, on m'a prévenu que ce serait très dur parce qu'à partir du moment où une personne est surendettée, les banques sont un peu froides.
3: C'est vrai.
5: Mais il ne faut jamais perdre espoir parce que nous, elle a eu cette chance de pouvoir changer de banque. Donc du coup maintenant on est rentré en litige avec l'autre banque, on a pris contact avec le médiateur de la banque, on n'a toujours pas de nouvelles par rapport à ça. Ce qu'on sait juste, c'est que suite à nos demandes d'écriture bancaire et d'autres procédures qu'on a entamées, la banque nous fait des remises commerciales et nous fait des virements sur le compte. Donc je pense qu'à mon avis, il doit y avoir Anguille sous roche où ils ont du mal à tout nous dévoiler. Mais faut vraiment pas perdre espoir et c'est vrai que c'est un peu le combat de David contre Goliath, mais il faut toujours se dire que voilà, si vous êtes réglo, vous faites les choses dans les règles, il n'y a pas de raison qu'au final vous sortiez pas indemne de la situation.
3: Mmh. Donc on comprend bien que du coup ça va faciliter la gestion puisque votre maman est dans la même banque aujourd'hui que vous-même, hein, donc ça permet d'avoir aussi un conseiller unique peut-être pour échanger sur le suivi des comptes. Sur les remboursements des dettes, donc vous l'avez dit,
5: oui.
3: C'est un plan de 7 ans qui a été mis en place. Voilà,
5: tout à fait, oui.
3: Les mesures imposées. Donc c'est la durée maximale quand on a un dossier de surendettement. Alors est-ce à dire que... votre maman va bénéficier d'un effacement partiel à la fin du plan.
5: Tout à fait. En gros,
4: sur l'endettement qu'elle a, elle a à peu près, là j'ai les chiffres sous les yeux, il reste plus de 30 000 euros.
3: Oui.
4: Sur 30 000 euros, elle va avoir la moitié de, d'effacement de dette.
3: Mmh.
4: Et par rapport à la capacité de remboursement, la mensualité de remboursement qui a été retenue est de 200 euros. Alors qu'à la base, elle payait, avec sa retraite, ouais, elle était à pratiquement 1200, je crois, euros de remboursement par mois.
3: Pour une retraite 400... de quel montant?
4: 1500.
3: Ah oui, là, c'était effectivement c'était
4: elle était plus tenable. En fait, par rapport au 1500 ou 1600, par rapport au... Quand on a fait le reste à vivre avec un agent de Crésus,
3: oui,
4: on s'est rendu compte qu'elle était dans le débit tous les mois. En fait, quand on faisait les factures, hein, tout ce qui partait tous les mois, tout ce qui sortait entre le loyer, l'électricité, plus les crédits, elle était à moins 160 par mois. Donc elle, c'était impossible pour elle de s'en sortir. C'était impossible.
3: Donc elle s'appauvrissait de 160 euros par mois.
4: C'est ça. Ben, comme je disais, hein, elle avait 5 euros pour vivre par semaine. Pour le confinement, elle avait prévu de manger une baguette sur deux jours, quoi. Enfin, c'était vraiment...
3: C'est impensable, ouais.
4: Non, c'est moi, j'en ai pleuré des fois, la rien que de vous en parler.
3: Oui, ça, je comprends que...
4: Qu'on n'ait pas vu, c'est ouais. Plus... Voilà. C'est très grave, quoi. C'est... Mais bon.
3: Mais tout ça, maintenant, c'est derrière.
4: Hein, ah oui, ouais.
3: Grâce à la procédure qui a pu être menée à son terme... à l'accompagnement qui a pu être réalisé. Donc aujourd'hui, votre maman va beaucoup mieux.
4: Elle revit, hein, si vous saviez. À Noël, elle a fait des cadeaux aux enfants avec son argent. Enfin, c'était vraiment.
3: Oui.
4: Elle est voilà, c'est elle, comme toujours, hein, elle donne autour d'elle maintenant. Elle est tellement contente qu'elle donne autour d'elle. Elle donne pas pour elle, mais. Oui. Voilà, c'est des bonbons pour les voisins. C'est voilà, elle est tellement contente que voilà, elle revit. C'est elle fait des petits cadeaux à tout le monde et elle est super contente. Ouais.
3: Je pense que pour le moral et la suite, c'est hyper important, hein, de retrouver, je dirais, un mode de vie normal et de pas être écrasé par cette machine finalement bancaire et d'endettement. Et de retrouver une vie apaisée.
4: Et elle a perdu 5 années. Hein. Dans le visage, tout ça, elle a rajeuni. Hein. C'est vraiment... elle a un fardeau, mais on voit qu'elle ne le porte plus. Et elle revit. Voilà, elle a de nouveau le teint lumineux. Voilà, ce que je disais dans mon dernier témoignage. Où oui. Je pensais que c'était avec l'âge, qu'elle devait commencer un peu. Ben non, c'était tous les problèmes qu'elle avait, qu'elle gardait pour elle. Elle n'en parlait à personne.
3: Oui.
4: Et c'est vrai que ça, c'est un poids immense, quoi. Même moi, je me dis comment elle a fait pour vivre tout ce temps-là sans nous en parler, mmh. En gardant ça pour elle. Et je voulais encore redire une phrase qu'elle a dit à votre agent qui l'a pris en charge.
3: Conseiller Crésus, oui.
4: Voilà, à votre agent de Crésus, elle lui a dit: vous êtes mes anges gardiens.
3: Ah, ben ça, c'est gentil.
4: Voilà.
3: Hein, ça, c'est gentil. Et je crois qu'effectivement, c'est la meilleure. La meilleure chose que vous puissiez nous dire, finalement, parce qu'on est là vraiment pour aider. C'est la mission d'utilité publique de Crésus. Hein,
4: je peux dire que vous la remplissez entièrement. Vraiment, vous êtes toujours... vous avez toujours été présent pour elle. Vous avez toujours été là pour nous conseiller. Même si vous n'étiez pas disponible sur le moment et les mails étaient envoyés, on était rappelés une heure après ou dans la journée ou... Malgré cette crise sanitaire, on ne pouvait pas se déplacer, mais on a toujours eu un interlocuteur et c'était... Franchement, j'ai jamais eu un suivi comme ça, quoi.
3: Merci Lily. Alors, si vous aviez un conseil à donner à nos auditeurs, vous savez, on le demande à chaque fois. Quel serait ce conseil?
4: Le conseil que je donne, que ce soit aux familles qui ont des doutes ou aux personnes qui m'entendent, n'ayez pas peur de le dire à votre famille. Peut-être qu'au début, elles vont se questionner, elles vont demander le pourquoi. On passe tous par là. Mais à la fin, demandez-le.
3: Mm-hmm.
4: Vous serez soutenu. Vous serez soutenu. Ne gardez pas ce fardeau sur vous, parce que vous n'y arriverez pas de toute manière. C'est même moi qui étais en dehors, j'ai suivi la. Enfin bon, après j'étais impliquée, mais quand j'ai appris, on se dit, mais comment elle a fait pour vivre toutes ces années? Et moi, je me demande, les personnes qui sont endettées, qui m'entendent, comment vous faites pour vivre toutes ces années?
3: Mm-hmm.
4: C'est en fait, on ne doit pas vous en vouloir, au contraire.
5: C'est un honneur pour vous. C'est un honneur pour vous d'avoir gardé votre dignité. Mais à un moment donné, il faut mettre votre dignité de côté et accepter qu'on vous aide. Et pour moi, l'association Crésus, c'est en fait quand on décide de donner sa dignité et d'accepter l'aide, pour moi, l'association Crésus prend le relais à ce moment-là.
3: D'accord. Écoutez,
5: c'est ça. Voilà, c'est le message que j'ai à passer. Et surtout, voilà, n'attendez pas, ne faites pas de bêtises, ne faites pas de... Dites-vous qu'il y a toujours une solution au problème.
3: Merci beaucoup, Lily, pour votre témoignage qui est très poignant. Hein. On le sent que vous êtes encore émue et que tout ça remonte. Hein. On est très heureux que, effectivement, votre maman aille beaucoup mieux. Et bien sûr... On vous souhaite le meilleur, même si en cette période très particulière de pandémie, les modes de fonctionnement sont particuliers. Merci à vous.
5: Mais vous êtes quand même présent malgré tout, ça pour le dire.
3: Exactement, c'est vrai.
5: Voilà. Et je vous remercie encore mille fois. Comme vous dites, comme a dit maman, vous êtes les anges gardiens. Je suis sûre que vous êtes les anges gardiens de beaucoup de personnes. Donc je vous souhaite vraiment longue vie à votre association parce que beaucoup de monde a besoin de vous. Voilà.
3: Merci beaucoup Lily. À bientôt.
5: À bientôt. Au revoir.
3: Au revoir.
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3: Et nous enchaînons avec Elliot. Elliot qui est une femme. Bonjour Elliot.
6: Bonjour.
3: Comment allez-vous?
6: Ça va, je vous entends très mal.
3: Ah, vous m'entendez très mal. Est-ce que je vais parler un peu plus fort, peut-être? Est-ce que ça va mieux comme ça?
6: Un peu mieux, mais tout à l'heure, je vous entendais beaucoup mieux.
3: Ah, oui, mais là, c'est parce qu'on est effectivement en studio. Je vais peut-être me rapprocher encore un peu plus du micro pour que vous m'entendiez un peu mieux. Est-ce que ça va aller comme ça?
6: Oui, voilà. Comme ça, ça va. J'ai éteint ma radio aussi.
3: Ah, ben super. Donc, et puis l'essentiel, c'est surtout que nos auditeurs vous entendent, vous. Hein. Moi, je ne suis que l'animateur. Et donc, Elliot, vous avez accepté de témoigner de votre situation qui est un peu particulière parce que vous êtes accompagné par Crésus, mais vous avez aussi, je dirais, une question de problématique par rapport au jeu d'argent. Est-ce que c'est le cas?
6: Alors, je n'ai pas eu de jeu d'argent.
3: C'est d'autres formes de jeu.
6: J'avais une addiction à une compulsion d'achat de vêtements.
3: Ah, c'est autre chose alors. Tout à fait. Ouais. Bon, on va pouvoir en parler si vous voulez. Hein. Racontez-nous votre histoire.
6: Alors, ça a commencé, j'étais très jeune, j'ai pas eu une enfance heureuse, puisque j'ai subi l'inceste auprès du père.
3: D'accord.
6: J'ai pas fait le métier que je voulais non plus.
3: Vous vouliez faire quoi comme métier?
6: Infirmière.
3: Et finalement, vous avez fait quoi?
6: J'ai fini aide-soignante.
3: Ça se rapproche quand même si c'est pas infirmière.
6: Oui.
3: Hein, donc,
6: j'ai réussi quand même à faire 27 ans de milieu hospitalier.
3: D'accord. Donc, vous étiez beaucoup à aider les autres.
6: Voilà.
3: Eh oui, donc ça, c'est un beau métier.
6: C'est un très beau métier.
3: C'est vrai. Et donc, qu'est-ce qui s'est passé? Vous parliez effectivement d'achat compulsif.
6: Quand ça n'allait pas dans ma tête, j'allais m'acheter des vêtements. Et quand j'ai rencontré mon mari, ça n'a pas été ça non plus. Et dès que je me reprenais des engueulades ou pas, pour compenser, j'allais acheter des vêtements.
3: D'accord. Et vous alliez souvent acheter des vêtements? Comment ça se passait?
6: Ça m'arrivait assez souvent, oui.
3: Donc, vous aviez un peu du mal à gérer toute cette...
6: J'avais du mal à gérer, j'avais un problème avec... J'avais un mauvais rapport avec l'argent.
3: D'accord.
6: Ensuite, c'est sûr que dans le ménage, ça n'allait pas toujours.
3: Oui.
6: Et ensuite, je me suis séparée de mon mari, de mon ex...
3: Oui,
6: de mon mari.
3: C'est ça.
6: C'était hier. Donc, je me suis arrivée... Je me suis retrouvée seule.
3: Oui, et ça, c'était il y a longtemps, ça?
6: Alors, je me suis séparée de mon mari en 2005.
3: D'accord.
6: Mais mes vrais problèmes, ils ont commencé à arriver en 2016, fin 2016.
3: Donc, il y a eu quand même 10
6: ans.
3: Donc,
6: et pourtant, j'allais voir où j'étais convoquée par mes conseillers banquiers. Jusqu'au jour où je suis tombée sur une petite jeune qui était vraiment formidable.
3: Oui.
6: Et qui m'a aidée. J'ai dit, moi, il y en a marre, faut faire quelque chose pour moi. Donc, elle m'a dit, il faut vous mettre à la Banque de France. Et bien, moi, je dis, il n'y a pas de souci.
3: D'accord.
6: Donc, elle a commencé à entamer le dossier.
3: Oui.
6: On a fait ça toutes les deux, parce que moi, j'étais d'accord avec elle et avec les assistantes sociales. Je me suis fait aider.
3: Oui.
6: Et par leur intermédiaire, eh ben, j'ai eu votre adresse.
3: Donc, vous avez été orienté vers Crésus aussi en complémentarité des aides que vous aviez, des soutiens que vous aviez déjà. C'est ça.
6: Donc, justement, Crésus m'a beaucoup aidé.
3: Alors, Crésus...
6: Vous avez une de vos collègues,
3: oui,
6: qui m'a beaucoup soutenu et beaucoup aidé.
3: D'accord. Et ça, c'était...
6: Je ne sais pas si je peux dire son nom.
3: Bon, vous pouvez en parler, oui, ce n'est pas un secret. Hein.
6: C'est Madame Boucher.
3: D'accord.
6: Une très charmante personne.
3: Oui.
6: Et là, j'ai essayé de lui envoyer un mail, je n'ai pas arrivé. Alors, il faudrait que vous me l'envoyiez, son mail.
3: Bon, on lui dira qu'elle vous recontacte, hein, y a pas de souci. Hein.
6: Et j'ai eu beaucoup d'aide avec elle et puis avec la jeune personne qui m'a aidé aussi. Et la personne qui s'occupait de mon dossier à la Banque de France,
3: oui,
6: m'a beaucoup aidé aussi.
3: D'accord. Alors aujourd'hui, cette addiction-là que vous aviez aux achats compulsifs...
6: Alors aujourd'hui, cette addiction, je ne l'ai plus.
3: Ah
6: parce
3: bon
6: que forcément, j'ai décidé d'arrêter cette addiction. Je suis à la retraite, donc forcément, je gagne beaucoup moins.
3: Oui.
6: Et
3: alors, ça fait combien de temps que vous avez décidé d'arrêter d'acheter des vêtements finalement sous l'effet de la...
6: Eh bien, depuis que je me suis mis à la Banque de France, c'est-à-dire en fin 2016.
3: D'accord.
6: Donc maintenant, je fais très attention. Vu que je suis à la Banque de France, je n'ai plus droit au carnet de chèques.
3: Oui.
6: J'ai juste une carte de retrait, je paye tout en liquide. Et je peux vous dire que je m'en sors...
3: Beaucoup plus facilement.
6: Beaucoup mieux.
3: C'est vrai.
6: Donc je conseille aux personnes qui sont dans le même cas que moi...
3: Mm-hmm.
6: De se relever, d'aller voir leur...
3: conseiller bancaire.
6: Voilà, et d'aller voir leur conseiller bancaire et de demander de passer à la Banque de France.
3: D'accord. Alors, vous aviez... c'est un bon conseil. Vous aviez beaucoup de dettes.
6: 25 000, je crois.
3: 25 000 euros. Et vous aviez quelles ressources par mois?
6: Alors, quand j'étais soignante, j'avais 1600.
3: 1600 nets.
6: Un peu plus, 1600 et quelques.
3: D'accord.
6: On va devoir entre 1600 et 1700.
3: Et vous deviez payer combien de crédits par mois sur ces 1600?
6: En tout, ça me faisait plus de la moitié, presque.
3: Plus de 800 euros?
6: Ouais.
3: Ah oui, donc là, et il fallait payer le loyer, il fallait payer...
6: Il fallait payer tout, et si et ça, alors je me retrouvais, bien sûr...
3: À découvert, avec
6: à
3: des...
6: À découvert, voilà. Ouais.
3: Vous aviez aussi quelques impayés qui étaient arrivés ou pas?
6: J'ai eu des impayés.
3: Oui.
6: Mais par contre, tous les impayés, je les ai payés. Ils n'ont pas été annulés.
3: D'accord.
6: Je les ai payés.
3: D'accord. Alors, vous avez donc bénéficié d'une procédure de surendettement?
6: Ça vous... Alors, donc maintenant, depuis la procédure d'endettement, elle est passée en
3: 2016, ce que vous disiez. Hein.
6: Non, en 2017.
3: 2017.
6: Elle est passée en juin 2017.
3: D'accord.
6: Et ben, comme ils ont vu que j'avais pas de ressources,
3: mm-hmm,
6: parce que j'ai pris ma retraite le 1er juin 2016, et mm-hmm, donc je touchais beaucoup moins.
3: Oui.
6: Donc mes dettes ont été annulées.
3: Tout a été effacé.
6: Parce que comme je n'avais, je n'avais rien, j'avais pas de maison, je suis en location.
3: Oui.
6: Dans une.
3: Bien évidemment.
6: Dans des logements sociaux.
3: Oui. Oui, oui.
6: Donc la dette a été annulée. Donc à dater de ce jour-là, je fais très attention à ce que je fais. Et comme de toute façon, je ne paye que tout en liquide, eh bien, je dis pour moi, c'est bien mieux.
3: Comment est-ce que vous avez perçu cette mesure d'effacement pour vous? Est-ce que c'était un cadeau ou est-ce que c'était, est-ce que ça vous a servi quelquefois, on pourrait dire, de leçon? Est-ce que vous avez appris quelque chose de cela?
6: Ah oui?
3: Oui.
6: Énormément, oui. J'ai appris qu'il faut faire très attention. Hein.
3: Oui. Et c'est...
6: Qu'il faut, qu'à un moment donné, il faut dire stop parce que... Vous ruinez tout autour de vous.
3: Parce que certains diront, ah mais oui, mais Elliot a eu l'effacement, donc c'est facile, etc. Et donc cette personne peut recommencer derrière à nouveau dépenser son argent. Est-ce que c'est le cas pour vous tout ça?
6: Non, pas du tout.
3: Non.
6: Moi, non. Si moi, ma devise, c'était vraiment de m'arrêter.
3: Oui.
6: C'est comme quand une personne qui boit.
3: Oui.
6: Et qu'elle a vraiment décidé de s'arrêter. Ben, c'est pareil.
3: Donc cette décision d'arrêter.
6: C'est il faut avoir la volonté.
3: Voilà. Elle a été facilitée aussi par la procédure.
6: Voilà, par la procédure et aussi par les soutiens de certaines personnes comme Madame Boucher.
3: D'accord. Donc ça, c'est important.
6: Et comme les conseillers banquiers que j'ai eus.
3: D'accord.
6: Aussi, ou certaines assistantes sociales. Moi, je dis qu'il faut que les gens, il faut absolument que dans leur tête, ils réfléchissent. Mm-hmm. Faut qu'ils se posent, qu'ils réfléchissent. Il faut qu'ils aillent voir une assistante sociale. J'ai beaucoup été aidée aussi par l'assistante sociale de la société d'HLM où je suis.
3: Oui, donc vous avez été finalement beaucoup entouré par des personnes qui vous ont soutenu.
6: Oui, voilà. Il faut être soutenu. Il faut en parler. Si ces personnes-là ont des vrais amis, il faut qu'elles leur en parlent.
3: Oui.
6: Et il faut qu'elles prennent les initiatives d'elles-mêmes d'aller voir conseiller banquier, assistante sociale.
3: Donc, pour résumer, Eliott, donc si j'ai bien compris, effectivement, il faut oser demander de l'aide. Il faut éventuellement faire appel à son réseau amical, ses amis, etc. Si on n'a pas d'amis, il faut quand même se tourner vers des professionnels qui peuvent aider. Alors, ça peut être le conseiller bancaire ou ça peut être aussi des personnes du monde associatif qui peuvent
6: aider. Oui, voilà. Tout à fait.
3: Ça, c'est le conseil que vous donnez finalement à nos auditeurs aujourd'hui.
6: Oui, c'est le conseil que je leur donne.
3: D'accord. Hein. Comment vous vivez aujourd'hui votre vie ?
6: Alors, comment je vais aujourd'hui ? Eh bien, en 2018, j'ai changé de ville.
3: Oui.
6: Parce que j'avais fait quelques remplacements, quand ils m'ont rappelé pour faire quelques remplacements à l'hôpital, j'ai changé de ville. Et comment je vis ? Eh bien, j'ai des amis. Mm-hmm. Et aujourd'hui, je vis, comme on dit, au jour le jour. Les vacances, c'est chez les amis ou la famille. Mm-hmm. Et puis aujourd'hui, j'ai une petite fille, elle a un an aujourd'hui.
3: Mmh. Ah ben voilà, bon anniversaire alors. Hein.
6: Oui, voilà, donc ça m'aide beaucoup.
3: Et puis, il faut
6: faire très attention à... J'ai une retraite de 1200 euros, il faut faire très attention.
3: Exactement. Et vous pensez que cet effacement, ça vous a donné une seconde chance dans votre vie ?
6: Oui, je pense, oui. À ce niveau-là, oui.
3: Oui. Oui, oui, c'est important. Merci beaucoup, Eliott, pour votre témoignage. Est-ce que vous voulez encore ajouter quelque chose je pense qu'on a bien compris.
6: On a bien discuté. Voilà. Je conseille, c'est à tous ceux qui nous écoutent.
3: Oui.
6: Je leur conseille vivement d'aller voir quelqu'un, même d'aller voir une psychologue s'il faut.
3: Eliott, c'est noté. Hein, donc, c'est souvent effectivement le conseil qui est donné. Hein, ne restez pas isolé dans votre coin.
6: Ne pas rester isolé dans son coin. Non.
3: Et osez demander de l'aide aux personnes qui peuvent vous soutenir.
6: Oui. Et moi, c'est ce que j'ai fait.
3: Eh bien, écoutez, Eliott, merci beaucoup pour votre témoignage et d'avoir parlé de votre vie qui a bien changé.
6: Voilà.
3: On reste sur Radio Crésus, bien sûr, et on va poursuivre avec un nouveau témoin dans quelques secondes.
6: Et par contre,
3: secondes.
6: Je fais un gros bisou à Madame Boucher.
3: Eh bien, écoutez, on lui transmet...
6: Je vous embrasse tous, mais je fais un gros bisou à Madame Boucher.
3: Eh bien, ça lui fera très plaisir. Hein, on lui transmettra. Merci beaucoup, Eliott.
6: Oui.
3: À bientôt. Au revoir.
6: À bientôt. Au revoir.
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1: Vous êtes toujours sur Radio Crésus et nous avons Fabienne à l'antenne. Bonjour Fabienne.
7: Bonjour.
3: Voilà Fabienne, alors vous avez décidé de témoigner de votre situation. Alors il me semble que vous avez déposé il y a quelque temps un dossier de surendettement.
7: Oui, ça fait un an presque.
3: Ça fait presque un an déjà, donc le temps passe vite.
7: Exactement.
3: Et oui, et donc alors, comment ça s'est passé ce dépôt de dossier et où est-ce que vous en êtes aujourd'hui ?
7: Alors quand j'avais fait ce dossier de surendettement, j'avais plus à payer mes crédits parce que vu que j'ai élevé mon fils tout seul, mm-hmm. il était en bas âge, j'avais personne pour le garder, mm-hmm. donc j'étais obligée d'arrêter de travailler. Et donc à ce moment-là, j'ai eu mon appartement parce que je vivais encore chez mes parents, mm-hmm. sauf que c'était soit les crédits, soit je commence ma vie de maman. Mm-hmm. J'ai choisi ma vie de maman et je pouvais plus payer mes crédits parce que j'avais que 800 euros. et que je devais payer 700 euros de crédit.
3: Mmh.
7: Alors, on m'a proposé de faire un dossier de surendettement. De toute façon, j'avais pas le choix.
3: Oui.
7: Et ça m'a sauvé. Ça m'a sauvé énormément déjà.
3: Oui.
7: Et aujourd'hui, j'ai repris une activité, mais bon, avec ce qui se passe, forcément, c'est pas.
3: Mmh.
7: Je gagne pas des millions.
3: Ah, quel dommage.
7: En plus, c'est un chômage partiel,
3: ah,
7: ouais.
3: Oui, oui. Ah,
7: quel
3: oui.
7: dommage.
3: Et donc, aujourd'hui, donc vous êtes ce qu'on appelle une famille monoparentale. Hein, vous vivez avec votre enfant.
7: Oui,
3: hein, c'est
7: tout
3: ça.
7: Seul, oui.
3: Qui a quel âge votre enfant?
7: Ben maintenant, il va avoir 2 ans. C'est un grand garçon.
3: D'accord. Ah, oui. Et donc, vous avez votre logement?
7: Oui, enfin, aussi ça. Mais bon, j'ai pas tous mes meubles. Mais d'accord. Ça vient petit par petit.
3: Oui, il faut que les choses se fassent progressivement.
7: Ouais, voilà.
3: Et donc, vous avez une situation qui est assez stable aujourd'hui?
7: Oui, elle est quand même stable comparée à l'année dernière.
3: Ouais, donc là, aujourd'hui, vous arrivez à vous en sortir financièrement? Comment ça se passe?
7: Oui, financièrement, je m'en sors quand même un petit peu.
3: Oui.
7: Mais bon, maintenant, c'est juste que... J'avais l'habitude d'avoir ma propre voiture.
3: Oui.
7: Et avec un enfant en bas âge, quand on prend le tram, quand on prend le vélo, c'est assez compliqué. C'est juste ça qui, au jour d'aujourd'hui, qui me pose un grand problème.
3: Oui, parce que vous avez plus de voiture aujourd'hui, c'est ça?
7: Non, j'ai vu que j'avais un leasing chez Renault.
3: D'accord.
7: Ben, j'ai dû la rendre, en fait.
3: Alors, vous disiez en début d'interview que vous aviez dû choisir entre les crédits et le logement, hein, c'était un peu ça ce que vous disiez.
7: Ouais, c'était ça en fait.
3: Parce que les crédits, vous en aviez accumulé beaucoup?
7: J'en avais deux. J'en avais un de 300 euros à crédit mutuel.
3: Ouais.
7: Et l'autre de 200 euros de la voiture. Et à ça, vu que j'étais jeune conducteur, il fallait que je rajoute l'assurance et jeune conducteur, c'est énorme.
3: Ouais. Et donc ça c'était compliqué.
7: Ouais, c'était vraiment compliqué. Surtout que j'étais vraiment seule à ce moment-là. Même mes parents, ils n'étaient pas là pour me soutenir.
3: Mmh.
7: Parce que forcément, avec un enfant, je vivais là-bas. Et à entendre des pleurs à un certain âge, je pense qu'on en a marre.
3: Oui, vous pensez à vos parents qui étaient un peu fatigués de...
7: Ouais, je pense qu'ils en avaient marre.
3: D'accord. Et donc, vous avez pensé, effectivement, il faut là que je prenne mon autonomie, que je parte du logement.
7: Ouais, c'est ça.
3: Et j'en trouve un autre. Hein.
7: Ouais.
3: Alors, vous me dites, effectivement, situation stabilisée. Quelle était la solution qui vous a été proposée par la commission de surendettement?
7: Ben, eux, ce qu'ils m'ont fait, c'est qu'ils m'ont gelé pendant 2 ans.
3: Oui, ils ont gelé les dettes.
7: Oui, ils ont gelé pendant 2 ans. Et après, si la situation elle va mieux, j'espère.
3: Oui.
7: J'espère, avec cette maladie qui ne veut plus partir.
3: Mm-hmm.
7: J'espère que d'ici là, je pourrai à nouveau, je serai de nouveau stable.
3: Mm-hmm. D'accord. Alors, vous faites référence à une maladie?
7: Le Covid.
3: Ah, bien sûr, oui, d'accord.
7: Ça, avant, j'étais à temps plein.
3: Oui.
7: Déjà, j'avais un 35 heures. Après, quand je suis revenue du congé parental, je suis passée à 25 heures.
3: Mm-hmm.
7: Et maintenant, je suis à 10 heures.
3: Par semaine?
7: Ouais, par semaine, c'est rien.
3: Vous êtes dans quel domaine d'activité?
7: Je suis vendeuse en boulangerie.
3: D'accord. Oui, donc c'est vrai que ça réduit d'autant le montant. Alors, heureusement qu'il y a le chômage partiel qui permet quand même de garder le contact et de rester un peu à flot, même si ce n'est pas l'idéal. Vous touchez le SMIC au niveau du travail?
7: Ben oui, j'étais au SMIC.
3: Oui. Donc là, vous avez maintien du salaire à 100% alors avec le chômage?
7: Non, vu que là, j'avais changé mon contrat.
3: Oui.
7: Ben forcément, j'ai 800 euros.
3: D'accord.
7: Le chômage partiel, voilà. Ouais.
3: D'accord. Donc, vous aviez effectivement, vous avez bénéficié d'un moratoire, hein, puisque quand on parle
7: oui.
3: de gel des dettes, c'est un moratoire pendant 2 ans. Le moratoire, il se termine quand exactement?
7: Septembre 2022.
3: Septembre 2022. Donc, il faudra impérativement revoir Crésus, par exemple, hein, 3-4 mois avant la fin du moratoire.
7: D'accord.
3: Hein, pour qu'on fasse le point sur votre situation et voir si effectivement il faut redéposer un dossier ou si au contraire votre situation s'est rétablie et que tout va bien pour poursuivre, hein.
7: D'accord.
3: Le paiement. Hein. Okay. Parce que si il faut bien comprendre que si vous ne faites rien, en septembre, vous m'avez dit en septembre 2022, hein, voilà c'est ça, les créanciers, ils vont dire il faut reprendre le paiement.
7: Ouais, bah oui, forcément, et c'est là qu'ils vont commencer à...
3: Eh bah oui, et là, ils vont vous dire, si vous ne payez pas, on va aller plus loin. Hein.
7: Ouais,
3: donc,
7: ouais.
3: Il faudra vraiment faire le point sur votre situation et qu'on voit si il est nécessaire ou pas de redéposer un dossier ou pas, en espérant qu'effectivement, l'activité économique reprenne, hein, et que ouais. la pandémie Covid-19 soit derrière nous. Hein. Ça, c'est tout
7: c'est
3: ce,
7: clair.
3: Voilà, c'est tout ce qu'on souhaite. Hein. Est-ce que vous auriez des conseils à donner à nos auditeurs par rapport à ce qui vous est arrivé et...
7: Ben, je sais que c'est honte pour tout le monde, hein, de parler de ces problèmes, surtout financièrement.

0: Oui.
1: Après, franchement, on oublie tout parce qu'ils trouvent toujours les mots qui font du bien.
0: D'accord. Donc ça a été pour vous un soulagement de pouvoir finalement en parler?
1: Ouais, c'était quand même un petit soulagement parce que mes parents, je leur en parlais, mais et vu que j'avais que mes parents pour en parler.
0: Ouais, ils se sentaient pas trop
1: Non.
0: concernés et non. Donc
1: Non.
0: vous vous sentiez du coup un peu seul par rapport
1: Ouais,
0: à ces
1: voilà, déjà
0: problèmes?
1: que j'ai mon fils seul. Alors...
0: Et donc là, le fait de pouvoir effectivement trouver une tierce personne, une personne de confiance, hein, parce que
1: Ouais,
0: c'est ça qui
1: voilà.
0: est important, hein. Et donc ça a été pour vous salvateur, ça vous a vraiment sauvé pour aller plus loin.
1: Oui, parce que j'avais tellement de questions, personne n'a qui me répondre. Et elle a trouvé tous les mots pour m'en parler, comment faire, et c'est ça.
0: Et comment vous avez trouvé le contact finalement c'est Crésus qui vous a apporté des informations. Comment vous avez trouvé
1: Oui. Ben, en fait, j'ai cherché sur Internet comment s'en sortir de quand on a trop de crédit.
0: Oui.
1: Et ma grand-mère qui est décédée, elle avait aussi un problème de crédit parce qu'elle
0: D'accord.
1: s'était fait licencier son travail. Elle avait 4 crédits.
0: Oui.
1: Donc là, elle n'avait vraiment pas le choix. Elle s'est retrouvée avec une retraite minable.
0: Oui.
1: Elle était obligée de faire recours à Crésus.
0: D'accord. Et c'est comme ça, en passant par Internet, donc vous avez envoyé un mail à Crésus ou vous avez passé un coup de fil?
1: Ben d'abord, j'ai passé un coup de fil
0: Ouais.
1: et ils m'ont demandé de si je voulais prendre rendez-vous. Ben d'abord, j'ai hésité
0: Oui.
1: et après, j'ai dit tant pis, là, j'ai plus le choix.
0: D'accord. Qu'est-ce qui vous a fait hésiter?
1: Qu'est-ce qui m'a fait hésiter? C'est encore une fois ma fierté
0: Oui.
1: de parler de mes problèmes.
0: C'est ça, vous.
1: Et je pense que tous les gens, ils ont honte de parler de leurs problèmes.
0: C'est vrai que c'est souvent un obstacle
1: Ouais, c'est dur.
0: et on dit souvent c'est le premier pas qui coûte, hein, mais après, une fois qu'on a osé,
1: Ouais,
0: effectivement.
1: franchement, même le deuxième rendez-vous, je suis allée, j'étais no stress.
0: C'est vrai? Ah bah
1: C'était
0: ça.
1: vraiment le premier rendez-vous, c'est le plus stressant.
0: Oui. Et après, vous avez été effectivement moins de poids sur les épaules
1: Ouais, voilà.
0: et plus sereine sur l'avenir.
1: Exactement.
0: Eh bien, écoutez, Fabienne, merci beaucoup pour votre témoignage.
1: C'est moi qui vous remercie.
0: Bien sûr, l'émission est écoutable à loisir, hein, puisqu'on podcaste nos émissions sur Radio Crésus, hein, donc
1: D'accord.
0: n'hésitez pas. Et puis, si jamais vous avez dans votre entourage des personnes qui sont dans la même situation que vous, ou qui étaient dans la même situation que vous, Fabienne, où je parle aussi à nos auditeurs, hein, qui se retrouvaient en difficulté, invitez-les peut-être à consulter Radio Crésus, hein, pour entendre tous ces témoignages qui vont peut-être les aider finalement à franchir le pas et à oser demander de l'aide. Merci Fabienne.
1: Merci à vous.
0: À bientôt.
1: Bonne journée, à bientôt, au
0: Au
1: revoir.
0: revoir. Nous arrivons au terme de notre émission Radio Crésus. Un grand merci à Vincent, Lily, Elliot et Fabienne qui ont accepté de témoigner. Et bien sûr, nous nous retrouverons bientôt sur Radio Crésus. Au revoir.
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1: Bonjour et bienvenue sur Radio Crésus pour ce nouveau Flash Info Conso concernant le vol de votre véhicule, la relation avec votre assureur. Alors qu'il s'agisse de contrat confort, de contrat optimal, de contrat tout risque, les propositions d'assurance automobile sont nombreuses. En fonction de la formule qui va être choisie, on espère être couvert dans un maximum de situations. Pourtant, la réalité est plus complexe et en cas de vol de votre véhicule, vous pourrez être surpris par la réponse de votre assureur. Alors existe-t-il une formule d'assurance standard contre le vol qui permet d'être certain d'obtenir une indemnisation?
2: Malheureusement, non.

0: Alors, la formule d'assurance qui couvre le risque de vol n'est pas standardisée. Ça veut bien sûr signifier que votre garantie va être variable à la fois en fonction de l'assureur que vous aurez choisi et en fonction du niveau de garantie, du niveau de contrat que vous souscrivez.
1: Comment savoir si l'assurance contre le vol que j'ai souscrite correspond à ce que j'en attends ?
0: Alors, le seul moyen de connaître précisément les conditions de votre assurance, c'est de vous référer à ce qu'on appelle les conditions générales d'assurance. Alors, c'est un document qui généralement est présenté sous forme de livret, qui vous est donné par l'assurance au moment où vous souscrivez votre contrat. Alors, ces conditions générales vont contenir des informations essentielles sur le fonctionnement de votre assurance. Par exemple, vous allez y trouver le délai pour déclarer le vol de votre véhicule, si vous pouvez avoir un expert à disposition pour ce vol, ou vous allez trouver aussi les événements qui vont être exclus de la garantie et donc jamais pris en charge.
1: Si mon véhicule a été volé, que dois-je faire pour que mon assurance prenne mon dossier en compte ?
0: Alors, il faut savoir que votre assureur va vouloir vérifier la réalité du vol. Pour ça, en priorité, il va falloir que vous lui transmettiez un dépôt de plainte que vous aurez effectué auprès des autorités de police. Donc, une fois que la plainte est déposée, il va falloir la transmettre à l'assureur avec la déclaration de sinistre, donc la déclaration du vol. Alors faites attention parce que la transmission de ces documents-là va devoir s'effectuer dans un délai de déclaration prévu dans le contrat. Si vous laissez passer le délai, vous risquez de ne pas pouvoir être indemnisé.
1: Et si l'assureur estime que j'ai droit à une indemnisation, comment son montant sera-t-il calculé ?
0: Alors, le montant de l'indemnisation, il faut savoir qu'il sera toujours calculé par rapport à la valeur qu'avait votre véhicule le jour où il a été volé. Cette valeur, bien sûr, est évaluée et mise en place par l'expert de l'assurance, c'est ce qu'on appelle d'ailleurs la valeur à dire d'expert. Alors, en cas de vol, comme le véhicule n'est plus là, par définition, l'expert ne pouvant pas l'examiner, il va devoir se référer à une somme moyenne en fonction de la valeur du véhicule que vous aviez sur le marché global de l'occasion. Alors, dans ce contexte, il ne faut pas hésiter à transmettre à votre assureur toutes les factures d'entretien que vous pouvez encore avoir et qui attestent de l'état réel du véhicule au jour du vol.
1: Que faire si j'estime que l'indemnité proposée n'est pas suffisante par rapport à la valeur réelle de mon véhicule ?
0: Alors, si pour vous l'indemnité proposée par l'assurance est insuffisante, il faudra que vous prouviez à votre assureur que les prix des véhicules de même type que celui que vous aviez sur le marché de l'occasion sont plus élevés que l'indemnité proposée. Pour cela, vous pouvez vous référer aux journaux spécialisés comme l'Argus de l'automobile ou l'Autojournal. Alors, sachez que malgré ces indices, l'assurance ne fera une nouvelle proposition d'indemnité que si vous pouvez démontrer que cette indemnité initialement proposée ne vous permet pas de racheter un véhicule identique.
1: L'assurance peut-elle refuser de m'indemniser au motif qu'il n'y aurait pas eu de vol ?
0: Alors, malheureusement, dans certains cas, oui, c'est possible. La définition du vol qui est donnée par les assurances est extrêmement stricte. Il suffit que l'un des éléments de la définition ne soit pas là au moment du vol pour que l'assureur refuse de vous indemniser.
1: Dans quel cas l'indemnisation est-elle compromise parce que l'assureur conteste le vol ?
0: Alors, il faut savoir d'abord, pour répondre à cette question, que le vol est défini par les assureurs comme la soustraction frauduleuse d'un véhicule, mais avec l'effraction uniquement sur certains éléments de ce véhicule, donc le véhicule lui-même, ses organes de direction, ou alors l'effraction du garage où stationne le véhicule. Alors, si on tient compte de cette définition, ça veut dire que certains événements ne pourront pas être pris en compte. Donc, par exemple, si vous remettez votre véhicule à quelqu'un qui prétend vouloir l'acheter et qui vous remet un chèque volé ou un chèque sans provision, vous n'aurez pas non plus d'indemnité si vous faites voler votre véhicule alors que vous le faites essayer à quelqu'un en vue de sa vente. Ou encore, il n'y aura pas d'indemnisation si on vous vole votre véhicule alors que les clés étaient à l'intérieur.
1: L'assureur peut-il refuser de m'indemniser parce que j'ai oublié de déclarer un élément concernant les circonstances du vol ?
0: Alors, effectivement, il est toujours dangereux de vous tromper ou d'oublier de transmettre un élément concernant ces circonstances de vol. L'assureur peut dans ce cas vous opposer quelque chose qu'on appelle la fausse déclaration, ce qui vous fait perdre toute possibilité d'indemnisation et de garantie.
1: Et que faire si je conteste la décision de l'assureur, mais que celui-ci m'apporte toujours la même réponse négative ?
0: Alors, si vous avez épuisé tous les recours internes de l'assureur, il vous reste une seule possibilité, c'est celle de saisir le médiateur des assurances. Alors, c'est une autorité indépendante qui est extérieure à la société d'assurance. Elle va examiner la réclamation et rechercher des solutions amiables. Alors, il faut savoir que selon le statut de votre assureur, ce sera soit le médiateur de la Fédération française des sociétés d'assurance, ce qu'on appelle la FFSA, ou alors ce sera le médiateur du groupement des entreprises mutuelles d'assurance, le GEMA. Alors, toutes les coordonnées pour ces services de médiation, vous pouvez les trouver sur le site officiel servicepublic.fr.
1: Merci et à bientôt pour un nouveau Flash Info Conso sur Radio Crésus.
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1: Vous écoutez Radio Crésus sur radiocrésus.fr. Je suis en compagnie du directeur de Crésus Alsace, Jean-Louis Kiel, et de Michel Knoll, qui est juriste. Nous allons parler aujourd'hui de cas de personnes qui sont en difficulté, qui sont en surendettement. Jean-Louis, pouvez-vous nous présenter en quelques mots l'association Crésus Alsace ?
2: Crésus Alsace, c'est une association qui a été créée il y a une quinzaine d'années, qui prend de plus en plus d'ampleur dans le cœur et dans de nos concitoyens. L'objet, c'est d'aider les personnes en situation de surendettement. Et vous le savez, avec cette période de crise, l'inadaptation des règles de droit parfois, la difficulté pour certaines personnes qui créent des entreprises de tenir dans le temps, parce que tout s'acharne sur eux, ils ne sont pas toujours prêts non plus. Eh bien, nous sommes une association qui accueillons ces personnes, les conseillons, les aidons, les accompagnons jusqu'à ce qu'ils soient délivrés lorsque c'est possible. Et vous le constatez, nous recevons des appels de toute la France actuellement. Notre association a fait des petits, c'est la Fédération Crésus avec d'autres associations dans d'autres villes, mais nous ne sommes pas présents partout et c'est par le téléphone ou par l'internet que nous aidons les personnes qui ont des questions juridiques, des questions économiques à nous poser. Et il nous est venu l'idée que tous ces conseils que nous donnons aux personnes qui nous appellent des quatre coins de France, eh bien, puissent être enregistrés, puissent être disponibles sur notre site internet. On va essayer de mettre ça petit à petit en place et peut-être un jour d'être sur les ondes et que chaque citoyen trouve une radio sur laquelle on parle de ce problème. Non pas seulement d'endettement, mais aussi du crédit en général, qu'on permette à toutes ces personnes de faire les bons choix, de conseiller. On est dans une société qui va vers le développement durable, on cherche un bon rythme qui soit compatible avec une vie sociale de qualité et un dynamisme économique. Voilà un peu l'idée de Radio Crésus. Et tous les vendredis, nous enregistrons des messages qui nous viennent de France et nous répondons aux personnes, nous allons le faire tout à l'heure, aux personnes qui ont des questions à nous poser et que ces questions puissent être, comme on dit, podcastables sur notre site internet. C'est radiocrésus.fr.
1: Oui, et de toute façon, cette émission sera souvent diffusée sur le flux audio de radiocrésus.fr, comme vous l'a dit Jean-Louis Kiel. Et nous allons peut-être démarrer avec une première auditrice.
3: Michel. Allô, bonjour madame. Vous m'entendez ?
4: Oui.
3: Ah, très bien.
4: Ben, en fait, ce qu'il y a, c'est que il y a quelque temps, je me suis retrouvée donc en chômage. J'ai été licenciée économique.
3: Mmh.
4: Et j'avais une vie normale comme beaucoup de gens, quoi.
3: Oui.
4: Et donc à partir de là, je veux dire, les choses ont commencé à dégringoler petit à petit. C'est-à-dire que j'ai retrouvé un emploi 9 mois après.
3: Mmh.
4: Je me suis retrouvée à nouveau donc en chômage parce qu'en fait la société pour laquelle je retravaillais a été rachetée, donc ma période d'essai n'a pas été renouvelée.
3: Oui.
4: Donc j'étais sur la région de Strasbourg, hein, et donc en fait, comme je sentais que les choses n'allaient pas bien se passer, j'ai pris les devants, je suis partie parce que j'avais un peu plus de famille dans le sud de la France. Hein.
3: Mmh.
4: Et disons que à partir de là, si vous voulez, j'ai plus pu faire face à ce que j'avais à honorer comme paiement, et donc à partir de là, il y a eu les recommandés et autres. Et disons que c'est vrai que déjà le chômage en fait nous met à l'écart des autres,
3: mmh.
4: parce qu'on n'a plus de vie normale. Et le fait à un moment donné de voir que on a de moins en moins d'argent et puis qu'on n'arrive plus à faire face et puis qu'on retrouve pas forcément un emploi, je veux dire, ça remet en décalage encore plus. Et c'est vrai qu'aujourd'hui, je parle plus aux gens normaux, je me cache un peu, et de l'autre côté, je me retrouve complètement seule. J'ai passé quelques mois à plus du tout ouvrir les courriers parce que j'avais peur de ce qu'il y avait. Et je sais plus comment faire, je sais plus à qui m'adresser. Et je veux dire, c'est vrai que y a la peur qui a pris le dessus, la peur de... de tout ce qui les ajouts qui j'ai appelé les organismes auxquels je devais de l'argent. Je dois pas des sommes astronomiques, mais c'est-à-dire j'avais une vie autrefois. Donc j'ai appelé ces organismes et on est reçu, mais comme les derniers des. J'ai demandé quelques mois de délai histoire de retrouver un emploi. De payer, puisque mon but a toujours été de payer ce que je devais. Et de l'autre côté, c'est vrai que on a l'impression de plus être un être humain normal, quoi. Donc, et de l'autre côté, on vous menace de plein de choses. Et donc, au plus on est menacé, et puis au moins on arrive à faire face, et au plus on a envie de plus rien voir et le reste, quoi. Donc aujourd'hui, c'est vrai que je me sens vraiment très très seule. Je sais plus du tout. Alors je sais bien qu'il y a l'organisme de la Banque de France. J'avais cherché un dossier il y a quelques mois, mais c'est vrai que j'avais tellement l'espoir de retrouver un emploi et de pouvoir refaire face à tout ça. Donc j'ai pas rempli ce dossier parce que j'ai le fait d'être fichée pendant quelques années, de plus pouvoir avoir un crédit. Pour moi, c'était un crédit qui pouvait me redonner à un moment donné la possibilité de repayer ce que je devais. Donc c'est vrai qu'aujourd'hui, je ne sais plus, aujourd'hui malheureusement, je vais percevoir peut-être l'ASS ou le RMI. J'aurais jamais cru me retrouver dans cette situation-là et je ne comprends plus.
3: Vous avez quel âge, madame ?
4: J'ai 49 ans.
3: 49 ans, c'est un bel âge. Et vous êtes dans quelle fonction ? Quel est votre métier, madame ?
4: Donc je travaillais dans le transport international, j'avais un poste de cadre.
3: Mmh. Donc,
4: j'ai gagné beaucoup d'argent à ma société. Ce que je veux dire par là, c'est que... Je suis assez atterrée par le fait que, devant ma situation, j'ai beaucoup, beaucoup de mal. Et que, de l'autre côté, j'ai pu faire face à des choses très, très importantes, à gérer des gens. Et de l'autre côté, moi, aujourd'hui, je suis complètement... En plus, si vous voulez, il y a plein, plein de choses qui se rajoutent. C'est que je suis toujours encore mariée à quelqu'un dont je suis séparée depuis des années, qui gagne très, très bien sa vie. Et je veux dire, c'est vrai que, quelque part, je n'arrive pas non plus à comprendre comment j'arrive... à me retrouver aussi seule et aussi face à tout ça, alors qu'il y a des gens qui sont aussi quelque part responsables de ma situation et tout le monde, enfin, disons que je suis quand même, si j'étais pas hébergée aujourd'hui par des amis, je serais dans la rue.
1: Mmh. Et c'est-à-dire que votre ancien mari ne vous aide pas du tout financièrement ?
4: Ne m'aide pas ? Eh bien écoutez, c'est simple, j'ai travaillé avec mon ex-mari. Je me suis retrouvée en maladie parce qu'au bout de 14 années à faire cumuler son emploi et le mien, parce qu'il ne faisait pas grand-chose, hein. C'est pour ça que je suis quelqu'un avec un profil assez, assez important, je me suis retrouvée en maladie. J'étais mise en licenciement économique abusif.
1: D'accord, oui, je vois, c'est une situation assez complexe.
4: Et mon mari, si vous voulez, ben en fait, il a très bien vu dans quel état je me suis retrouvée. Disons que le but a été justement que je me retrouve dans cet état pour qu'il puisse m'éjecter. Donc en fait, non seulement j'ai aucune aide, hein, mais de l'autre côté, quand j'étais au plus mal, hein, je n'avais pas ni nombre d'un coup de fil, ni quoi que ce soit. C'est pour ça que, si vous voulez, la situation est d'autant plus... c'est qu'il y a un moment donné où j'ai simplement compris que je m'étais fait avoir, dans le sens... j'ai l'impression de n'avoir même pas le droit d'exister, parce que c'est affolant, quoi. C'est...
1: Non, mais je comprends tout à fait. Qu'est-ce que peut faire Crésus pour aider cette dame ?
3: Madame.
4: Je peux peut-être juste vous demander ce que je recherchais quelque part. C'est-à-dire qu'en fait, j'ai appelé Strasbourg parce que je n'ai pas trouvé du tout. Déjà, Strasbourg est ma ville natale. Hein, c'est une ville où j'y ai passé les 30 dernières années. Et en fait, si vous voulez, je suis aujourd'hui dans le sud. Hein, et c'est vrai que j'ai recherché un peu. J'aimerais rentrer en contact avec des gens qui sont dans la même situation que moi. Parce que, justement, les gens autour de moi, je peux discuter de rien. Et en plus, ne trouvant pas de travail, après tous les centaines de CV que j'envoie, les gens qui m'étaient plus ou moins proches, pour eux, je ne fais pas ce qu'il faut. Alors que je serais prête à prendre un emploi, évidemment. Tout ce que je veux, c'est travailler. Donc, si vous voulez, ce qu'il y a, c'est que j'aimerais qu'on me mette en contact avec des gens qui sont dans la même situation que moi ici. Et éventuellement me dire que si effectivement il faut que je remplisse un dossier, enfin je sais plus du tout, surtout que je pense qu'il y a des ajouts qui courent et que effectivement ben à un moment donné je vais peut-être être tellement acculée que même en travaillant j'ai même plus pouvoir rembourser ce que je dois, quoi. C'est affolant. C'est
3: Josiane, si vous permettez, vous êtes une femme de grand cœur, mais là vous êtes vraiment affolée, et c'est pas forcément en trouvant aujourd'hui ou demain des gens qui ont les mêmes problèmes, parce que vous n'avez jamais le même profil. Vous avez eu beaucoup de souffrances personnelles, vous êtes une femme d'une grande capacité de travail et vous avez sans doute aussi une pratique multiple de l'activité avec un certain sens de l'autonomie que tout le monde n'a pas parce que vous l'avez travaillé tout au long d'un parcours enrichissant. Donc il faut retrouver vos repères en vous faisant confiance et en disant que les dettes aujourd'hui, ben, vous les oubliez, on va en faire un paquet, on va le jeter à la mer pour qu'il tombe bien bas et que vous soyez libéré sur ce plan afin que vous puissiez retrouver vos propres ailes. Parce qu'avec les compétences que vous avez, tôt ou tard, il y aura quelque chose qui va se déclencher, madame. En premier lieu, il faut vous nettoyer l'esprit de ce qui vous préoccupe, et je le comprends, c'est-à-dire ces agios qui galopent, etc., et vous pensez le galoper après, en faisant face un jour à ce qui, aujourd'hui, est quand même quelque chose qu'il faut accepter. Donc ça passe par une phase donc, de bilan, d'acceptation et en somme d'exécution, c'est-à-dire de vous libérer de ce qui vous entrave aujourd'hui psychologiquement. Donc vous n'êtes pas dans des bonnes dispositions puisqu'il y a des superpositions de problèmes et il faut commencer à résoudre ce qui dépend que de votre bon vouloir. Donc quelle est l'amplitude de vos dettes au total, en gros? 30 000, 50 000, 100 000
4: euros?
3: Oui.
4: Non, non, parce que c'est pour ça justement que j'ai pas donné un,
3: oui.
4: J'ai pas rempli le.
3: Oui, oui, mais si combien, combien, madame?
4: Si je prends tout, moi je pensais que le jour où je travaillerais, je pourrais faire. C'est, oui, c'est mais, dans les 9 000 euros.
3: Mais c'est rien du tout, madame.
4: Mais non, puisqu'avec un prêt, au bout de 4 années, à raison de 500 euros par mois ou 600 euros par mois,
3: oui.
4: Le problème c'est que tout est en train de s'accentuer.
3: Oui.
4: Et le problème, si vous voulez, c'est que je dois également de l'argent aux impôts. Et ça, c'est quelque chose qui m'a beaucoup. Parce que j'étais mensualisée. Vu que j'ai dû arrêter, en fait, à un moment donné, les impôts ont carrément, j'avais payé 10 mois d'impôts l'an dernier, et en fait, les impôts, comme j'ai pas continué les deux derniers mois, ils ont remboursé à la banque l'argent.
3: Oui.
4: Ce qui fait qu'aujourd'hui, je leur dois la totalité, je veux dire, en face. Et la banque a gardé cet argent. Enfin, c'est
3: oui.
4: Quelque chose qui est complètement hallucinant. Donc, en fait, je oui. dois 2 ans d'impôts aujourd'hui, mais c'est pas. Bien sûr que ce n'est pas des sommes astronomiques, mais de l'autre côté, j'ai des mises en demeure, j'ai
3: oui,
4: des recommandés que je ne
3: oui,
4: prends plus parce que j'ai
3: oui.
4: la sensation que je n'en
3: okay.
4: sortirai jamais.
3: Ok, mais aujourd'hui, vous allez reprendre tous les papiers, on va faire le ménage de votre dette. 9 000, ce n'est pas grand-chose, mais c'est énorme quand on est aujourd'hui au niveau de l'ASF ou du RMI, c'est les mêmes montants. L'ASF, vous y aurez droit. Mais il faut en profiter de la circonstance actuelle de vos petits malheurs conjugués pour faire le ménage, madame. Et vous êtes tout à fait dans un profil de rétablissement personnel. Et je pense qu'il faut vraiment prendre le courage à deux mains et oublier un peu, en superposant votre passé riche, n'est-ce pas, même en finance, avec un passé, avec un présent où effectivement vous n'êtes pas dans moyen d'y faire face, si ce n'est en vous projetant dans le futur. Il faut donc être vraiment dans le présent, madame, et prendre ce problème à bras-le-corps pour que dans 6 mois on n'en parle plus. Et là, vous aurez retrouvé vos ailes pour effectivement trouver un emploi, même s'il est de conditions inférieures à ce que vous valez. Je pense qu'on va le voir comme ça et je vous rappellerai, madame. J'ai votre petit numéro de téléphone et je vous prends à cœur et nous referons du travail ensemble afin que vous puissiez redémarrer. On ne va pas dire 9 000, 10 000, 15 000. Vous savez, les dettes aujourd'hui, dès qu'on fait un bilan, eh bien, il est mouvant. Donc, vous maîtrisez plus là. Vous maîtrisez plus. Et même si vous aviez maintenant, disons, l'ASF, eh bien, vous aurez dans les 400 euros. 400 euros, vous en avez besoin pour vivre. Donc, vous ne pouvez plus faire de miracles. Vous n'avez pas cette possibilité, sauf de vous refaire confiance et de faire le miracle sur vous-même, madame. Voilà la meilleure des aides que vous aurez avec notre appui.
1: Bah écoutez,
4: merci.
1: Merci à vous, merci de votre appel. Merci, vous écoutez Radio Crésus sur radiocrésus.fr. Nous allons passer à d'autres sujets.
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1: Vous écoutez Radio Crésus sur radiocrésus.fr. Nous sommes en compagnie de Michel Knoll et de Jean-Louis Kiel, directeur de Crésus Alsace. Et nous avons actuellement quelqu'un qui s'appelle Dominique et qui veut nous parler de son problème. Bonjour Dominique.
2: Bonjour.
3: Oui, bonjour.
2: Jean-Louis Kiel et Michel Knoll, juriste à Crésus. Nous sommes là pour répondre à votre question.
3: Mon petit souci.
2: Très bien.
3: Donc j'ai eu ma grand-mère qui s'est retrouvée en situation de surendettement, qui a donc déposé en Banque de France un dossier.
2: Oui.
3: Donc ce dossier a été accepté par la Banque de France et un plan a été soumis. Et malheureusement, un créancier a refusé ce plan. Donc depuis un an et demi, nous étions en attente de passer devant une commission et aujourd'hui, on y arrive. Je voudrais savoir comment ça va se passer et qu'est-ce que je dois faire.
2: Je laisse la parole à Michel Knoll pour préciser votre situation.
4: Bonjour Dominique, donc il s'agit de votre grand-mère dont vous vous occupez.
3: Oui, hein.
4: Est-ce que votre grand-mère a des revenus importants, monsieur Dominique?
3: De l'ordre de 1300, 1400 euros.
4: Donc,
3: elle
4: a une capacité de remboursement, hein ?
3: Oui, tout à fait, oui.
4: Oui, sa capacité est estimée à combien par la Banque de France ?
3: 400 ou 500 euros, je pense.
4: Oui, environ 400 euros. Donc...
3: Enfin, c'est-à-dire que elle avait des intérêts tellement importants que...
4: Ça est clair. Tout ça, c'est clair.
3: Non, le plan qui a été proposé par la Banque de France, depuis un an et demi, elle paye tout à fait, sans problème, et puis tout est revenu dans la normale, si ce n'est que bon...
4: Donc le plan est déjà en phase d'application, hein ?
3: Oui, il est en phase d'application.
4: Et la dette globale est de combien, en gros ?
3: Je crois que c'est de 20 000 euros.
4: 20 000 euros. Et puis, ces créanciers, donc, qui se sont manifestés après coup... Il s'agit donc, je crois, de deux organismes ou quelques organismes de... Quel est l'organisme, n'est-ce pas, qui a donc maintenant des velléités là, de vous embêter et qui n'était pas dans le plan, sans doute, hein?
3: C'est-à-dire que si, ils étaient tous dans le plan, mais c'est pour une petite somme. Enfin, c'est pour une des plus petites sommes que ça a été refusé. Et vous voulez le nom de l'organisme? Cofidis, je crois.
4: Cofidis. Est-ce que Cofidis était dans le plan pour le montant qui était dû?
3: Oui, tout à fait.
4: Alors, qu'est-ce qu'il demande de plus? Si votre grand-mère respecte...
3: Je ne sais pas si je suis bien clair, parce que ce n'est pas un plan... Enfin, c'est un plan qui nous a été soumis par la Banque de France. Simplement, la personne qui s'occupait de notre dossier nous a indiqué quelle somme verser tous les mois. Donc, depuis, on verse cette somme tous les mois.
4: Donc, c'est le projet, mais il n'y a pas encore de plan définitif d'adopter.
3: Voilà, je pense que oui, c'est ça.
4: Donc, nous sommes à ce stade, et un des créanciers, donc, a émis des velléités de s'opposer à ce plan amiable. Est-ce que votre grand-mère a des biens personnels? Elle a une maison, un appartement?
3: Oui, elle a sa maison, oui, tout à fait.
4: Donc, voilà, je comprends pourquoi ils s'y opposent. Ils préfèrent effectivement qu'on vente et qu'à ce moment-là, ils retrouvent le plus rapidement. Donc, j'ai tout à fait compris. Votre grand-mère a quel âge?
3: 75
4: ans. Donc,
3: et pour un peu revenir dessus, elle a commencé à contre des crédits un peu comme les gens, et puis elle a commencé à prendre d'autres crédits pour rembourser les crédits qu'elle avait.
4: Oui, tout à fait classique. C'est une gentille grand-mère qui voulait aider les petits-enfants, comme ça arrive souvent aussi. Donc, dans votre cas, monsieur, il ne faut pas vous en faire, parce que le juge de l'exécution, et vous aurez une convocation donc ultérieure, hein, la grand-mère aura une convocation ultérieure, le juge de l'exécution va... Écoutez les doléances, et compte tenu des dettes qui sont relativement dans une petite moyenne, et compte tenu de la capacité de remboursement de votre grand-mère, qui peut rembourser donc autour de 5 à 6 000 euros par an, il faut le ramener à l'année, si on multiplie par 4, au bout de 4 ans, il n'y aura plus de dettes et votre grand-mère aura 79 ans. Et ça évitera la vente effectivement du bien, et donc si elle reste en vie, les choses se passeront normalement. D'accord. Donc, il ne faut surtout pas avoir peur ou effectivement déjà vous imaginer que les choses ne sont pas entendues. Le juge, dans votre cas, vous entendra parce que c'est un dossier qui n'est pas poreux. C'est un dossier tout à fait clair avec des dettes qui peuvent être absorbées effectivement dans le temps sans que votre grand-mère soit démunie de son toit. Donc, soyez tranquille et nous garderons le contact Dominique si à quoi que ce soit vous nous rappelez. Et nous avons donc tout ce qu'il faut pour vous rassurer dès à présent pour la suite de cette procédure.
2: Je voudrais rajouter quelques éléments donc pour préciser la situation de votre grand-mère. Là, actuellement, vous exécutez le plan avant qu'il ne soit arrêté. C'est excellent parce que ça permettra de démontrer quand votre grand-mère sera convoquée devant le juge de l'exécution et pourra venir avec les avis de paiement et montrer qu'elle est de bonne foi, qu'elle fait déjà un effort et que ce plan ne va pas capoter. Ça va encourager le juge à rejeter la contestation de Cofidis et de dire il faut passer le plan, il faut imposer le plan et la Banque de France aura par la suite la validation du juge et pourra mettre en place un plan définitif que vous exécutez déjà. Donc c'est absolument formidable de la manière dont vous suivez votre grand-mère puisque elle met déjà en place l'exécution d'un plan parce qu'on a beaucoup de débiteurs qui laissent tomber, qui attendent que la Banque de France impose le plan. Vous avez compris ?
3: Oui, tout à fait.
2: Donc, quand vous irez devant le juge, parce qu'il va y avoir maintenant une phase judiciaire, c'est le juge de l'exécution, préparez bien le dossier. N'hésitez pas à nous appeler pour qu'on donne des conseils. Hein.
3: D'accord. Ben, en fait, j'en suis déjà à cette phase puisque j'ai reçu un courrier m'indiquant que la commission allait se réunir. Et je ne sais pas si j'ai justement des démarches à faire ou...
2: Vous attendez. Vous attendez que la commission... vous avez été convoqué devant le juge ou le juge a déjà statué ?
3: Non, j'ai pas été convoqué devant le juge, oui. Mais j'ai reçu un papier m'indiquant que la commission allait se mettre en marche.
2: Ah bah alors.
3: Et que je devais présenter mes observations dans un délai de 15 jours. Mais je ne sais pas si c'est mes observations à moi ou si c'est un papier qui est envoyé génériquement.
2: Non, il faut... c'est envoyé, c'est une clause de style. Mais ce que je vous conseille, c'est de bien préparer, parce que c'est une procédure orale de toute façon devant le juge d'instance. Hein, il ne faut jamais oublier. Hein, ce que vous direz a beaucoup de valeur. Vous pouvez transmettre au greffe du tribunal d'instance de Montpellier. Hein, vous
3: oui,
2: transmettez... c'est le TGI même, hein, TGI. Pourquoi le TGI ? En principe, c'est le juge d'instance. Mais je pense qu'il y a au sein du tribunal de grande instance une section. Et ce que je vous conseille de préparer, de montrer que vous exécutez le plan, d'amener des preuves. Hein.
3: Très, très bien.
2: Parce que la décision d'irrecevabilité, en fait, le créancier, comme le disait mon collègue, il cherche à mettre la main sur la maison. Il se dit, il y a un patrimoine qui vaut peut-être, je ne sais pas combien vaut la maison.
3: De l'ordre de 300 000 euros. Donc,
2: on ne va pas vendre une maison pour une dette de 20 000 euros. Il faudrait également, à l'occasion, si vous avez la possibilité, vous nous appeler à Crésus parce qu'on a des accords pour les restructurations. Compte tenu de la valeur de la maison, il y a peut-être possibilité de mettre en place une restructuration de ces 20 000 euros avec une hypothèque, malgré l'inscription au FICP. Alors, vous nous appelez au 03 90 22 11 34 et vous demandez Marie Capucine, c'est notre juriste, elle a des documents qu'elle peut vous soumettre et peut-être vous orienter vers un des partenaires de Crésus et vous venir en aide dans cette situation, ce qui permettrait d'apurer peut-être le passif.
3: D'accord.
2: Donc vous pouvez faire ça à partir de la semaine prochaine. Et n'hésitez pas à nous rappeler.
1: Merci à vous, Dominique. Merci pour votre témoignage. On vous souhaite bon courage et ne vous inquiétez pas, votre grand-mère va s'en sortir.
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2: Radio-Crésus.fr, vous écoutez Radio-Crésus.fr, je suis en compagnie de Michel Knoll et Jean-Luc Hill, directeur de Crésus Alsace. Michel Knoll, juriste, va prendre un témoignage, celui de Bernard. Bonjour Bernard.
3: Bonjour.
2: Bonjour, alors racontez-nous un petit peu ce qui se passe.
3: Bah, ce qui s'est passé, bon, il y a quelques années, j'étais propriétaire d'une maison en Seine-et-Marne. Et donc après un an de vie dans cette maison, malheureusement, je suis tombé au chômage. Bon, ça arrive fréquemment. Mmh. Et donc j'ai été obligé de monter un dossier de surendettement pour pouvoir m'en sortir parce que ma femme avait un tout petit salaire. Et puis bon, j'avais des mensualités quand même assez importantes. Donc j'étais en surendettement pendant 5 ans. Bon, ça m'a coûté quand même assez cher parce que à l'époque, j'avais plus de carte bleue ni de carnet de chèque. Donc il fallait que je fasse tous les mois des mandats aux organismes parce que la Banque de France avait bien renégocié tous mes crédits. Donc ça me faisait des petites échéances. Alors ce qui s'est passé, c'est que celui qui m'a prêté effectivement au niveau de ma maison avait mis en place au départ, bien sûr, un taux de crédit assez important. Et donc la Banque de France me l'avait renégocié à la moitié. Hein. Donc j'étais à 11,50 et j'étais passé à peine à 6. Donc pendant cette durée de surendettement, la BNP n'a pas tenu compte de ce taux de 11,50 et me comptait effectivement des intérêts de retard, déjà pendant les 5 ans du dossier, qui a été clôturé jusqu'au bout parce que j'ai payé au moindre centime. Et après ce dossier, donc comme le taux avait été renégocié par la Banque de France, il était resté à 6,60. La BNP, enfin bon, sans les nommer, a continué à imposer ce taux à 11,40. Donc je leur ai envoyé des lettres recommandées en leur disant que c'était pas possible, que la Banque de France avait renégocié le taux. Mais tous les mois, ils me comptaient sur 11,40 au lieu de 6,50. Donc effectivement, il y avait des différences importantes au niveau des échéances. Donc j'étais toujours en retard. Et le capital ne diminuait jamais. Alors, ce qui s'est passé, c'est que j'ai été obligé, il y a 2 ans, de vendre ma maison pour diverses raisons, entre autres pour mon fils qui partait sur Aix-en-Provence pour commencer ses études supérieures. Donc, on l'a suivi. J'ai vendu ma maison. Donc, la BNP a été bien contente. Mais quand j'ai vu le chèque du prix de vente par rapport à la BNP, ce qu'il me réclamait, j'ai touché pratiquement rien. Donc, un an après ça, donc l'année dernière, j'ai envoyé des lettres recommandées à la BNP en précisant que j'exigeais la différence des intérêts déjà pendant le dossier de surendettement, donc ça a duré 5 ans. Et au bout d'un an, donc en octobre 2007, l'année dernière, effectivement, j'ai reçu des lettres recommandées en me disant qu'exceptionnellement, il faisait un effort commercial et il me remboursait la différence sur ces 5 ans. Donc effectivement, j'ai touché à 20 000 euros, enfin à peu près. Mais là maintenant, ce que je leur demande, parce que moi ce que je voulais, c'est la totalité des intérêts jusqu'à la vente de ma maison. Et là, donc j'ai renvoyé encore des lettres recommandées. Au jour d'aujourd'hui, je suis toujours en lettres recommandées avec eux. Et là, ils me répondent qu'effectivement, la maison a été vendue, mais que bon, le dossier était clos. Qu'ils m'avaient remboursé le maximum qu'ils pouvaient et ne pouvaient pas faire autre chose. Et du fait que la dernière année de la vente de ma maison, parce que je l'ai vendue en décembre 2007, et donc effectivement, au mois d'avril 2007, je ne pouvais plus effectivement encore une fois rembourser comment la maison. Donc ils me mettent en avant que parce que j'ai pas réglé correctement les 7 derniers mois, ils ne pouvaient rien faire, quoi. Donc au jour d'aujourd'hui, j'en suis là, donc j'ai besoin d'un conseil de savoir si je peux faire quelque chose ou si je peux rien faire, quoi.
2: Ben, Michel Knoll va vous orienter.
3: Oui, j'espère que j'ai été assez clair. Bon, c'est vrai que c'est pas simple parce que voilà, quoi.
4: Non, c'est clair, monsieur Bernard. Donc, vous avez déjà beaucoup souffert dans cette situation où, en fin de compte, 7 mois avant l'échéance, donc la fin de ce plan, Il y a eu une rupture de plan, puisque vous ne pouviez plus assumer le plan tel qu'il était conçu des années avant, que vous aviez respecté jusqu'à 7 mois avant la fin de ce plan. Donc il y avait une résiliation du plan. Dès que le plan n'est plus respecté, il y a résiliation du plan et on tombe dans le droit commun. C'est-à-dire le contrat reprend le dessus. Et c'est ce qui s'est passé dans votre dossier, c'est pourquoi ils ont réintégré le taux contractuel qui était à l'origine effectivement de 11,40, 45 ou 86. Hein. Donc ils ont réappliqué ce taux. Vous avez donc réclamé, etc. Et donc ils vous ont fait un chèque pour les intérêts qu'ils avaient à tort calculés dans leur décompte depuis le début du plan. Et au lieu de calculer à 11,84, à 6,65, ils l'ont appliqué depuis le début du plan, dans le décompte qu'ils vous ont effectivement soumis lorsque vous étiez plumé, eh bien, ils vous ont remboursé depuis le début du plan la différence des intérêts qu'ils ont à tort calculé. Hein. Mais à partir, effectivement, du jour où le plan a été

0: en août 2000, a été mise en route.
1: Tout à fait, oui.
0: Oui, donc je ne peux pas vous conseiller là de faire de l'action judiciaire a priori, parce que vous aurez quelques années de procédure avec beaucoup de frais, sans avoir la chance, disons, maximaliste, d'arriver à un résultat concret. Non, je ne peux pas vous encourager à cela.
1: D'accord. Bon, bah écoutez, j'ai eu le renseignement que je voulais, alors. D'accord.
2: Merci pour votre témoignage.
1: Écoutez, merci.
0: Je vous en prie.
2: Merci à vous, Bernard. Vous écoutez Radio Crésus. On va écouter.

0: Vous écoutez Radio Crésus et nous avons un nouveau témoignage, celui de Françoise qui nous a appelé au 03 88 16 19 69. Bonjour Françoise.
1: Bonjour monsieur. Je ne sais pas si c'est monsieur ou maître qu'il faut vous dire.
0: Alors moi je ne suis pas le maître, mais vous êtes en compagnie de Michel Knoll qui est maître,
1: oui.
0: Et de Jean-Louis qui
1: est... Comme on m'a dit que vous étiez juriste, j'ai dit je ne sais pas si assez messieurs, on doit dire maître ou monsieur.
0: En général on dit maître, c'est vrai.
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4: Vendre une voiture à un particulier implique la prise en compte de certaines précautions. Explication, Marilyn Wächter, responsable juridique à la Chambre de consommation d'Alsace.
5: La vente de véhicules entre particuliers est plus risquée qu'une vente auprès d'un professionnel, tout simplement parce que les moyens de recours ne sont pas les mêmes. Il faut savoir que pour une vente de véhicules entre particuliers, si jamais le véhicule a un défaut, il n'y a que légalement la garantie légale des vis cachés qui puisse être exercée à titre de recours. Alors le problème de cette garantie, c'est que c'est au client acheteur de prouver l'existence d'un vice caché, ce qui passe en principe par une expertise dont les frais resteront à la charge de l'acheteur, ce qui est quand même problématique. Deuxième point auquel il faut faire très attention pour la vente de véhicules entre particuliers, c'est que tant que l'acheteur n'est pas allé convertir la carte grise à la préfecture, c'est le vendeur qui est encore considéré comme propriétaire du véhicule aux yeux de la loi. Donc si jamais il y a une infraction commise avec le véhicule, ou bien simplement un stationnement interdit ou quoi que ce soit, c'est malheureusement l'ancien propriétaire.

0: Propriétaire qui recevra la contravention si jamais l'acheteur n'est pas allé convertir sa carte grise. Alors, un moyen d'avoir une contestation possible, c'est de bien se couvrir au moment de la conclusion de la vente en produisant un double exemplaire du titre de vente. Ça peut être un document fait manuscritement entre l'acheteur et le vendeur qui précise qu'il y a bien eu vente avec la signature des deux parties en cause. Concernant les modes de paiement pour l'achat de véhicules entre particuliers, il faut également prêter une attention particulière au mode de paiement que vous propose l'acheteur, parce qu'évidemment, le fait de payer par chèque peut constituer un risque si malheureusement celui-ci est sans provision. Il y a une possibilité de demander à obtenir un chèque de banque. On peut aussi privilégier le paiement soit directement en espèces de main à la main, ou alors par virement bancaire.
1: Pour plus de renseignements, vous pouvez appeler la Chambre de consommation d'Alsace au 03 88 15 42 42.
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1: Bienvenue sur Radio Crésus pour ce nouveau Flash Info Conso. Avec nous, Marilyn Wächter, responsable juridique de la Chambre de consommation d'Alsace. Bonjour.
2: Bonjour.
1: Régis Salter de Crésus Alsace. Alors, la Chambre de consommation d'Alsace et Crésus ont décidé de vous apporter aujourd'hui un éclairage sur le FICP. Le FICP, qu'est-ce que c'est? Eh bien, le FICP, c'est le fichier des incidents de remboursement des crédits aux particuliers.
2: Que retrouve-t-on dans ce fichier?
1: Alors, nous retrouvons dans ce fichier deux séries d'informations. D'une part, des informations sur les incidents de remboursement des crédits et ou les différentes mesures qui sont prises par la commission de surendettement. Alors, il faut savoir que ce fichier est nominatif et il recense les informations des débiteurs en situation d'impayé de crédit bancaire.
2: Qui gère ce fichier?
1: Alors, ce fichier est exclusivement géré, tenu par la Banque de France.
2: Et à quoi sert-il?
1: Alors, c'est un fichier qui ne peut être consulté que par les établissements de crédit et les banques. C'est un fichier informatif qui révèle si la personne est en situation d'impayé. Cela alerte alors la banque qui refusera d'accorder le crédit ou le découvert bancaire demandé.
2: Comment est-on fiché au FICP?
1: Alors, le fichage intervient à l'initiative de l'établissement de crédit ou de la banque qui vous a fait crédit. Le fichage intervient après un incident de paiement constaté par cet établissement, qu'on appelle incident de paiement caractérisé. Un incident de paiement existe dans les cas suivants. En cas de non-paiement de deux mensualités consécutives de votre crédit, ou lorsqu'il y a des échéances non mensualisées, l'incident existe si votre échéance reste impayée pendant plus de 60 jours. Il y a également incident en cas de découvert bancaire non remboursé, si, après mise en demeure de l'établissement bancaire, vous n'avez pas régularisé la situation sous 60 jours pour un montant au moins égal à 500 euros. Ou autre cas, en cas de défaut de remboursement, lorsque le prêteur vous met en demeure de payer l'intégralité du capital restant dû sans y donner suite, vous serez également fiché.
2: Et si je dépose un dossier de surendettement, serais-je fiché au FICP?
1: Oui, tout à fait. Et cela dès le dépôt de votre dossier de surendettement auprès de la commission de surendettement de la Banque de France.
2: Alors, comment peut-on savoir si on est fiché au FICP?
1: Alors, en principe, le prêteur vous avertit qu'il vous inscrit dans le FICP auprès de la Banque de France. Vous pouvez également demander à tout moment à la Banque de France si vous êtes dans le fichier. Pour cela, il vous suffit d'écrire une lettre simple accompagnée d'une copie de votre pièce d'identité recto verso pour obtenir cette information. Ou vous pouvez également vous rendre directement à la Banque de France. Si vous demandez cette information par courrier, la Banque de France vous répondra également par courrier.
2: Combien de temps peut durer l'inscription?
1: Alors, il faut savoir que l'inscription est limitée dans le temps. En cas d'incident caractérisé, le fichage sera de 5 ans maximum. Si vous régularisez avant ces 5 ans, le fichage pourrait être levé. En cas de dépôt de dossier de surendettement, le fichage vaut pour la durée du plan de redressement, soit 8 ans maximum. Cependant, ce délai est réduit à 5 ans si vous respectez les conditions du plan durant les 5 premières années.
2: Je pourrais donc reprendre un crédit en cours de plan de surendettement?
1: Oui et non. Il vous faudra d'abord demander l'avis de la Banque de France, même si vous n'êtes plus fiché au bout des 5 ans du plan. Et si vous souscrivez un nouveau crédit sans cet avis, et si vous ne parvenez plus à le payer ni ce crédit ni votre plan, eh bien vous perdrez le bénéfice de la procédure de surendettement.
2: Et si j'ai bénéficié d'une procédure de rétablissement personnel, c'est-à-dire d'un effacement de mes dettes, serais-je encore fiché?
1: Si vous avez bénéficié d'une procédure de rétablissement personnel, le fichage sera de 5 ans à compter de la clôture de la procédure.
2: Merci pour toutes ces informations et à très bientôt pour un nouveau Flash Info Conso.
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1: Vous êtes toujours sur Radio Crésus pour ce nouveau Flash Info Conso. À présent, les délais de prescription. Il arrive souvent que l'on vous réclame une somme d'argent plusieurs années après la réalisation d'une prestation de service ou suite à la résiliation d'un contrat. Peut-on vous réclamer un paiement éternellement ou l'obligation s'éteint-elle après un certain temps? Pour répondre à cette question, il faut se pencher sur les règles dites de prescription et Marilyn Wächter, responsable juridique de la Chambre de consommation d'Alsace, va nous apporter un éclairage. Marilyn, qu'est-ce qu'un délai de prescription?
2: Alors, la prescription, en fait, est une règle de droit qui va permettre, selon la situation, de tenir compte du temps écoulé, soit pour éteindre un droit ou au contraire pour créer un droit. Donc on fait généralement une différence entre une prescription dite extinctive. Dans ce cas, elle va sanctionner un créancier qui ne réagit pas pendant un certain temps et éteindre ses droits. Ou alors, on peut aussi parler d'une prescription acquisitive qui va transformer une situation de fait en situation légale et permettre l'acquisition d'un bien ou d'un droit. Alors, quand on parle de recouvrement de créances, on va plutôt se concentrer sur la prescription dite extinctive et pas sur la prescription acquisitive.
1: Existe-t-il des délais de prescription de durée différente?
2: Alors, en effet, la réglementation a mis en place plusieurs durées qui doivent être prises en compte en matière de prescription. Donc, dans le domaine de la consommation, trois types de durées vont être à prendre en compte.
1: Alors, pouvez-vous éclairer nos auditeurs sur ces trois types de durées?
2: Tout d'abord, il existe un délai de 5 ans. C'est le délai de prescription qui est dit de droit commun et qui va s'appliquer à toutes les situations dans lesquelles la loi n'a prévu aucun autre délai particulier. Ce délai de 5 ans va notamment s'appliquer dans le cadre des ventes entre particuliers. Parallèlement, la loi prévoit également un délai général de 2 ans qui va s'appliquer quand un professionnel vendeur de biens ou prestataire de services réclame un paiement à l'un de ses clients. Ce délai s'applique notamment en matière d'assurance, de factures de gaz ou d'électricité, ou alors pour des frais de séjour hospitalier. Et enfin, certains domaines de la consommation vont bénéficier de délais particuliers. Par exemple, pour les factures de téléphonie et d'internet, le délai de prescription ne sera que d'une année.
1: Et comment se calcule ce délai de prescription?
2: Alors, ce délai va avoir un mode de calcul précis qui va commencer à partir du lendemain du jour où le paiement aurait été dû et qui va se terminer au bout d'un nombre d'années de prescription, donc 5 ans, 2 ans ou durée réduite. Ça se termine donc à la même date, à minuit. Donc si nous prenons un exemple, on va prendre l'exemple d'une facture d'achat pour laquelle le délai de prescription sera de 2 ans, qui va être émise par exemple le 15 février 2013. Le délai de prescription pour le compter, on va partir du lendemain, donc du 16 février 2013, et il se terminera le 16 février 2015, donc 2 ans plus tard, à minuit.
1: Et quelle est la conséquence de l'arrivée à échéance du délai de prescription?
2: Alors, puisque l'on parle des prescriptions extinctives, l'arrivée à échéance du délai va empêcher le créancier de réclamer un paiement à son débiteur, même dans le cas où le paiement est réellement dû. Donc, une fois que ce délai est échu, l'obligation de paiement va complètement s'éteindre et la somme est définitivement perdue pour le créancier.
1: Est-il possible d'interrompre un délai de prescription ?
2: Alors, lorsqu'on parle d'interruption du délai de prescription, cela suppose l'effacement total du délai qui s'est déjà écoulé et son remplacement par un nouveau délai de même durée. Donc, par exemple, un an va s'écouler lorsqu'un délai de prescription de 2 ans est en jeu. Un événement interruptif de prescription va se produire. Donc, l'année écoulée dans cet exemple ne sera plus prise en compte et un nouveau délai de 2 ans va commencer à courir. Alors évidemment, cette interruption ne sera possible que dans certains cas admis par la loi.
1: Et quels sont les événements qui permettent d'interrompre une prescription?
2: Alors la prescription dans ce cas ne pourra être interrompue que par un acte officiellement reconnu. Ce sera notamment le cas pour l'établissement d'un procès-verbal, la saisine d'un tribunal ou encore la réalisation d'un acte d'instruction. En revanche, il faut faire attention car l'envoi d'un recommandé avec accusé de réception au créancier ne peut pas interrompre la prescription.
1: Et peut-on suspendre un délai de prescription ?
2: Alors la suspension de la prescription suppose que l'écoulement du délai est stoppé durant une certaine période et reprendra par la suite lorsque l'événement qui a donné naissance à la suspension aura cessé ses effets. Le délai déjà écoulé dans ce cas ne sera pas effacé comme pour une interruption, mais reprendra son cours au stade où il a été interrompu. Comme pour une interruption, une suspension n'est possible qu'en dans les cas délimités par la loi.
1: Et quels sont les événements qui permettent de suspendre une prescription ?
2: Alors, en matière de consommation, il va exister principalement deux causes qui permettent de suspendre une prescription. D'une part, la prescription sera suspendue quand le créancier est dans l'impossibilité d'agir pour réclamer la somme qui lui est due, par exemple suite à un cas de force majeure. Ça va être le cas quand un professionnel fait face à un incendie criminel qui l'empêche temporairement de suivre son activité économique. D'autre part, le délai de prescription peut aussi être suspendu lorsque le débiteur saisit un conciliateur de justice ou un médiateur. Et cette prescription sera suspendue pendant toute la durée de la conciliation ou de la médiation.
1: Merci beaucoup Marilyn pour toutes ces informations. À bientôt sur Radio Crésus.
2: Merci.
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Tu as de la chance. Parce que c'est le roi Salomon. C'est le roi Salomon lui-même qui m'a dit que je dois garder cet enfant et le considérer comme mon propre fils. Parce qu'un enfant, qu'il vienne du ciel ou de l'enfer, qu'il soit noir ou blanc, ou jaune, ou même rouge, un enfant, c'est toujours un enfant. Et je te dis que tu as de la chance, hein. Mais attention, ne viens plus me mentir, hein. La prochaine fois, si tu me fais un enfant vert ici, viens me dire qu'il est vert. Ne viens pas me mentir qu'il est noir. Ah, allez, on va rigoler ensemble, hein.

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0: Donc là, si vous voulez, on est à l'entrée du magasin, vous avez un accueil.
1: Jean Ferry, directeur indépendant du nouveau centre Leclerc à Strasbourg.
0: Les personnes rentrent par là, montent directement du parking, arrivent sur un endroit qui est très large puisqu'on a 10 mètres d'allée centrale. Hein. On a tout de suite à leur gauche, ils ont tout l'espace culturel. Donc ils sont en train d'implanter les livres, on a les livres, la papeterie. Vous voyez que dès l'entrée du magasin, on a une vue globale sur le magasin. On a privilégié un maximum les rayons bas pour qu'il y ait un maximum de visibilité puisqu'on voit la cave à vin là-bas au fond qu'on va vous faire visiter. Quand on monte dans l'allée centrale, vous avez aujourd'hui tout le technique. Donc c'est le culturel, le technique, toute la micro-informatique. On a une famille de produits où on a tout rassemblé, les produits pour les bébés, les enfants.
2: Le système de la grande distribution en France, enfin en tout cas de l'hypermarché, c'était au départ assez inédit.
1: Paul Capler, ancien cadre dans la grande distribution.
2: C'était même un concept typiquement français et on va dire qu'il a été inventé par Carrefour. On le retrouve aujourd'hui dans la plupart des pays du monde. Ce système, c'était grosso modo tous les produits sous le même toit. Et aujourd'hui, on va dire que dans un hypermarché de 15 000 mètres carrés environ, ce qui est une taille d'un très grand hypermarché, on va trouver presque 100 000 références alimentaires et non alimentaires. Enfin, surtout non alimentaire, puisque l'alimentaire, grosso modo, ça va être de l'ordre de 15 000 à 20 000 références, et le reste, ce sont des produits non alimentaires. Alors, ces produits sont disposés dans le magasin, on va dire, de la façon qui permette de réaliser le plus grand chiffre d'affaires possible et de faire revenir les clients le plus grand nombre de fois possible. Alors, il y a eu à cet égard une évolution par rapport à ce qui se passait il y a quelques années, puisque à une époque, on se disait, le client vient pour la journée, on lui fait faire le tour du magasin pour qu'il soit obligé d'acheter un peu partout. Donc, ça supposait qu'on disperse grosso modo les produits dans le point de vente de façon à obliger le client à faire le tour. Donc, on mettait un produit de première nécessité, on va dire le papier toilette, dans un coin du magasin et les eaux minérales dans le coin opposé. Donc, on était sûr qu'il va faire le tour.
0: Vous avez le textile, hein ? Donc, un textile... on va dire normal, avec du permanent et du saisonnier, qu'on va travailler en opération avec des prix percutants et des opérations dynamiques. C'est un secteur qui se développe, mais c'est vrai que le prix moyen est à la baisse. Donc aujourd'hui, pour faire les mêmes chiffres d'affaires qu'il y a un an, deux ans, trois ans ou quatre ans, ça devient difficile. Mais c'est un secteur porteur aujourd'hui. Voilà. À votre gauche, vous avez tout le saisonnier ici, donc qui sera travaillé en opération pour l'ouverture. Vous voyez d'ailleurs les offres très alléchantes de l'ouverture. On arrive ici en parfumerie, d'accord ? Donc lieu stratégique, puisque là, il va falloir qu'on se batte contre les Allemands. Hein, donc vous avez des tablettes vertes rétro-éclairées, on a essayé de faire vraiment quelque chose de qualitatif. Toujours des rayons bas pour qu'on ait une visibilité complète. La signalétique au fond qui signale dans quelle famille de produits on est, avec les photos au-dessus du rayon. Donc pour le consommateur, ça va être hyper agréable.
2: Aujourd'hui, on est plutôt dans un système différent puisque statistiquement le client a grosso modo réduit le temps passé en hypermarché de moitié en 20 ans. Et donc si on l'oblige à faire le genre de gymnastique que j'ai décrit tout à l'heure, ben, il va plus venir. Donc il faut lui faciliter la vie et on va dire qu'aujourd'hui, on regroupe plutôt les produits qui sont sur sa liste de courses dans un espace assez réduit et de façon à lui permettre librement de se balader dans le reste de l'univers de l'hypermarché s'il le souhaite. Mais on ne l'oblige plus à le faire. Et c'est à ce prix-là qu'on peut le faire revenir.

0: faut dire que c'est extrêmement complexe de définir les emplacements des produits parce qu'il y a des contraintes lourdes, notamment pour tous les produits frais, qui ont des espaces qui ne peuvent pas être bougés facilement. Les produits évoluent, grosso modo, on peut dire que la gamme de produits change tous les 3-4 ans, les produits tournent, donc ce ne sont plus les mêmes produits. Il y a des familles qui se développent, des familles de produits qui se développent beaucoup, d'autres qui rétrécissent. Donc il y a une grande mutation dans les assortiments. Et donc le point de vente s'adapte au mieux pour que le client trouve satisfaction le mieux possible. Il y a des gens qui travaillent beaucoup là-dessus tout le temps, au niveau du marketing des grandes enseignes, et qui cherchent quand même à faire en sorte que le client puisse trouver le plus de produits possible et les achète en fait. Hein. L'objectif, c'est toujours, et ça c'est une constante, c'est toujours de faire le plus de chiffres possible.
1: On a pris un architecte d'intérieur pour faire le magasin parce qu'on voulait donner un cachet particulier à ce magasin. C'est un magasin de centre-ville, c'est un magasin qui est particulier. On n'est pas dans une zone commerciale à l'extérieur de Strasbourg, on est en centre-ville. Donc il fallait qu'on fasse quelque chose de particulier. Voilà, donc vous remarquerez aussi que les allées sont très larges. Hein. On a vraiment prévu un maximum de places pour le consommateur. Tout a été fait pour le consommateur, aussi bien la signalétique, la largeur des allées, les rayons bas. On aurait pu très bien faire comme les hyper strasbourgeois, monter nos gondoles jusqu'à 2,20 m. Non, nos gondoles sont à 1,60 m. Pour le consommateur, c'est quand même hyper agréable de se sentir bien dans un magasin et de pouvoir circuler librement sans avoir le chariot qui se bloque ou pas. Là, on arrive directement sur le marché du frais. Donc, on a une vue globale du marché du frais ici, hein, qui est à votre gauche dans l'allée centrale. Vous remarquerez qu'il y a une différence de carrelage. Donc, le carrelage est gris anthracite. Hein, c'est très joli, d'ailleurs. On a tout notre mobilier en inox, hein, pour qu'on ait vraiment quelque chose de qualitatif. Les fruits et légumes seront brumisés. Et puis, on aura des familles de produits qui seront dans des paniers en osier pour donner... de la chaleur, de la fraîcheur, tout ça à ce rayon.
2: Il y a quelques années, les supermarchés, donc on disait, on a des supermarchés de 1200, 1500 mètres carrés.
3: Pierre Marx, directeur indépendant d'un magasin Intermarché.
2: On était 20% des dépenses en France se faisaient sur les produits alimentaires. Donc il y avait des rayons traditionnels très importants avec des circuits de distribution relativement courts. Dans chaque grande ville, on avait des abattoirs, on avait des charcutiers qui étaient de proximité, etc. La consommation, elle a complètement évolué. Aujourd'hui, on se retrouve avec des gens qui ont besoin de sécurité, de communication, d'indication, de culinaire, de tout, de diététique, etc. Donc, et la déstructure des familles a fait que la déstructuration, si on veut, des familles, avec tout le monde qui travaille, on s'occupe un peu moins des enfants par rapport à une éducation comme on a pu recevoir il y a une vingtaine ou une trentaine d'années. Donc, on est beaucoup plus absent du domicile. Donc, quand on rentre, je vais prendre un exemple relativement bête, mais des tranches de jambon. Moi, je pense, ma mère ou ma grand-mère, on allait à la charcuterie, enfin, on prenait des tranches de jambon. La charcutière, elle les coupait aux trancheurs. Elles étaient mangées dans les deux jours. Aujourd'hui, on achète tout en libre-service, avec une date limite de consommation qui va y avoir. Il va y avoir 10 jours, 15 jours de DLC. On ne sait pas dans deux jours ce qu'on va manger. Donc, on se garantit, en se disant, je me garantis aussi de la sécurité de mes repas futurs. Et puis, mais seulement, la différence de prix, elle s'est aussi accentuée. Puisque le marketing a pris le pas aujourd'hui dans toutes les grosses entreprises, c'est bien souvent le service marketing qui dirige, c'est pas le service commercial. C'est bien souvent les PDG des très grosses entreprises qu'on rencontre, du CAC 40, etc., ont bien souvent un cursus marketing.
0: Le raisonnement globalement, c'est de dire il faut que j'augmente la marge le plus possible et que j'augmente le chiffre le plus possible. Et ceci est valable sur l'ensemble de la gamme des produits. Donc, à tout moment, je dois pouvoir améliorer mon chiffre, je dois pouvoir améliorer ma marge. Il n'existe pas de société dans la grande distribution, enfin de point de vente, où on dit bah, le chiffre de l'année dernière, il était bien, la marge, elle était suffisante, cette année, on va faire la même chose. Ça n'existe pas. C'est un peu comme dans tout le reste, c'est jamais assez, et il faut toujours plus de résultats. Donc, il faut le chercher partout, on peut le chercher. Alors, si c'est trop difficile de traiter avec les gros, eh bien, on va se rattraper sur les petits. Et c'est parfois un aveu de faiblesse, mais quand on est contraint et forcé, je pense qu'on peut se laisser aller à ce genre de choses.
1: C'est quoi, ça, c'est le meuble?
4: Bonjour.
1: Il est horrible. Vous allez essayer de le mettre, mais ça va bloquer là-bas. Ça n'ira pas. Hein.
4: Vous avez un souci avec l'allée?
1: Je pense. On va regarder. Mettez-le, je viendrai voir. Mais mettez-le.
2: Il est regrettable que les rayons traditionnels soit un peu en désuétude vis-à-vis des consommateurs. Mais c'est de notre faute, parce que nous, on n'a pas réussi non plus à former notre personnel, à accentuer la formation. Aujourd'hui, les crèmeries ont disparu. Et nous, dans nos entreprises, on essaye de concilier à la fois les productivités, parce que malgré tout, j'ai besoin de rentabilité dans mon entreprise. Je suis pas une œuvre, j'ai pas des œuvres sociales. On a eu tort, peut-être, d'occulter la formation de certains de nos rayons traditionnels.
1: Au fond du magasin, donc je vous avais dit, nous avons tout le rayon liquide et tout le rayon épicerie. On a créé une cave à vin, donc je vais vous y emmener, qui est très qualitative. C'est une cave à vin qui fait à peu près 60 mètres carrés, qui est totalement réfrigérée, avec une porte automatique devant. On a prévu à l'intérieur de cette cave à vin plus de 200 références en vin fin. Donc vous voyez, la porte s'ouvre, on se retrouve dans une ambiance de cave. C'est quelque chose qui est vraiment magnifique parce qu'on a un bois qui a été choisi par notre architecte qui est superbe, le carrelage gris anthracite. Le plafond est en couleur lit de vin. On va mettre encore des paysages de vignes pour agrémenter tout ça. On a un petit coin dégustation avec un évier pour les verres où on aura trois sommeliers qui seront en permanence ici. D'accord ? Donc on va monter très haut en gamme. Hein. On a du Château Talbot, du Château Aubryon, du Yquem, du Champagne. Et ça sera effectivement, on va le fermer ça sera fermé avec du fer forgé pour cette partie de vin-là, bien sûr. Mais les consommateurs pourront accéder à cette cave à vin librement et choisir leur vin pour le week-end, pour une soirée. La fourchette de prix va aller de 8-9 euros, on va dire, hein, à 500, 600, 700 euros la bouteille. Donc si vous voulez, on a des vins, on a un rayon vin que vous voyez juste devant, qui n'est pas un rayon vin basique, parce qu'on ne peut pas l'appeler comme ça, mais qui est un rayon vin normal d'un hypermarché, où vous retrouvez les vins d'Alsace, les muscats, des prix très compétitifs, des champagnes, des créments, des bourgognes, des bordeaux. Et vous avez cette petite espace qui fait 60 mètres carrés, où là, vraiment, on a voulu monter en gamme. En termes de prix, ce n'est pas parce qu'on va vendre des bouteilles à 100 euros qu'on ne va pas avoir le même esprit que ce que je vous parlais avant, c'est-à-dire l'esprit des prix bas, l'esprit Leclerc. Ce sont des bouteilles qui seront bien sûr moins chères qu'ailleurs.

0: Notre vocation de distributeur discount est de vendre le plus possible. Donc la massification des volumes fait que on doit pouvoir avoir de la croissance. Alors il y a des marchés qui sont toujours émergents et il y a des marchés qui sont descendants.
1: Le consommateur, il a sûrement aujourd'hui à sa disposition trop de tout. C'est-à-dire qu'il a sûrement trop de produits à marque, il a trop de produits premier prix, il a trop de produits à marque de distributeur. Et d'ailleurs, pour confirmer cette affirmation, le succès du hard discount, qui n'a pas été démenti jusqu'à présent, tient en grande partie à la simplicité de son offre. Il y a, on va pour simplifier, dire grosso modo 1000 références dans un magasin de hard discount, et qui sont Lidl, Norma, Aldi. C'est en général un besoin, un produit. Dans certaines enseignes, on commence à rajouter quelques produits de marque ou à multiplier le nombre de références. Mais dans l'ensemble, la théorie de base, c'est quand même ça.

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2: Vous avez réservé un voyage. Attention, si vous devez l'annuler à cause d'un imprévu, vous risquez de devoir payer des pénalités. Explication, Marilyn Wächter, responsable juridique à la Chambre de consommation d'Alsace.
3: Effectivement, les pénalités sont toujours un risque. Il faut savoir qu'en cas d'annulation de voyage par le client, cette annulation ne pourra être faite sans frais que pour certains motifs. Alors, sans frais, ce sera forcément, par exemple, s'il y a une situation dangereuse dans le pays de destination. Alors attention, parce que la situation doit avoir été déclarée dangereuse par le ministère des Affaires étrangères pour que ça soit pris en compte comme motif d'annulation du voyage. Ou alors, il faut avoir souscrit une assurance annulation auprès du voyagiste pour éviter d'avoir à payer des pénalités. Mais là aussi, il faut y prêter une attention particulière parce que tous les motifs ne sont pas pris en compte même par l'assurance annulation. Il y a quand même un certain nombre d'exclusions, donc il faut bien lire.
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1: Bonjour et bienvenue sur Radio Crésus pour ce nouveau Flash Info Conso. Avec nous aujourd'hui, Régis Alter, directeur adjoint de Crésus Alsace.
2: Bonjour.
1: Et Marilyn Wächter, responsable du service juridique de la Chambre de Consommation. Donc aujourd'hui, ce Flash Info Conso a vocation à rappeler certaines règles applicables entre la banque et son client en cas de découvert bancaire. Plus précisément, en matière de durée du découvert bancaire. Donc bien souvent, les personnes qui sont accompagnées par le réseau Crésus présentent un compte bancaire avec un solde débiteur. En d'autres termes, elles ont dépensé plus qu'elles n'avaient d'argent sur leur compte bancaire. Donc, quels sont les articles du Code de la consommation qui s'appliquent dans ce cas entre la banque et son client ?
2: Alors, pour répondre à votre question, Marilyn, il faut rechercher s'il existe une autorisation de découvert entre le banquier et son client.
1: Pouvez-vous nous donner une définition de ce qu'est l'autorisation de découvert ?
2: Alors, bien évidemment, et cela est d'autant plus facile que nous retrouvons cette définition à la lecture de l'article L311-1 du Code de la consommation. L'autorisation de découvert est un contrat de crédit en vertu duquel le prêteur, c'est-à-dire la banque, autorise expressément l'emprunteur, c'est-à-dire le client, à disposer de fonds qui dépassent le solde du compte de ce client.
1: J'ai entendu dire que selon la durée autorisée des découverts, on n'appliquait pas les mêmes règles juridiques. Est-ce vrai ?
2: Oui, c'est tout à fait. Alors il faut distinguer trois durées différentes de découvert autorisé. Le premier cas est celui où le découvert négocié doit être remboursé par le client dans le mois. Pour ce découvert-ci, c'est principalement la convention de compte entre le banquier et son client qui fixe les règles et notamment les conditions tarifaires. Il faut savoir que depuis le 1er mai 2011, le banquier a l'obligation de mentionner le TAEG du découvert sur le relevé de compte.
1: Et quel est le deuxième cas ?
2: Le deuxième cas est celui où le découvert est autorisé pour une durée supérieure à un mois, mais sans pour autant excéder 3 mois. Ici, les obligations formelles du banquier sont plus fortes. Par exemple, il y aura une rédaction d'un contrat spécifique pour ce découvert. Le banquier devra également fournir un relevé de compte relatif à ce découvert. Il doit consulter le FICP pour voir si son client n'est pas fiché pour impayé de crédit. Il devra également être en possession d'une fiche d'évaluation de solvabilité de son client. Et il devra informer préalablement son client si le banquier décide d'augmenter le taux débiteur du découvert. Et il faut savoir que pour ce type de découvert, le client ne bénéficie pas du droit de rétractation de 14 jours qui lui permettrait de revenir sur sa décision.
1: Et enfin pour le troisième cas ?
2: Le troisième cas est celui où le découvert est autorisé pour une durée supérieure à 3 mois. Le banquier doit respecter les règles du formalisme du crédit à la consommation classique et donner les explications à son client pour savoir si le crédit est adapté à ses besoins et à sa situation financière. Et dans ce cas-là, le client peut se rétracter dans les 14 jours.
1: Et pourriez-vous nous dire combien coûte un découvert ?
2: Alors, les coûts de ce service varient selon les banques et les formules proposées. Le plus simple, finalement, est de se référer aux grilles tarifaires des établissements pour les comparer. À titre d'indication, il faut savoir que le taux d'intérêt atteint souvent 15 à 18%.
1: Et quelle est la différence entre l'autorisation de découvert et le dépassement ?
2: Alors, le dépassement, à la différence de l'autorisation de découvert, consiste à pouvoir disposer de fonds qui dépassent le solde de mon compte, et cela sans autorisation préalable, c'est-à-dire sans que cela soit prévu par convention ou contrat. Par exemple, on peut parler de dépassement lorsque la banque accepte d'elle-même de payer un chèque que j'ai rédigé, alors que je n'ai pas sur mon compte suffisamment d'argent et pas obtenu une autorisation de découvert préalable. On peut aussi parler de dépassement lorsque le client dépasse le montant autorisé du découvert. Et dans ce cas, effectivement, le taux d'intérêt sera bien souvent majoré.
1: Et enfin, pouvez-vous nous dire quel risque il y a à utiliser un découvert bancaire ?
2: Alors, l'autorisation du découvert est souvent perçue comme la solution pour faire face à un décalage de trésorerie. Mais si j'utilise systématiquement mon découvert et pour des montants de plus en plus importants, le risque est de ne plus pouvoir m'en passer et d'aggraver mon problème de trésorerie. Et au final, ce qui devait être une solution temporaire devient un problème persistant.
1: Merci beaucoup pour toutes ces précisions. C'était le Flash Info Conso sur Radio Crésus. À bientôt.
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1: Bienvenue et bonjour à tous sur Radio Crésus pour ce Flash Info Conso. Aujourd'hui, la livraison d'un bien commandé, à quoi être attentif.
2: Parallèlement au développement de la vente sur Internet, les consommateurs sont de plus en plus souvent confrontés au contexte de la livraison d'un bien commandé. De même, lorsqu'un bien ne peut pas être délivré au moment d'un achat en magasin, le professionnel proposera souvent la livraison de la marchandise. Dans ce contexte, il est utile de connaître les éléments essentiels de la réglementation afin de ne pas avoir de mauvaises surprises. Le professionnel a-t-il l'obligation de prévoir un délai de livraison ?
3: Ah oui, en principe, tous les professionnels sont obligés de préciser sur le contrat la date à laquelle la livraison devra avoir lieu. Mais en pratique, on observe souvent qu'un certain nombre de professionnels ne fournissent aucun délai de livraison sur le contrat. C'est pourquoi la loi, dans ces hypothèses, estime que les professionnels ont l'obligation de livrer le bien au plus tard dans les 30 jours qui suivent la conclusion du contrat.
2: Et si l'objet est perdu ou abîmé pendant le transport, qui est responsable du dommage ?
3: Durant le transport, le risque de perte ou d'endommagement du bien qui a été commandé est en principe toujours supporté par le professionnel qui a vendu le bien. C'est donc ce vendeur qui sera responsable de la perte ou de l'endommagement pendant le transport, le consommateur ne pouvant être responsable qu'à partir du moment où il prend physiquement possession du bien.
2: Le vendeur est-il également responsable d'une perte ou d'un dommage si le consommateur a lui-même choisi le transporteur ?
3: Alors si c'est le consommateur qui choisit lui-même son transporteur, la loi prévoit qu'il doit supporter lui-même les risques liés au transport. C'est une responsabilité qui existe dès que le bien est remis au transporteur pour le voyage. Mais il faut faire attention parce que ce choix du transporteur par le consommateur doit avoir été libre. Ça veut dire que si le professionnel suggère un transporteur, par exemple sous forme d'option à cocher au moment de la commande, la loi va considérer que le consommateur n'a pas choisi librement son transporteur et à ce moment-là, le professionnel restera responsable des dommages qui peuvent survenir pendant le transport.
2: Quelles sont les démarches à effectuer pour un consommateur qui se rend compte après la réception du colis que l'objet commandé est défectueux ?
3: Alors, si le consommateur reçoit la livraison d'un bien et qu'il ne peut pas vérifier tout de suite le bon état du bien, il peut contester l'état du matériel pendant un délai maximum de 10 jours après la livraison. C'est une contestation qui doit évidemment être faite par recommandé avec accusé de réception pendant ce délai de 10 jours. Dans ce cas, ça veut dire que le défaut du bien, qui normalement a été occasionné pendant le transport, n'aura pas à être prouvé par le consommateur. Le professionnel devra automatiquement proposer un échange.
2: Et quelles sont les conséquences si le défaut n'est pas signalé dans les 10 jours qui suivent la réception du colis ?
3: Dans ce cas, si le consommateur signale le défaut après ce délai de 10 jours, la responsabilité du vendeur ne pourra plus être présumée. Et à ce moment-là, si le consommateur souhaite obtenir un échange, il devra faire une expertise pour prouver que le défaut vient du transport.
2: Que faire si le bien commandé n'est pas livré dans les délais prévus ?
3: Alors, si le professionnel ne respecte ni le délai prévu au contrat, ni le délai légal de 30 jours, le consommateur doit commencer par adresser ce qu'on appelle une mise en demeure, donc c'est sous forme de recommandé avec accusé de réception. C'est un courrier qui rappelle au professionnel qui ne respecte pas son délai de livraison et qui permet de demander une livraison dans un nouveau délai que va fixer le consommateur.
2: Et si le professionnel ne donne pas suite à la mise en demeure ?
3: Dans ce cas, à ce moment-là, il faudra faire un second courrier pour demander l'annulation de la vente, toujours par recommandé avec accusé de réception ou tout écrit sur un support durable. Ce courrier peut être envoyé directement sans mise en demeure. Dans deux cas, si c'est le professionnel qui a refusé de livrer le bien, ou alors quand le professionnel n'a pas livré la date indiquée, alors que cette date était une condition essentielle du contrat.
2: Quelles sont les conséquences de l'annulation de la vente suite à l'absence de livraison ?
3: Alors, quand il y a absence de livraison, le professionnel a en principe l'obligation de rembourser au consommateur toutes les sommes qui ont été versées au moment de l'achat. Et ce remboursement doit intervenir dans un délai maximum de 14 jours après la réception de la demande d'annulation. Alors il faut savoir qu'il existe un système de majoration de la somme qui doit être remboursée dans le cas où le professionnel dépasse le délai de 14 jours. Donc ce serait une majoration de 10% si on est remboursé entre 15 et 30 jours, une majoration de 20% si on est remboursé entre 30 et 60 jours. Et au-delà de 60 jours, la somme à rembourser devra être majorée de 50%.
1: Merci beaucoup Marine Wächter, responsable à la Chambre de consommation d'Alsace, pour toutes ces précisions. Merci à Amélie Imbert, juriste fédérale à Crésus. À très bientôt.
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1: Vous avez réservé un voyage. Attention, si vous devez l'annuler à cause d'un imprévu, vous risquez de devoir payer des pénalités. Explication, Marilyn Wächter, responsable juridique à la Chambre de consommation d'Alsace.
2: Effectivement, les pénalités sont toujours un risque. Il faut savoir qu'en cas d'annulation de voyage par le client, cette annulation ne pourra être faite sans frais que pour certains motifs. Alors, sans frais, ce sera forcément, par exemple, s'il y a une situation dangereuse dans le pays de destination. Alors attention, parce que la situation doit avoir été déclarée dangereuse par le ministère des Affaires étrangères pour que ça soit pris en compte comme motif d'annulation du voyage. Ou alors, il faut avoir souscrit une assurance annulation auprès du voyagiste pour éviter d'avoir à payer des pénalités. Mais là aussi, il faut y prêter une attention particulière parce que tous les motifs ne sont pas pris en compte même par l'assurance annulation. Il y a quand même un certain nombre d'exclusions, donc il faut bien lire la police d'assurance avant de la souscrire. Par contre, si vous devez annuler parce que simplement vous avez changé d'avis, vous avez trouvé un meilleur tarif ailleurs, là, il y aura forcément des pénalités à payer qui sont dégressives en fonction du nombre de jours où vous déclarez vouloir annuler avant le départ. Il faut vérifier ce nombre de jours dans votre contrat de vente au niveau du voyagiste. Un point important également, c'est le concept de force majeure. Alors si vous êtes malade ou si vous malheureusement vous êtes au chômage depuis que vous avez acheté votre voyage, il faut considérer que ça n'est pas un cas de force majeure d'un point de vue légal. Parce que la force majeure doit réunir trois éléments. Il faut que ça soit un phénomène extérieur à la personne qui l'invoque, imprévisible et irrésistible. Donc il faut la conjonction de ces trois facteurs pour constituer une force majeure. Donc, les cas qui réunissent ces trois facteurs sont relativement limités et d'un point de vue général, la maladie n'est pas considérée comme une force majeure. Tout simplement parce que ça n'est pas extérieur et dans certains cas pas imprévisible non plus, surtout si vous avez des antériorités par rapport à une maladie particulière. Donc il faut faire extrêmement attention à tous ces points-là lorsque vous souhaitez partir en voyage et privilégier quand même une réservation à court terme pour être sûr de pouvoir l'honorer.
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2: Prestation de service, contrat de vente, il arrive très souvent que le professionnel fasse payer une somme d'argent à titre de réservation. Il s'agit soit d'art, soit d'acompte. Mais attention, ce n'est pas la même chose. Explication, Marine Wächter, responsable juridique à la Chambre de consommation d'Alsace.
3: Les arts sont versés à titre de réservation. Donc c'est une somme pour mettre une option sur une prestation, mais qui n'est pas forcément définitive. Cela n'en constitue pas moins un engagement pour le client. L'acompte, lui, est plus la confirmation totale d'une commande et marque le caractère définitif de la commande. Alors la différence essentielle entre les deux, c'est que lorsque vous versez un acompte, il n'y a quasiment aucune possibilité d'annuler la commande. Comme je l'ai dit, ça confirme le caractère définitif, donc l'annulation n'est pas une obligation pour le professionnel, sauf si le matériel a un défaut, bien sûr, ou si la prestation que vous avez commandée ne peut pas être fournie. Alors le professionnel pourra refuser totalement l'annulation, ou s'il l'accepte, de toute façon, conserver l'acompte. Au niveau des arts, le client ne peut pas non plus annuler la commande. Par contre, si c'est le professionnel qui l'annule, il sera obligé de reverser le double du montant versé à titre d'art. Donc c'est une différence importante. Comment savoir si on a versé des arts ou un acompte? En principe, ça doit figurer sur votre bon de commande. Si rien n'est précisé, la loi présume que ce sont des arts. Alors, un dernier mot concernant l'escompte. Contrairement à une idée reçue lorsqu'on effectue une commande, l'escompte n'est pas forcément de droit si l'on paye comptant. Ça doit être quelque chose de négocié à la base avec le professionnel. Ou alors ça doit concerner des professions dans lesquelles il est d'usage de faire un escompte. Alors ça peut être certains professionnels du bâtiment, mais il faut quand même en obtenir la confirmation. On ne peut pas, de sa propre initiative, déduire un escompte parce qu'on a versé la totalité de la somme au comptant.
2: Pour plus de renseignements, vous pouvez appeler la Chambre de consommation d'Alsace au 03 88 15 42 42.
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1: Bonjour, bienvenue sur Radio Crésus pour ce Flash Info. Au sujet aujourd'hui, au supermarché, les règles de contrôle et de surveillance vidéo. Donc face au développement du vol à l'étalage et des comportements irrespectueux, un certain nombre de commerçants fait appel à des sociétés de surveillance qui mettent en place des vigiles ou installent des matériels de surveillance vidéo. Donc nous allons voir quelles sont les règles en la matière. Dans quel cadre un vigile peut-il interpeller une personne ?
2: Alors c'est un cadre assez restrictif puisque un vigile ne pourra intervenir qu'à l'intérieur des bâtiments du supermarché, dans, en tout cas dans la limite des lieux dont ils ont la garde. Ça veut dire qu'ils vont intervenir à la fois dans les centres commerciaux, mais également sur les parkings qui vont constituer la limite de la zone d'intervention des vigiles.
1: Quelles sont les possibilités d'action des vigiles ?
2: Ce sont des possibilités relativement limitées. Donc ils vont pouvoir simplement procéder à un examen visuel des sacs transportés par les clients. Ils ne peuvent pas procéder à une fouille, sauf bien sûr si le client est d'accord. Ils ont la possibilité aussi, un petit peu comme dans les aéroports, hein, de procéder à des palpations de sécurité, mais sous conditions extrêmement restrictives. Donc pour pouvoir faire ces palpations de sécurité, le vigile doit pouvoir...

0: Alors, si un vigile outrepasse ses pouvoirs légaux, il y a deux possibilités de recours pour les personnes qui sont victimes. D'une part, le client va pouvoir demander à ce que les autorités de police soient contactées ou les contacter lui-même pour faire part du comportement du vigile. Et d'autre part, le client peut bien sûr adresser une réclamation à la direction du supermarché et engager une action en responsabilité pour être dédommagé s'il a subi un préjudice, comme par exemple de la diffamation ou lié au fait qu'on a été contrôlé ou des relevés d'identité injustifiés.
1: Quelles sont les zones qui peuvent être soumises à vidéosurveillance ?
0: En matière de surveillance vidéo, les caméras doivent être placées toujours de telle manière à éviter de porter atteinte à la vie privée des personnes qui circulent dans les zones commerciales. Donc ça veut dire qu'elles vont pouvoir être disposées uniquement dans les zones où les personnes circulent, donc le parking, les allées du magasin, les zones de caisse, et également bien sûr dans les zones marchandes. Ce qui veut dire qu'on exclut bien sûr le fait de poser des caméras dans tout ce qui est toilettes et cabines d'essayage. Ce qu'on peut retenir également par rapport aux caméras, c'est que le système ne doit pas être utilisé pour vérifier que les employés font correctement leur travail. Il peut être utilisé pour surveiller la caisse pour éviter les vols, mais pas pour contrôler le travail des employés.
1: Quelles sont les informations à fournir aux clients en matière de vidéosurveillance ?
0: Il y a un certain nombre d'informations, notamment le fait bien sûr qu'existe un système de vidéosurveillance dans ce commerce précis. L'identité du responsable du dispositif, très souvent c'est bien sûr la direction du magasin. Et doit également y avoir l'information sur les modalités du droit d'accès aux images. Donc on doit pouvoir savoir comment faire pour contrôler ce qui a été filmé. Et les possibilités de révision et d'effacement aussi de ces données, bien évidemment. Ça doit être apposé.
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1: Vous écoutez Radio Crésus sur radiocrésus.fr. Je suis en compagnie du directeur de Crésus Alsace, Jean-Louis Kiel, et de Michel Knoll, qui est juriste. Nous allons parler aujourd'hui de cas de personnes qui sont en difficulté, qui sont en surendettement. Jean-Louis, pouvez-vous nous présenter en quelques mots l'association Crésus Alsace ?
2: Crésus Alsace, c'est une association qui a été créée il y a une quinzaine d'années, qui prend de plus en plus d'ampleur dans le cœur et dans de nos concitoyens. L'objet, c'est d'aider les personnes en situation de surendettement. Et vous le savez, avec cette période de crise, l'inadaptation des règles de droit parfois, la difficulté pour certaines personnes qui créent des entreprises de tenir dans le temps, parce que tout s'acharne sur eux, ils ne sont pas toujours prêts non plus. Eh bien, nous sommes une association qui accueillons ces personnes, les conseillons, les aidons, les accompagnons jusqu'à ce qu'ils soient délivrés lorsque c'est possible. Et vous le constatez, nous recevons des appels de toute la France actuellement. Notre association a fait des petits, c'est la Fédération Crésus avec d'autres associations dans d'autres villes, mais nous ne sommes pas présents partout et c'est par le téléphone ou par l'internet que nous aidons les personnes qui ont des questions juridiques, des questions économiques à nous poser. Et il nous est venu l'idée que tous ces conseils que nous donnons aux personnes qui nous appellent des quatre coins de France, eh bien, puissent être enregistrés, puissent être disponibles sur notre site internet. On va essayer de mettre ça petit à petit en place et peut-être un jour d'être sur les ondes et que chaque citoyen trouve

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1: Oui, et de toute façon, cette émission sera souvent diffusée sur le flux audio de radiocrésus.fr, comme vous l'a dit Jean-Louis Kiel. Et nous allons peut-être démarrer avec une première auditrice,
2: Michel. Allô, bonjour madame. Vous m'entendez ?
3: Bonjour. Oui.
2: Ah, très bien.
3: Ben, en fait, ce qu'il y a, c'est que il y a quelque temps, je me suis retrouvée donc en chômage. J'ai été licenciée économique.
2: Mm-hmm.
3: Et bon, j'avais une vie normale comme beaucoup de gens, quoi.
2: Oui.
3: Et donc, à partir de là, je veux dire, ben, les choses ont commencé à dégringoler petit à petit. C'est-à-dire que j'ai retrouvé un emploi 9 mois après.
2: Mm-hmm.
3: Je me suis retrouvée à nouveau donc en chômage parce qu'en fait la société pour laquelle je retravaillais a été rachetée, donc ma période d'essai n'a pas été renouvelée.
2: Oui.
3: Donc j'étais sur la région de Strasbourg, hein, mmh. Et donc en fait comme je sentais que les choses n'allaient pas bien se passer, j'ai pris les devants, je suis partie parce que j'avais un peu plus de famille dans le sud de la France.
2: Mmh.
3: Et disons que ben et bien à partir de là, si vous voulez, ben j'ai pu faire face, hein, à ce que j'avais à honorer comme paiement, et donc à partir de là, ben il y a eu les recommandés et autres, et disons
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On a trempé notre plume dans notre envie de changer de vision, de prendre une route parallèle comme une furtive évasion. On a trempé notre plume et est-ce vraiment une hérésie de se dire qu'on l'assume et qu'on écrit de la poésie? Il existe, paraît-il, un instant dans l'écriture qui oublie la page blanche et efface les ratures. Un véritable état second, une espèce de transe qui apparaît mystérieusement et s'envole en silence. Que l'on rappe ou que l'on slame, on recherche ce moment. Il allume une flamme qui nous éclaire brièvement. Cette flamme est la preuve, laisse-moi t'en faire une démo, qu'il est possible de combattre le mal par les mots. C'est tout sauf une légende, on espère juste toucher l'instant, les quelques secondes du poète qui échappe à l'espace-temps, les moments rares et irréels que la quiétude inonde. Rouda n'oublie jamais notre parole du bout du monde.

0: On ressent comme une coupure dans la nuit, comme un rêve. On oublie les coups durs de la vie, comme une trêve. C'est un phénomène puissant, je ne te parle pas d'inspiration, mais d'un souffle plus profond comme une seconde respiration. On voit et on entend l'encre devenir vivante. On goûte et on sent la saveur d'une rime errante. On touche du doigt l'instant qui nous enveloppe de sa puissance. C'est sans cesse la renaissance de l'essence même de nos cinq sens. C'est le moment où on passe de l'autre côté des paysages. 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
1: Bonjour à tous et bienvenue sur Radio Crésus pour un nouveau Flash Info. Aujourd'hui, achats de fêtes et marchés de Noël, être attentif pour éviter les pièges. Les achats sur les marchés de Noël et à l'occasion des fêtes de fin d'année sont souvent l'occasion de se faire plaisir et de céder un coup de cœur. Malheureusement, l'achat impulsif ne s'avère pas toujours satisfaisant et la relation avec le vendeur peut parfois s'envenimer. Dans ce contexte, il est utile de s'informer pour vous permettre de passer de bonnes fêtes de fin d'année. Je fais mes achats de cadeaux en boutique ou au marché de Noël. Est-ce que je dispose d'un délai de rétractation ?
2: Alors non, en fait, l'achat effectué en boutique ou sur le marché de Noël ne dispose jamais d'aucun délai de rétractation. Ces achats sont fermés définitifs dès que vous procédez au paiement. Ça veut dire aussi que vous ne pourrez pas y renoncer, sauf si le vendeur est d'accord. Et même s'il est d'accord, il pourra vous demander le versement d'une partie du prix pour un dédommagement.
1: Et si j'ai commandé une tablette numérique que je souhaite offrir à Noël et que j'ai déjà versé une partie de la somme en avance, et que le vendeur ne m'a pas précisé qu'il s'agissait d'art ou d'acompte, et si je devais être amené à annuler cette commande, quelles en seraient les conséquences ?
2: Alors les conséquences d'une annulation seront différentes selon la somme que vous avez déjà versée, c'est-à-dire est-ce que ce sont des arts ou est-ce que c'est un acompte ? Les deux ne fonctionnent pas de la même manière. Il faut savoir que pour un versement d'art, le professionnel et le consommateur pourront revenir en arrière par rapport à l'achat. Simplement, le montant des arts sera perdu pour le consommateur. Et du côté du professionnel, s'il annule sans motif légitime, il devra verser le double des arts à son client. Si vous avez versé un acompte, par contre, là, il s'agit d'un premier versement à valoir sur l'achat et ça implique un engagement ferme du côté du professionnel et du consommateur. Après ce versement, il n'y a plus aucune possibilité de revenir en arrière.
1: Et comment savoir s'il s'agit d'art ou d'un acompte ?
2: Alors, il suffit tout simplement de vérifier ce qui est mentionné sur votre bon de commande, sachant que si rien n'est précisé, à ce moment-là, la somme versée est forcément des arts.
1: J'ai remis plusieurs chèques au vendeur en convenant d'un encaissement différé. Il n'a donc pas le droit de les encaisser avant les dates convenues.
2: En fait, si les chèques peuvent être encaissés avant les dates convenues, il faut toujours avoir à l'esprit que le vendeur n'est pas obligé d'encaisser des chèques à des dates différées, même si ça a été convenu par écrit d'ailleurs. Tout chèque est toujours encaissable dès qu'on le remet à son bénéficiaire.
1: Je souhaite effectuer un certain nombre de mes achats de Noël sur Internet. Comment savoir si les sites vendeurs sont fiables ?
2: Alors malheureusement, il n'y a pas de solution miracle pour être sûr qu'un site marchand est fiable à 100%. Il y a simplement quelques petites précautions à prendre, quelques petits trucs pour éviter le pire. On peut par exemple vérifier que le site Internet est bien immatriculé en France auprès du registre du commerce et des sociétés. Pour ça, il faut relever le numéro d'enregistrement, soit RCRS, SIRET ou SIREN, du site, hein, et se connecter à l'un des sites de recherche, par exemple infogreffe.fr, pour vérifier si l'immatriculation est bien attribuée et si le site existe toujours. On peut aussi vérifier que le site dispose d'une interface sécurisée de paiement. Donc ça, c'est facilement vérifiable. Vous avez soit une petite clé, soit un petit cadenas ou une adresse en HTTPS.
1: Et est-ce que je dois privilégier les sites vendeurs situés en France ?
2: Alors oui, effectivement, il est toujours préférable de privilégier les sites qui sont immatriculés en France pour les achats sur Internet, même si vous devez payer un prix légèrement supérieur. Alors pourquoi est-ce qu'il faut le privilégier ? Parce que si jamais vous avez le moindre problème avec un site qui n'est pas immatriculé en France, ça va être très difficile d'obtenir gain de cause, parce qu'il faudra d'abord obtenir un jugement en France pour faire condamner le site, et ensuite il faudra faire homologuer ce jugement dans le pays d'immatriculation du site, ce qui est assez difficile, ça suppose de gros investissements en temps, en énergie et en argent, sans garantie d'obtenir un résultat.
1: Et au niveau de l'achat des jouets, quelles sont les précautions à prendre ?
2: Alors, il faut toujours s'assurer que le jouet comporte des informations légales obligatoires et ce qu'on appelle le marquage CE. Ce sont des informations qui permettent de penser que le jouet a été fabriqué selon les normes de sécurité minimales qui sont en vigueur.
1: Et quelles sont les informations qui doivent apparaître sur les jouets ?
2: Alors, tous les produits destinés à être utilisés pour les jeux, en tout cas aux enfants de moins de 14 ans, doivent être accompagnés toujours d'un étiquetage qui comprend notamment les avertissements qui sont destinés à attirer l'attention sur les risques inhérents à certains types de produits. Quand vous avez des jeux de chimie, par exemple, il faut avertir sur les risques principaux. Et puis, il doit y avoir toujours le marquage CE.
1: Et à quoi correspond le marquage CE ?
2: Alors, c'est une signalétique particulière qui signifie que le fabricant ou alors le responsable de la mise sur le marché a tout simplement attesté que le jouet est conforme aux règles de sécurité qui sont exigées en France. C'est un marquage obligatoire qui doit être lisible et toujours indélébile.
1: Merci pour toutes ces informations et à bientôt sur Radio Crésus pour un nouveau Flash Info.
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